Uh-huh.

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On est toujours dans Surshot Radio, tous les premiers vendredis du mois. 01 43 71 89 40, ça c'est pour nous appeler, on est en direct tous les premiers vendredis du mois pendant 10 heures. Non-stop, DJ Sekel, DJ 5. Aujourd'hui avec une grande, grosse équipe. Merci. Non, non, pas toi. Donc on vous rappelle le principe. Depuis janvier dernier, donc de l'année dernière, on fait ça à 10 heures de mix non-stop. Tous les premiers vendredis du mois. À minuit, donc jusqu'à samedi matin. Pour nous joindre, 01 43 71 89 40. 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Comme tu sais, depuis 96, le réveil hip-hop aussi sur Radio Libertaire. On continue avec DJ Sekel. Là, on a commencé donc avec 3 heures de Dilated Peoples. On va continuer dans d'autres registres, un peu de rap français, etc. Et là, on commence avec du Black Moon. C'est parti.

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Il est 5 heures passées de quelques minutes. On est encore là pour 5 heures de mix en direct, comme tous les premiers vendredis du mois, avec DJ Sekel, DJ 5. Il y a toute l'équipe aussi. Pour rappel, donc, on vient de s'écouter une heure de mix de DJ Sen, qui nous a envoyé ça, donc, avec du son tout frais. On réitérera l'opération, il n'y a pas de souci. My homies, DJ Sen, thanks for the mix. Et on continue, on va partir avec une heure de rap français. 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C'est en direct, tous les vendredis, le premier du mois à minuit.

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0: C'est quelle heure? Oui, on a tout le temps.
1: Donc, c'est une chanson d'amour que j'ai redécouvert dans mes tiroirs. C'est-à-dire, j'ai écouté des bouts de bande, et puis sur une bande, il y avait cette chanson-là, et en fait, elle était un peu cracra sur la bande. Je me suis dit, ben, je vais peut-être essayer de la rapprendre et puis de la chanter un petit peu mieux, et puis trouver une bonne guitare pour le faire. Et ça, c'est un gros problème, trouver la bonne guitare pour faire les bonnes chansons. Et là, en l'occurrence, c'est Gérard Souter qui me prête sa guitare. Cette guitare est une parfaite monstruosité. Il y a une petite chèvre dans la salle, c'est chouette. On a découvert une vocation ce soir, une vocation de chèvre. C'était une petite fille qui, en général, rend sa maman chèvre et son papa chèvre, mais ce soir, c'est elle qui fait la chèvre. Alors, chanson oubliée, ça s'appelle comme ça. Je ne sais pas comment elle s'appelait, je l'ai trouvée sur la bande, je n'ai aucune idée comment je l'avais appelée à l'époque. Donc, je l'ai rebaptisée chanson oubliée.

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0: Tranquillisez-vous. Je vais pas vous rebalancer mon petit baratin de 12 minutes 30. Ça sera beaucoup plus bref. De deux choses, l'une. Ou vous chantez et tout se passe bien. Ou vous ne chantez point et on y passe la nuit. Bobino est un lieu très agréable. J'ai mon lit, là. Vous, non. Alors, je sais bien, 2 ans se sont écoulés depuis que vous écoutâtes et entendîtes cette chanson historique. Et vous avez déjà oublié complètement le texte, feignant que vous êtes. Et vous souvenez un tout petit peu de la musique. Alors, nous allons revoir le texte rapidement. Il est très simple. Écoutez. Fais une pipe à pépé, virgule, avant qu'il ne la casse. Et pas case. Casse. À la ligne, une petite langue à mémé, virgule, avant qu'elle ne trépasse, point. Non, attends. Avant qu'elle ne trépasse, point. Pas avant qu'elle ne trépasse, point. Alors je propose, les femmes commencent, les mecs enchaînent, et ça va être Apocalypse, non ? 1, 2, 3. Fais une pipe à pépé.
1: La casse.
0: Marquez, c'est un peu ma faute, parce que les femmes commencent, et bien entendu que les filles peuvent chanter également, hein. Allez, laissez-vous aller. Je demande de le chanter, de le... pas de le faire. Vous êtes prêtes, les filles? 1, 2, 3. Fais une pipe à pépé,
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0: Une petite langue à mémé,
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0: Minable, les mecs, minable. C'est pas demain que le Bolchaï est au chômage, hein. Allez, on recommence, hein. Prête? 1, 2, 3.

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0: Buller, le voilà.
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0: Ouais, non. Le plus dur est fait, maintenant. Vous comprenez? Maintenant, on est entre nous, on commence à se connaître. Donc, on peut se laisser aller aux confidences. Moi, surtout, d'ailleurs. Je vais encore me laisser aller aux confidences. Mais je vais vous en faire une d'importance, ma foi. Je n'aime pas la chanson française. Je ne fais de la chanson que parce que ça rapporte beaucoup d'argent. Et française parce que je ne parle que le français. Ma passion, celle que je partage avec mes amis les plus intimes, c'est le tango. Et comme nous commençons à bien nous connaître maintenant, et que je vous sais gré de vos chaleureux applaudissements, le meilleur moyen de vous remercier, c'est de vous faire partager ce que d'ordinaire je ne partage qu'avec, je vous l'ai dit, mes plus intimes amis. Je vais donc vous chanter un tango. Certes. Ne me remerciez pas. Le problème que j'ai, c'est que j'ai appris à jouer le tango d'oreille. Vous comprenez, en écoutant des disques. Ce qui fait que c'est assez souvent aléatoire, n'est-ce pas? La deuxième chose, c'est que, je vous l'ai dit, je ne parle rien que le français. Mais enfin, ça ne m'empêche pas de le faire. Voici donc un tango aléatoire et phonétique. Voilà. Bien entendu, j'aurais pu chanter un tango que personne ne connaît. Vous seriez parti content. Les Espagnols auraient dit en partant « J'ai pas tout compris, mais elle a un bon accent. » J'aurais pu faire ça. J'aurais pu. Cependant, c'est mal me connaître. N'est-ce pas ? Je vais, mesdames, messieurs, vous chanter le tango le plus célèbre du monde, celui que les Argentins eux-mêmes appellent El Tango. El Tango. Mesdames, messieurs, El Tango.
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0: Flash info. Le corps sans vie de Georges-Edouard Loana Billa, l'ex-candidat malheureux de la nouvelle story de la tentation secrète en cuisine presque
1: parfaite
0: dans le pré-saison 25, a été retrouvé dans sa salle de bain.
1: Médor, ta gueule.
0: Décédé depuis plus d'un mois. Ce sont les voisins comme...

0: Comment sauter d'un immeuble dans une benne à ordures?
1: Sauter en position verticale.
0: Si jamais vous sautez le corps incliné, vous risquez de rater la benne. Résistez à la tentation de prendre un élan.
1: Rentrez la tête et repliez les genoux sur la poitrine.

0: qui sont les tueurs.
1: Pour atterrir proprement, effectuez 3/4 de tour sur vous-même, de manière à vous retrouver le dos dirigé vers le sol.
0: Visez le centre de la benne. Atterrissez sur le dos, de telle sorte que votre corps se repliant vers l'avant, vos mains et vos pieds se rejoignent.
2: Lima.

0: sont les tueurs.
1: Tout corps qui tombe d'une certaine hauteur et atterrit sur le sol se plie en formant un V. Ce qui signifie qu'atterrir sur le ventre peut provoquer la rupture de la colonne vertébrale.

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3: Et bonjour à,
4: et bonjour
3: et tous.
4: À toutes et à toutes. Désolé pour le retard.
3: La prochaine fois, on dira de venir un petit peu plus tard.
4: Et oui, vous êtes bien sur Radio Libertaire en présence de Ryu et de Le 15 pour les chroniques syndicales présentées par le SIPMCS, syndicat interpro de la presse, médias, culture et spectacle. Comment ça va?
3: Bah, ça va bien, ça va bien. J'avoue que, comme on le dit à chaque fois, tout ce qu'on fait est évidemment bénévole. Nous ne sommes pas historiens, nous ne sommes pas
4: Nous sommes que des travailleurs de l'animation.
3: Du cinéma d'animation, mais ce qu'on essaie de tenter, c'est d'avoir un atelier culture populaire afin de démystifier un peu l'IA. Et on est remonté jusqu'aux origines un peu des technologies qui amènent à l'IA et des sciences qui amènent à l'IA. Et pour mieux en comprendre après les enjeux et pourquoi pas proposer ensuite des débats avec des invités.
4: Des philosophes, des économistes.
3: Voilà, mais
4: tout un tas de monde.
3: Faire un petit check-up en tout cas de toutes les avancées scientifiques qui ont amené à l'intelligence artificielle. Et la fois précédente, nous avions évoqué du coup tout plein de scientifiques. Nous étions arrêtés à l'électromagnétisme. Je sais pas si tu te souviens.
4: C'était un petit moment.
3: C'était en janvier. Donc.
4: Faudra me rafraîchir peut-être sur deux, trois termes, deux, trois points.
3: T'hésites pas. En tout cas, on avait vu tout ce qui était les sciences de l'électrostatique, donc l'électricité par l'électricité statique, du coup.
4: Ouais.
3: Et toutes les premières expérimentations d'électricité statique. On avait vu les premiers condensateurs, je ne sais pas si tu te rappelles, les batteries.
4: Oui.
3: Le fait que... Enfin voilà, je ne vais pas revenir sur tout l'historique, mais...
4: Sinon, vous pouvez réécouter tous les replays sur notre site SIPMCS. Vous tapez CNT SIPMCS sur Google ou votre navigateur et vous pouvez trouver.
3: Et en tout cas, voilà, donc on s'était arrêté à l'électromagnétisme parce que ça a amené à un changement. On avait vu quelques calculateurs aussi. On est un peu à la croisée des mondes, c'est-à-dire qu'on a à la fois le balbutiement de l'électricité, donc on est autour des années 1820, donc le balbutiement de l'électricité, les premières expérimentations, les calculateurs aussi qui existent depuis l'époque de la Mésopotamie, mais enfin le principe de calculer en tout cas et les premières machines à calculer dont on a parlé, la Pascaline,
4: les additions simples, les formules simples.
3: Tout à fait. Et donc, on va rentrer dans une période où, du coup, l'électricité devient vraiment une science d'intérêt, de très grand intérêt même.
4: La lumière.
3: Ouais. Parce qu'il y a notamment l'enjeu, effectivement, de la lumière, mais pas que. Il y a aussi tout ce qui est motorisation. Là, à l'époque où on se parle, on est plutôt sur les machines.

0: machine à vapeur.
1: Oui, c'est ce que j'avais demandé, c'est après la machine à vapeur.
0: Voilà. Oui, c'est totalement après. D'ailleurs, on va se servir des machines à vapeur pour faire fonctionner l'électrique en un premier temps. Mais voilà, en tout cas, on est à peu près dans ces, voilà,
1: dans ces eaux-là.
0: Dans ces eaux-là. Et on va commencer par une première musique, si tu veux bien, Lulu. Oui. Donc, c'est Beethoven. On va reprendre là où on s'était arrêté la dernière fois avec Beethoven, mais on va réécouter la fin de la symphonie.
1: Parce qu'elle est trop bien, cette symphonie.
0: Voilà.
1: À tout de suite.
0: Tout de suite.
2: Lulu, serait possible d'avoir le retour, s'il te plaît ?

0: Vous êtes bien sur Radio Libertaire et on écoutait du Beethoven et interprété par les chœurs de Radio France lors d'un concert pile la Tour Eiffel, figure-toi.
1: Bam. Ah ouais, ouais. Ok. Juste pour rappel que vous pouvez nous contacter, intervenir à n'importe quel moment, idéalement pendant les pauses musicales, oui, au 01 43 71 89 40.
0: Parfait, donc nous étions dans l'électromagnétisme, donc je vous avais parlé à la fois précédente, à la toute fin, du coup d'un professeur qui s'appelle Hans Christian Ostred. Je vous avais dit à la fois précédente, donc on est en 1820, qu'en gros il avait à ses dépens en fait une découverte majeure, dont il comprenait pas grand chose, qu'il avait découvert ça avec ses propres étudiants. Il a pas théorisé, c'était juste de la pratique. En fait, il était dans son labo avec ses étudiants et en fait, il a constaté qu'en mettant un fil avec du courant électrique dedans, parce qu'on avait vu la dernière fois que la pile existait déjà, etc. Et qu'en mettant le fil au-dessus d'une boussole, enfin en tout cas d'une aiguille aimantée, l'aiguille s'orientait en fait, commençait à tourner. En plaçant le fil qui du coup avait un courant électrique à l'intérieur et on savait pas que c'était
1: l'électrique à l'époque.
0: Alors, on avait tous les principes de l'électricité statique, il y avait la loi de Coulomb dont on a aussi parlé la fois précédente, qui c'est un transfert en fait
1: de charge entre deux supports.
0: Et la notion d'unité de charge, donc le coulomb, et on avait a priori que cette connaissance en fait et tout ce qui était lié à l'électricité statique, le fait de pouvoir stocker,
1: frotter un ballon sur les cheveux de quelqu'un.
0: On peut résumer ça comme ça, effectivement. Ouais, c'était souvent des mécanismes, des grosses boules qui tournaient et qui se mettaient à générer de l'électricité statique. Voilà. Et donc, il y a eu la pile dont on avait parlé, là, de Volta qui avait inventé la pile chimique, donc des transferts chimiques qui fait que du coup on obtient un circuit électrique continu avec cette méthode-là. Et donc, ils avaient expérimenté ce courant électrique avec la pile de Volta et s'est rendu compte que du coup ça interférait l'aiguille qui apparemment indiquait tout le temps le nord en fait, l'hémisphère nord.
1: Là est née la boussole ou c'est on va pas bifurquer, on revient sur l'IA.
0: Mais pour info, l'aiguille de la boussole elle est faite en oxyde de fer. En gros elle est faite d'un morceau qui a des propriétés qui lui permettent de s'orienter. Les molécules internes lui permettent de s'orienter. C'est la structure même de la roche telle qu'elle a été figée. En fait, je reviendrai peut-être plus en détail là-dessus, mais en gros, c'est la structure de la roche qui permet le fait d'avoir son magnétisme. En fait, c'est le matériau qui fait ça. Et en fait, c'était la seule façon, à part le frottement, d'obtenir un magnétisme.
1: D'accord.
0: Mais là, ce qu'on constate, c'est que on change le magnétisme, l'aiguille ne s'oriente plus vers le nord. Donc, du coup, ça intrigue. En gros, le courant électrique interfère. Et donc, il montre ça, du coup, à des. Donc, lui, il est danois. Et il montre ça, en fait, à ses pairs, aux scientifiques. Et en fait, c'est une découverte majeure qui va entraîner plein d'autres découvertes après. Mais à la base, c'était juste une expérimentation complètement fortuite.
1: Rappelle-moi l'année.
0: 1820.
1: Ah oui. C'était tard l'époque.
0: Et donc, tout ce que tu peux lire sur l'électricité, finalement connue aujourd'hui, l'électricité dynamique, du coup, et pas statique, est liée en fait à cette première découverte, tout à fait. Et donc, va y avoir d'autres scientifiques qui vont s'engouffrer dans cette nouvelle science, entre guillemets, qui s'appelle l'électromagnétisme. Donc en fait, l'électromagnétisme, c'est aussi appelé interaction électromagnétique. Et en fait, c'est la branche de la physique qui étudie les interactions entre les particules chargées électriquement, qu'elles soient au repos ou en mouvement d'ailleurs, et plus généralement les effets de l'électricité. Voilà. Et en utilisant la notion du champ électromagnétique.
1: il a créé un nouveau genre enfin, d'études.
0: La seule possibilité qu'on avait pour créer de l'électricité, c'était soit l'électricité statique, soit la pile. Donc,
1: le circuit qu'on parlait dans le dernier épisode.
0: Lié en fait à processus chimique. Et donc là, on s'engouffrait d'autres scientifiques. Donc il y a un institut scientifique français qui va récupérer un peu en fait, ils vont remonter l'info, genre, on a vu un truc, on nous a montré une expérience.
1: Une dinguerie.
0: Voilà.
1: Qui s'est faite au Danemark.
0: Et du coup, tout le monde va s'engouffrer. Il y a un personnage, enfin, une personne, je dis personnage, mais une personne. Un mathématicien, un physicien français, et chimiste aussi, et philosophe. Tu sais, à l'époque,
1: il y avait plein de casquettes.
0: Bah ouais, c'est parce qu'il n'y avait pas Netflix encore à l'époque. Il lisait pas mal de bouquins.
1: Comment ça, divers et variés. Ils lisaient des bouquins à l'époque. Ouais. Ils passaient leur temps à lire.
0: Ouais. Donc, dans la même année, exactement la même année, il y a André-Marie Ampère.
1: Ça me donne un petit fil rouge
0: qui en fait est donc un physicien mais aussi chimiste comme j'ai dit et qui a pas en fait c'est jusqu'à présent en fait on avait vu pas mal de bourgeois en fait qui avaient pas mal de thunes et qui expérimentaient des trucs enfin qui avaient de l'eau
1: pour leur plaisir ces recherches
0: beaucoup pour leur plaisir en fait qui faisaient des recherches et tout et là je vais te parler de deux personnes qui sont complètement déconnectés, enfin qu'on galérait dans la vie et qui ont fait des découvertes majeures, mais qui sont pas tombés dans l'oubli, mais qui ont vécu comme des merdes en fait.
1: Ok, qui ont galéré, qui ont réussi à faire de la recherche et à.
0: Tout à fait. Et là, Pierre-Marie Ampère, pardon. N'importe quoi. André-Marie Ampère. André Ampère. Donc lui, il est issu d'une famille bourgeoise, mais pendant la Révolution, son père, qui était plutôt favorable aux Lumières, s'est quand même fait décapiter.
1: Ah, pas mal.
0: Donc ça a été lui qui était un enfant, qui était très justement plongé dans la lecture, l'expérimentation. Enfin, il était déjà dans ce délire-là. En fait, il a fait une espèce de dépression, je pense, à l'époque.
1: Ah oui, d'accord.
0: Plongé dans une dépression et en fait il s'est intéressé de plus en plus à la nature donc c'est pour ça qu'il a un peu expérimenté pas mal de choses sur comment représenter la nature et il y a beaucoup de scientifiques qui font ce genre d'analyse et il est arrivé à avoir un poste à Paris donc il est monté en même temps sa femme avec qui il s'était marié est décédée enfin bref le destin un peu tragique en fait lui qui était de famille bourgeoise il s'est retrouvé plus rien du tout et comme c'était c'était post révolution mais on était en plein dedans encore quoi c'était du coup, il a essayé de rentrer dans l'académie. Le seul moyen pour y rentrer, c'était d'être prof. Mmh. Puis ensuite...
1: D'aller par échelon.
0: D'aller par échelon, mais il n'a jamais eu vraiment de... Pourquoi je dis ça ? En fait, pourquoi j'amène ça ? C'est pour expliquer un petit peu ce qui va se passer après.
1: Okay.
0: Mais c'est qu'en gros, il n'a jamais eu de considération par ses pairs. Tu vois, c'est quelqu'un qui a été un peu... qui vient un peu de nulle part. Le mec, il est de Lyon, il est venu sur Paris, et puis il a commencé à
1: travailler. C'était un nobody, comme certains utilisent.
0: Je ne comprends pas trop exactement sa fonction, mais en gros, on l'envoyait un peu aux quatre coins de la France pour faire de l'inventaire. Quoi. Tu vois, c'est ça son vrai travail.
1: Ah ouais. Ouais, l'inventaire de quoi ?
0: Bon, genre par exemple les encriers. Faire de l'inventaire.
1: Dans cette usine, dans cet entrepôt.
0: C'était dans le public.
1: Dans le public.
0: Mais du coup on l'envoyait un peu comme ça.
1: Oui, faire les
0: des listes d'inventaire. Enfin, bref, son métier n'était pas ultra passionnant et il s'intéressait du coup pendant tous ses trajets à faire du coup à écrire en fait justement sur ses expériences, enfin en tout cas expérimenter.
1: En étudiant la nature.
0: Là, à ce stade, il avait déjà pas mal de connaissances scientifiques. Enfin, il était quand même prof de physique. C'était un peu la risée. Tu sais, c'est le mec un peu introverti qui sort un peu nulle part. Qui, par contre, est un gros, gros bosseur et qui du coup, en tout cas, c'est le storytelling qu'on raconte sur Internet. Après, j'ai pas vécu
1: on
0: à cette période.
1: On n'est pas des scientifiques, ni historiens, ni. On fait des dessins animés.
0: Mais en tout cas, voilà un peu le background de cette personne qui en gros est pas trop considérée. Voilà. Okay. Mais il est quand même, comment dire, il fait partie de l'institut, l'institut scientifique. Donc il y a tous les génies de l'époque qui sont dans les rangs. Et quand il voit cette expérience, c'est même pas qu'il le voit, c'est qu'on lui relate cette expérience-là et ce qui s'est produit. En fait, instinctivement, il va bosser pendant une semaine non-stop sur le truc,
1: sur le sujet, ouais, pour la refaire, la.
0: Et il va pour la comprendre en fait, okay. La comprendre. Et en fait, il va carrément édicter des lois, en fait.
1: Okay.
0: Et même le magnétisme de la planète. Il est allé, en fait, il s'est dit, en fait, par exemple, comme Newton, une loi générale, loi de la gravité, en fait, il a constaté que ça pouvait être aussi une loi, en fait, générale, au même titre que la gravité. C'est-à-dire que si elle s'applique
1: à un petit objet, ça peut s'appliquer à une plus grande échelle, la planète.
0: Exactement.
1: Pas mal.
0: Et en fait, il a fait une petite expérience pour alimenter un peu ce qui avait été déjà fait avant par justement le Danois. Mm-hmm. Et en gros, ce qu'il a produit, il a fait une petite expérience où il a fait passer deux circuits, deux courants électriques. Mm-hmm. Qui se chevauchait, pour être simpliste,
1: oui.
0: Qui se chevauchait, et en fait il a constaté que deux circuits électriques qui allaient dans le même sens s'attiraient.
1: Ok. Ouais.
0: Et inversement. Mais qu'en gros, là dans l'expérience qui avait été faite, c'était qu'il y avait il y avait un courant électrique qui influençait un magnétisme.
1: Ouais.
0: Enfin, un objet.
1: Ça allait dans un seul sens. C'était un.
0: Oui, ça allait dans un seul sens. Mmh. C'était vraiment un courant magnétique qui faisait bouger une aiguille.
1: Oui.
0: Et là, en fait, dans ce truc-là, il interagissait avec deux courants électriques.
1: Ouais.
0: Et les deux s'attiraient mutuellement, comme si les deux devenaient finalement des aimants, tu vois.
1: Oui.
0: Voilà. Et en fait, c'est lui qui a eu la première cette première intuition que le courant électrique pouvait générer un magnétisme.
1: D'accord.
0: Ce qui n'était pas le cas. C'est pour ça que je parle d'électromagnétisme, c'est justement cette notion-là.
1: D'accord.
0: Et même si... Et il a expliqué très simplement aussi l'expérience du Danois, en expliquant que c'était de façon imagée, parce que personne n'arrivait trop à expliquer la chose. Il disait qu'en gros, c'est comme si tu avais un nageur qui nageait dans le sens du courant, et qui voyait toujours l'aiguille s'orienter sur la gauche.
1: Qui voyait toujours quoi ?
0: Toujours l'aiguille s'orienter légèrement sur la gauche. Dans l'expérience que je te disais, là, quand on mettait un courant électrique au-dessus de l'aiguille,
1: Ça bougeait.
0: L'aiguille s'orientait toujours vers la gauche. Donc il y avait un rapport de quelque chose, tu vois.
1: Ah oui, je vois. Voilà. Okay,
0: pour expliquer en fait l'expérience.
1: Ok.
0: Et sauf qu'il a été
1: Une déviation légère vers la gauche.
0: Voilà, vers la gauche. Donc il y avait un espèce de sens entre guillemets. Et donc il a été assez décrié par. Enfin, en gros sur le comme il était un peu pas loufoque mais un peu perdu dans son monde que les gens le considéraient pas trop. Bon, autant l'expérience qu'il a faite devant les gens, ça a suscité pas mal d'intérêt. Mais le truc de dire que la Terre en fait générait un magnétisme,
1: À cette époque-là, ces expériences-là, ça relève presque de la magie, non?
0: Alors là, on est dans un comité de scientifiques, les mecs analysent les choses quand même.
1: D'énergie. Quoi.
0: Mais en gros, tout le monde s'est un peu engouffré dans cette brèche-là, essayer d'expérimenter leur propre truc et voilà. Et en gros, il y avait beaucoup de contradictions parce que c'était genre moi j'ai raison, pas toi, etc.
1: D'accord.
0: Et plus tard, on lui donnera raison parce qu'en fait, effectivement, la Terre génère un magnétisme aussi. Enfin, il y a un magnétisme autour de la Terre. Et qui explique tout plein de choses aussi ensuite. Mais voilà, en tout cas, ce truc de circuit électrique, donc il y a un courant électrique qui passe et qui génère autour de lui un champ magnétique. Et en fait, ça va. En fait, il va en découler une loi, en fait, fondamentale, enfin, comme la loi sur la gravité. Du principe de champ magnétique autour du fil.
1: Du fil. Hein.
0: Et je vais un peu plus loin, mais j'explique un peu en gros ce qui se passe dans un courant électrique pour bien comprendre aussi par la suite. Mais en gros, dans un fil électrique. Donc on va partir de la pile, quel est le plus simple en fait. T'as la borne plus, la borne moins.
2: Ouais.
0: Et dans les électrons, on bouge toujours. Donc là, ils connaissent pas les électrons.
1: Mais nous, on les connaît.
0: Et en gros, dans les électrons, ils se déplacent du coup du moins, enfin la borne moins, vers la borne plus.
1: Ouais.
0: Voilà. J'avais dit la dernière fois que dans les schémas, à cause de Franklin, Benjamin Franklin, on inversait le sens dans le schéma du oui. sens du courant. Mais, bon. mais les électrons, ils se baladent vraiment du moins vers le plus. Et le champ électrique est à contre-courant. En fait, l'électron remonte à contre-courant. En fait, il y a une force d'attraction qui s'exerce. La force d'attraction vient du plus vers le moins.
1: Ouais.
0: Ok. Donc elle attire les électrons vers elle. Ouais. C'est pour ça qu'il y a une force qui est contraire au déplacement des électrons. Ouais. Les électrons sont attirés vers cette force.
1: Ouais.
0: Et dans certaines matières, par exemple, le cuivre est très utilisé par rapport à ça, parce qu'il a la matière fait qu'il a un électron libre en fait dans sa matière.
1: De base, ouais.
0: De base, et qui lui permet de justement... comment dire, faire dériver la mer d'électrons, ce qu'on appelle une mer d'électrons.
1: Ah, bon, on revient un peu à l'exemple qui vulgarisait bien le nageur qui nage à contre-courant.
0: Ouais, alors c'est vrai qu'on fait souvent l'association d'un courant comme un courant d'eau,
1: ouais.
0: Mais en fait c'est pas tellement ce qui se passe dans une matière comme du métal,
1: okay.
0: Parce que le truc, c'est un cristallin, donc il est solide.
1: Oui, bien sûr.
0: Et en fait, les électrons, quand ils se déplacent, ils sont attirés vers une force.
1: Ouais.
0: Donc c'est le champ électrique en fait, il est attiré par cette force-là, mais il percute en fait pas mal de molécules dans son chemin.
1: De matière, ouais.
0: Parce que tout n'est pas, comment dire ?
1: Pas vide.
0: Bah, tout n'est pas homogène en fait dans la matière, et donc il va percuter constamment en fait des molécules.
1: Du moins vers le, sur tout le chemin qui part du moins vers le plus.
0: Ouais, tout à fait.
1: À travers le cuivre.
0: Tout à fait.
1: Ok.
0: Et donc ces électrons, ils se déplacent, c'est vrai, mais ils se déplacent pas beaucoup. Apparemment, genre de quelques millimètres par seconde. C'est pas énorme.
1: Oh oui. Ouais. C'est pas
0: énorme.
1: Ça paraît pas rapide.
0: C'est pas rapide. En fait, du coup, c'est un peu d'ailleurs l'interrogation moi que j'ai eue, c'est si ça se déplace de quelques millimètres par seconde, comment est-ce qu'on peut allumer la lumière avec un interrupteur et que c'est instantané.
1: C'est direct.
0: Et en fait, ça s'explique par d'autres trucs, et ça s'explique notamment par le magnétisme, justement.
1: D'accord.
0: Parce que quand on crée un champ électrique, en fait, les électrons vont du coup se déplacer vers ce... Ils vont se déplacer, ils vont s'entrechoquer parce qu'ils ont des... En fait, par défaut, un électron libre, en fait, il se déplace à 1000 km seconde dans la matière.
1: Ok.
0: Ok. Mais ça fait que le cristallin reste stable en fait.
1: Okay.
0: Par contre, quand il y a une attraction d'électrons, en fait, ça va faire se déplacer une mer d'électrons de façon très faible, du coup, comme je disais, de pas
1: quelques
0: beaucoup.
1: Millimètres.
0: Mais en fait, ça suffit à créer un magnétisme autour, à la surface du fil.
1: Ok, c'est pas à l'intérieur, c'est autour.
0: C'est autour. En fait, quand on charge, quand un électron arrive dans le fil, en fait, il va charger automatiquement. En fait, ça va mettre les électrons vont se placer à la surface.
1: Ok. Ah oui, juste à la surface du cuivre.
0: À la surface du cuivre. Donc en gros, on est positif à l'intérieur et négatif à l'extérieur.
1: À l'extérieur. Ok. C'est ça le magnétisme.
0: Mais à l'inverse, quand on arrive vers la borne plus.
1: Ouais.
0: On est chargé positivement à l'extérieur et négativement à l'intérieur.
1: Ah. Oui, donc c'est le transfert entre l'intérieur du cuivre et la surface qui fait avancer les électrons.
0: Voilà. Et quand on arrive à la moitié de la distance, du coup on a la moitié du champ qui diminue avec la distance d'ailleurs. Il diminue avec le magnétisme diminue avec la distance.
1: Ouais.
0: Et en gros, on va passer du moins au plus.
1: D'accord.
0: On va interchanger le.
1: Il y a un transfert de charge,
0: ce qui fait que l'intérieur du cuivre va être négatif à l'intérieur.
1: D'accord. Et du coup, qui va rencontrer le plus, qui va créer du coup.
0: Et en fait, ce champ magnétique, il s'oriente dès que la mer d'électrons se met à bouger.
1: Ok. Oui, ok. Comme l'aiguille qui commence à tourner, d'une certaine manière.
0: Oui, voilà, c'est instantané. En fait, le magnétisme se met en action. Donc les électrons qui étaient déjà présents dans le... En fait, il y a des électrons qui se déplacent dans la
1: dans le cuivre
0: ouais. de façon très lente,
1: ouais.
0: qui génère en fait un champ magnétique qui écarte les électrons qui étaient libres qui étaient déjà à l'intérieur du cuivre,
1: ouais.
0: et les écarte de manière tu vois saccadée. Enfin, ils vont s'écarter de au fur et à mesure.
1: Ouais,
0: bah, le magnétisme va entraîner le fait qu'ils vont se déplacer sur les
1: avancer dans le.
0: Alors non, ça, l'avancement, c'est vraiment l'attraction du champ électrique.
1: Ah oui, du plus.
0: Par contre, le champ, cette attraction-là et le fait de déplacer les électrons, ça va faire que les électrons qui étaient déjà présents un peu plus loin dans le fil vont se mettre eux aussi à bouger.
1: D'accord.
0: Et ils vont charger négativement ou positivement la surface.
1: Ok.
0: Voilà. Et d'ailleurs, ils s'orientent, quel que soit le... C'est assez bien foutu, c'est que... Quelle que soit l'orientation du fil, tu peux avoir une ligne droite, tu peux avoir une courbe.
1: Ouais.
0: Dans la courbe, en fait, quand les électrons vont se mettre sur les bords, en fait, ils vont venir s'entrechoquer. En fait, c'est comme une vague en fait qui se propage. Et ils vont venir s'entrechoquer sur la bordure, et du coup, la bordure extérieure va devenir plus chargée négativement.
1: Ouais.
0: Et la bordure intérieure va être chargée plus positivement.
1: Plus positivement.
0: Et du coup, ça va faire que le courant, les électrons vont circuler correctement dans le film, même s'il est courbé.
1: Oui, c'est ça. C'est qu'ils vont bouger à la même vitesse, que ce soit courbé, carré, angle droit ou juste tout droit.
0: Et donc, le phénomène qui fait qu'on a une lumière instantanée, c'est encore une autre couche par-dessus.
1: Oui.
0: Mais là, peut-être j'en reparlerai quand on verra un peu la lumière, les ampoules.
1: Oui.
0: Mais en gros, c'est le phénomène de résistance qu'on rajoute dans un circuit. En fait, ça renforce ce mécanisme magnétique.
1: Ça enlève les obstructions qu'il peut y avoir, par exemple, dans le cuivre, qui du coup...
0: Ça les enlève pas. En fait, l'attraction sera toujours la même. T'as toujours la même.
1: Ok.
0: Voilà. Et donc, il y a des principes qui ont été. Donc, il y a pas mal de principes qui ont été mis en place, pas forcément à cette époque-là, mais avec le temps, sur qu'est-ce que c'est la tension.
1: Ok.
0: La tension d'un courant, c'est le différentiel entre le voltage. Enfin, je l'explique simplement comme ça. Mais c'est le différentiel entre le voltage de la borne moins vers la borne plus, ou d'un endroit à un autre du courant, du schéma.
1: Ok.
0: Tu peux calculer la tension entre deux points du circuit, et tu auras le voltage à cet endroit-là.
1: En fait,
0: il peut différer.
1: À n'importe quel endroit.
0: Si par exemple tu as des résistances.
1: Okay.
0: Voilà. La tension peut changer à cet endroit-là. Mais en gros, c'est un différentiel d'énergie. En fait, quand un électron se déplace, en fait, il a une unité de charge, donc il est chargé positivement ou négativement. Et quand il se déplace, en fait, il a. C'est plusieurs électrons qui vont se déplacer en même temps. Ça crée ce que je te disais, donc la mer d'électrons qui se déplace. Et en fait, c'est ce qui va déterminer, pour le coup, l'intensité. L'intensité, c'est le déplacement par seconde des unités de charge.
1: Okay.
0: L'unité de charge, c'est le coulomb.
1: Ouais.
0: Donc, c'est combien de charges, en fait, se déplacent en une seconde. Ça, c'est le coulomb par seconde.
1: Ouais.
0: Et le coulomb par seconde, c'est ce qu'on va appeler... L'ampère.
1: Ah, voilà.
0: Voilà.
1: On y arrive.
0: C'est ça.
1: C'était... D'où le nom du chercheur.
0: En fait, Pierre, c'était... non, c'est André... j'avais dit Pierre Talon.
1: Ouais, André-Marie.
0: André-Marie Ampère, tout
1: ampère.
0: À fait. Et donc, on a à la fois la tension qui s'exprime en volts,
1: oui.
0: pour la postérité de Volta, l'italien, qui avait inventé la pile chimique. Et donc Ampère qui a conceptualisé ce déplacement de courant électrique et de magnétisme.
1: D'accord. Voilà.
0: Et donc c'est c'est ce déplacement, en gros l'intensité, c'est le déplacement des charges des unités de charge, donc qui se déplacent en secondes.
1: Ok, trop bien, trop intéressant.
0: Et le calcul de l'énergie qui transite d'un point à un autre, ça va être aussi en fonction de la résistance qui se trouve dans ce circuit. Mais ça, j'essaierai de revenir là-dessus plus tard.
1: On reviendra quand on parlera de fibre optique.
0: Mais en gros, il y a une résistance naturelle dans le fil électrique. Le cuivre, c'est une bonne propriété pour ça, mais il y a une résistance naturelle. Comme, en fait, faut assimiler ça comme quelqu'un qui est en chute libre dans l'air.
1: Il y a une résistance avec l'air.
0: En fait, l'attraction naturelle vers la Terre, c'est l'attraction de plusieurs corps sur la Terre. Mmh. C'est tous les cailloux, tous les trucs, tout ce qui existe sur la Terre, ça crée une attraction. Okay. L'attraction terrestre, c'est le global de tout ça. Quoi. On peut imaginer que l'attraction d'un électron vers quelque chose, c'est l'attraction vers l'ensemble, un ensemble de particules.
1: Ah, oui, okay.
0: Et donc cette attraction, ce champ électrique, donc l'attraction qui est faite, va déplacer l'électron. Comme une personne en chute libre irait se déplacer naturellement vers le sol, vers la Terre. Et de la même manière, en fait, on a dans ce déplacement, il y a aussi des frottements. En fait, parce que normalement, si on était dans le vide, on accélérerait en fait à chaque fois.
1: Oui, progressivement linéairement, on prendrait de la vitesse.
0: On prendrait de la vitesse. Quoi.
1: Alors qu'on atteint un seuil quand même.
0: Voilà. Et dans la matière, dans l'électricité, dans un fil de cuivre par exemple, on pourrait se dire aussi la même chose. Sauf qu'en fait, la matière est faite qu'il y a d'autres molécules. Mm-hmm. Et donc les électrons percutent ces molécules et n'avancent pas aussi vite qu'elles devraient. Donc on peut considérer que c'est comme une sorte de frottement en fait.
1: Ok, ouais.
0: Une force inverse en fait qui empêche les électrons de partir. Et le champ qui lui l'attire à l'inverse. Et c'est comme quand on chute libre en fait, quand tu j'ai jamais fait moi
1: sauter dans la jamais fait de saut
0: mais quand on chute libre apparemment tu vas accélérer très rapidement. Ouais. Et puis au bout d'un moment, tu vas atteindre une espèce de vitesse de croisière. En fait, tu pourras pas, je crois que c'est 230 km par heure.
1: C'est pas mal.
0: Par heure, je crois. Je sais plus exactement.
1: En tout cas, c'est très rapide.
0: C'est très rapide. Et en fait, t'atteins cette limite, cette vitesse limite, parce que l'attraction moins la force de frottement, parce qu'il y a l'air, ça dépend aussi si tu prends beaucoup de surface au contact de l'air, ou si t'es justement replié sur toi, etc. Mais en gros, tu vas atteindre une certaine vitesse de croisière au bout d'un moment très vite. Et en fait, les électrons, ça va être pareil. Et en fait, la vitesse de croisière de fin d'un électron, moins les frottements c'est cette fameuse vitesse de que je disais, je me rappelle même plus
1: vitesse de d'ampère
0: non qui se déplaçait que de quelques millimètres par seconde en fait
1: par seconde,
0: enfin j'avais pas dit de forcément
1: que c'est plus millimètres mais enfin que c'est plus lent que ce qu'on imagine de la vitesse de la lumière,
0: mais par contre le champ magnétique à l'intérieur des fils lui se déplace
1: c'est
0: instantanément
1: chose,
0: dès que tu branches en fait toute la surface du fil va se charger positivement ou négativement.
1: Et c'est ça qui va.
0: Et c'est ça. Et c'est ça qui fait qu'en fait on a l'impression que le courant se déplace, mais en fait il se déplace pas. Les vrais électrons, ils se déplacent pas aussi vite.
1: Oui. Voilà. Il y a deux vitesses. Du coup, il y a les électrons à l'intérieur et il y a le champ magnétique autour.
0: Il y a les électrons les électrons qui se chargent sur les bords.
1: Oui.
0: En fait, il y a à la fois le déplacement des électrons qui partent de la borne. Et les électrons qui étaient déjà dans le fil, qui eux se positionnent en surface.
1: Ouais.
0: Voilà, c'est ça. Et la propagation de ce positionnement en surface, parce que dès qu'il y en a un qui se positionne en surface, les autres ils s'alignent.
1: Oui, ça fait un rebond extérieur-intérieur qui.
0: Et du coup, tout va s'aligner d'une seule traite, et c'est ça en fait qui fait que ça, le magnétisme passe très vite en fait à la surface.
1: Trop intéressant.
0: En tout cas, l'histoire du frottement, c'est intéressant à comprendre parce que ça, voilà, en gros, quand on a un frottement. Y a d'autres phénomènes qui vont arriver. Par exemple, quand tu te frottes les mains, au bout d'un moment, si tu te frottes assez vite, c'est une expérience de fou, mais ça va chauffer en fait.
1: Ouais.
0: Et tout ce qui est, c'est parce qu'en fait, il y a tout ce qui est le frottement, il y a une déperdition d'énergie. Et ça, on verra plus tard, C'est ce qu'on appelle l'effet Joule. En fait, quand il y a un frottement, la matière en fait émet de la chaleur.
1: Ok.
0: Voilà.
1: Ouais.
0: Et c'est pour ça que les fils, de manière vraiment
1: basique, simplifiée,
0: en fait, ils chauffent un peu les fils.
1: Ouais.
0: Parce que justement, il y a le déplacement d'électrons intérieurs qui percute en fait des molécules. Et il y a des, par exemple, les résistances sont très chaudes parce que justement, la percussion en fait est encore plus violente.
1: D'accord.
0: Voilà. Donc c'est hyper intéressant de comprendre en fait ce. Moi personnellement, j'avais jamais capté que dans un fil électrique il y avait autant de trucs qui se passaient quand tu. Bon, non mais vraiment.
1: Oui.
0: Et de voir ça, ça m'a interpellé. Je me suis dit, en fait, on nous a rien raconté. Quoi,
1: sur le côté transfert d'énergie qui crée le magnétisme avec les électrons qui passent à l'intérieur, ça, ouais, je ne l'avais pas non plus.
0: Et du coup, voilà, le phénomène de tension, d'intensité et la résistance, qui sont les trois un peu piliers fondamentaux de justement le... Et l'effet Joule, du coup, la chaleur qui est produite oui. par ces frottements. C'est tout ce qui va être, intéressé, du coup, à l'électricité, en fait, toutes les recherches. On va peut-être s'arrêter là, parce que ça fait déjà pas mal de choses à savoir.
1: Petite pause musicale pour,
0: voilà.
1: pour digérer tout ça. Et...

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1: Chronique syndicale accompagnée de Rio et le 15. On était sur des électrons, du cuivre et l'électromagnétisme.
0: Alors juste par rapport à la musique qui est passée, donc c'est le cœur d'homme, donc les Canus, qui ont chanté ça en 2019, mais c'est à la base une musique d'Aristide Bruyant. Donc le chant des Canus. Et en fait, ça fait référence à un truc dont on a parlé la dernière fois. Les métiers jacquards, je sais pas si tu te rappelles. C'est les métiers à tisser, oui. Où, en fait, qui étaient programmables avec des cartes perforées, qui était un peu l'ancêtre des codes, en fait, de programmation.
1: Le début de l'automatisation
0: exactement, ouais. Par des cartes perforées, donc un programme. Et en fait, en 1831, donc j'avance un peu dans l'histoire, mais en 1831, du coup, il y a eu c'était les prémices de la révolution industrielle. Et en fait, dans la ville, tous les tisserands avaient été remplacés par des métiers à tisser. Tu vois le genre.
1: Tiens donc, ça fait écho à quelque chose.
0: Donc, c'était une restructuration à Lyon qui était vraiment très, très, très difficile, enfin, socialement difficile. Et en fait, Jacquard, donc le créateur de ce... Enfin, le gars qui avait repris un peu toutes les technos, mais qui avait inventé le métier Jacquard qui s'est propagé, avait été accusé de mettre les tisserands, en fait... pas au chômage, parce qu'il n'y avait pas de chômage, mais bon, en gros, sans emploi. Et du coup, c'est souvent évoqué comme l'une des causes de la révolte des Canus. Donc, c'est pour ça qu'on est tiré donc, en 1831. Puis, il y a eu plusieurs révolutions, révoltes, on va dire, donc en 1831, 1834 et 1848. Et du coup, dans la commune de la Croix-Rousse, donc à Lyon. Et voilà, qui était essentiellement peuplée d'ouvriers, d'artisans, de fabricants de la soie. Et ils avaient un leitmotiv qui était « vivre en travaillant ou mourir en combattant ».
1: Pas mal.
0: Et donc, ils se sont révoltés. Et en fait, le nom Canu, ça vient... Je sais pas si tu te rappelles, je t'avais parlé de la... Dans le métier à tisser, il y avait la canne qu'on faisait passer d'un côté à l'autre. Il y en a qui disent que ça vient de là, il y en a qui disent que ça vient de la canne. Une canne, parce que les tisserands, ils avaient des animaux, des trucs, des boules au-dessus des cannes, machin. Enfin, bon, en tout cas, ils se faisaient appeler les Canus, et du coup, la chanson reflète un peu leur... Mais tu vois, par rapport à l'intelligence artificielle et ce dont on parle, il y a aussi les révolutions industrielles ont fait aussi... se sont déjà produites en fait dans l'histoire, et on voit déjà qu'il y avait des révoltes liées à la programmation, à la nouvelle technologie. Et on rappelle quand même que Jacquard, à la base, avait voulu créer ces métiers à tisser pour que les enfants ne travaillent plus.
1: Oui, ça partait d'une bonne intention.
0: Voilà,
1: c'est souvent soit final, réduire le temps de travail, enfin pour le coup là, oui, ne pas faire bosser les enfants.
0: Et qu'il a regretté avoir inventé cette machine justement à cause
1: après ça.
0: Ouais. Parce qu'il n'était pas du tout dans un... Enfin bon, après, ça, c'est l'histoire qui dit ça.
1: Si on le remet à aujourd'hui.
0: Je ne sais pas quelle est la réalité objective de tout ça, mais voilà. Voilà, en tout cas, on était sur André-Marie Ampère, hein, donc, qui est un physicien de renommée aujourd'hui en France, qui apparaît même sur la Tour Eiffel. Enfin voilà, qui fait partie des personnes majeures qui ont introduit donc l'électromagnétisme. Et donc là, je sais pas si tu fais un peu le topo. On a du coup certaines choses qui ont été développées, qui commencent à ressembler à quelque chose qu'on a aujourd'hui, quoi.
1: Oui.
0: On a la pile, les circuits.
1: On a le code avec. Les cartes perforées.
0: Ouais.
1: Qu'est-ce que je manque ? La batterie ?
0: Le condensateur, voilà. Le condensateur qui est dans les circuits imprimés aussi. Je vous ai parlé brièvement des résistances.
1: Oui.
0: Alors, une résistance, qu'est-ce que c'est ? C'est plus ou moins la même chose. Enfin, on verra ça un peu plus précisément au moment où j'aborderai l'ampoule. Parce que l'ampoule est une forme de résistance.
1: Ok.
0: En gros, on va rallonger... De manière pas fictive, mais enfin on va rallonger le comment dire, voilà, pour faire simplement, en fait, dans ton fil électrique, il est très gros, enfin il est suffisamment gros pour que les électrons se déplacent quand même relativement sans percuter trop de choses.
1: Ouais.
0: Ce qui va se passer, c'est que dans une résistance, en fait, on va réduire, ça va faire un goulot d'étranglement.
1: Ok, ouais.
0: On va réduire, en fait, ça va devenir de plus en plus étroit.
1: Ouais.
0: Et du coup, les électrons, ils vont avoir de plus en plus de mal, en fait, à se déplacer.
1: Ouais.
0: Ok.
1: Comme avec des gens, c'est pareil.
0: Voilà, exactement. On va avoir plus en plus de mal à se déplacer. Et en fait, en se déplaçant et en faisant aussi en sorte que le trajet soit de plus en plus long, en fait, on va produire beaucoup de chaleur. Parce que comme je disais, il y a le phénomène de frottement.
1: Les joules.
0: Voilà, l'effet joule, voilà, qui se disperse. Et du coup, plus on va réduire la taille, et plus en fait, les électrons vont avoir du mal à se déplacer. Mais ils sont quand même attirés, donc ils sont obligés de se déplacer.
1: Et ça chauffe.
0: Et en fait, ça chauffe. Et en fait, à l'endroit où on pose des résistances, en fait, la tension devient plus forte à cet endroit-là, et devient moins forte dans le reste du courant électrique.
1: D'accord.
0: En fait, si tu prends un fil électrique et que tu ne places pas de résistance, il va globalement chauffer plus que ce que tu as l'habitude d'avoir.
1: Ah, il va chauffer globalement.
0: Il va chauffer globalement. Il ne sera pas brûlant, mais il va chauffer globalement. Par contre, si tu places une résistance en plein milieu du circuit, donc ça peut être une ampoule, ça peut être une résistance. Et du coup, ça va faire que la tension aux bornes de cette résistance va devenir plus forte, donc d'un point A à un point B, et que le reste de la tension du circuit électrique va devenir plus faible.
1: Plus faible.
0: Peut-être ça va s'équilibrer.
1: Ça va équilibrer. C'est un transfert de chaleur à certains points donnés, quoi. C'est ça.
0: Parce qu'en fait, au moment où la borne arrive, en fait, tu vas avoir pas mal d'électrons qui vont s'accumuler sur les bordures de cette résistance là parce qu'ils vont être empêchés d'avancer,
1: ils n'arrivent pas à sortir, ils n'arrivent pas à passer
0: donc en fait ils vont quand même réussir à traverser, mais ils vont mettre plus de temps à le faire et du coup ils vont s'accumuler sur les bornes et en fait ce cumul va faire en sorte que de l'autre côté de la borne, en fait ça va devenir une polarité positive de l'autre côté.
1: D'accord.
0: De l'autre côté de la borne, cette
1: ils vont repartir de plus vite,
0: ce qui fait qu'en fait il y en a moins dans le circuit. Donc la charge en surface va être moins importante dans l'ensemble du circuit.
1: Ouais.
0: Par contre, à l'endroit des bornes, elle va être ultra chargée et il va y avoir ce phénomène de frottement, du coup.
1: De résistance.
0: Et de résistance. Et en fait, les résistances, peut-être que tu sais, mais en gros, elles chauffent. En fait, les résistances, quand tu les touches et qu'elles sont en circuit, faut pas les toucher.
1: À quoi ça ressemble si c'était sur un bout de cuivre, sur un fil de cuivre?
0: Sur un truc actuel, ça ressemble à... C'est comme un petit boudin avec deux petites pattes.
1: Ok,
0: ouais.
1: D'accord.
0: Mais l'ampoule est une résistance. En fait, le fil qui est utilisé en fait, est très étroit et il peut chauffer très fort.
1: Oui, d'accord.
0: Et du coup, à des températures vraiment extrêmes ou dans un vide. Mais bon, je reviendrai sur le truc. Mais en gros, voilà, c'est pour ça qu'en fait la lumière jaillit. C'est qu'au bout d'un moment, la chaleur est tellement forte que ça produit de la lumière.
1: Oui, c'est du feu, quoi.
0: Oui, ça chauffe. Ça étincelle, en fait. Ça produit de la lumière. Et donc, ça reste une forme de résistance. Et d'ailleurs, quand on voyait les anciennes ampoules qu'on avait, tu vois clairement le fil qui devient rouge.
1: Oui, oui, c'est ça.
0: Et qui
1: chauffe.
0: Et qui tortille. Et qui tortille.
1: Donc, voilà. Donc la spirale, juste la contorsion, est une résistance.
0: En fait, ça participe à la résistance justement de l'avancée des électrons. C'est qu'en fait, les électrons, quand ils vont se déplacer, ils vont faire plus de chemin que ce qu'ils devraient faire.
1: D'accord, ok.
0: En fait, ils vont tourner. Ouais. Et en fait,
1: un peu sur le même endroit, quoi.
0: Et en fait, tu vas concentrer au même endroit sur une partie plus fine, et en plus, ils vont avoir plus de distance à parcourir dans le fil. Voilà. Et c'est ça qui génère, en fait, en gros, une espèce d'obstruction, en fait, et de résistance aux électrons.
1: Résistance, oh là, là on part sur autre chose.
0: Voilà. Non, mais qui va fournir cette résistance aux électrons, et qui vont faire que la matière va chauffer, et la tension va se concentrer aux bornes de ces résistances.
1: Ok.
0: Voilà, donc on a les résistances, on a les condensateurs. Les condensateurs, c'est pour récupérer de stocker, en fait, de l'électricité.
1: D'accord.
0: Comme on avait vu avec les batteries, ça, les condensateurs. Donc les condensateurs, si tu regardes dans un circuit imprimé, c'est les espèces de cylindres qui sont assez gros en général et qui sont verticaux.
1: D'accord.
0: Ils ressemblent à ça. Les résistances, c'est plus des petits boudins qui sont horizontaux et qui sont placés dans le sens du courant.
1: D'accord, ok. Voilà.
0: Et on a vu la batterie, enfin la pile, quoi, enfin celle qui génère le courant à l'origine. Mais il y a un truc qu'on n'a pas encore vu.
1: Je l'ai pas. Là, on est le circuit, on est batterie, On a les résistances.
0: Parce qu'en fait, on a les piles, mais tout ne fonctionne pas avec des piles, heureusement d'ailleurs.
1: Ouais.
0: Et du coup, on a créé le moteur, en fait.
1: Ah oui, il faut créer l'énergie de base.
0: Donc l'alimentation d'un ordinateur, typiquement. Et donc, c'est généré par électromagnétisme.
1: D'accord.
0: Donc c'est pour ça qu'on va arriver à une seconde personne très très très importante dans l'histoire de l'électromagnétisme et globalement de l'électricité. C'est Michael Faraday, donc c'est un chimiste britannique et physicien, donc qui en 1821 en fait est connu pour ses travaux fondamentaux dans le domaine de l'électromagnétisme et de l'électrochimie. Enfin, il a fait plein de trucs en fait. Mais nous, on va surtout parler de la partie électromagnétisme.
1: Ouais.
0: En fait, il est reparti aussi des travaux du Danois qu'on a vu tout à l'heure, dont on a évoqué tout à l'heure, et d'Ampère aussi, des travaux d'Ampère. Et en fait, il s'est intéressé justement à ce magnétisme en fait, qui évoquait Ampère. Et il va lui faire une autre expérience qui est devenue assez majeure, qui est le premier moteur continu de l'histoire.
1: Okay.
0: En fait, sa petite expérience, c'est comme un bras de pendu là.
1: Ouais.
0: Ok. Au bout du bras de pendu, il y a un fil en fait qui pend avec un crochet en fait qui le tient. Il y a une boucle et un crochet qui le tient.
1: Ouais.
0: Mais il est pas genre il est un peu libre quoi. Ouais. Il est suspendu.
1: Il pendouille comme ça.
0: Oui, pendouille. Ouais. Voilà. Il pendouille. Et il est plongé dans un bain de mercure. Mmh. Donc le mercure qui est très conductif.
1: Ouais.
0: La borne plus est branchée en dessous le mercure. Donc le mercure est. Donc en gros.
1: Le mercure est chargé.
0: Le circuit est fermé si tu. Et t'as une batterie. Et t'as une pile aussi qui est branchée.
1: Oui, ok, d'accord.
0: De l'autre côté. Ok. Et. Non, t'as pas de pile. Attends. J'ai un doute. T'as une pile. T'as une pile qui relie le haut de la borne, le fil qui plonge dans le mercure, et la borne plus est rattachée à la borne plus de.
1: Ça fait comme un circuit, en gros. Mais la batterie, le moteur, c'est quoi?
0: Alors en fait, là, ce qui s'est passé, et il a mis aussi un électro-aimant. Donc un aimant un matériau qu'il a plongé dans le mercure droit. En fait, tu as le pendule, le fil qui pend.
1: Ouais.
0: En dessous, tu as un récipient avec du mercure dedans et un électro-aimant en plein centre.
1: Ok.
0: Vertical. Et donc quand il ferme le circuit, donc quand il permet au circuit électrique de passer à travers le fil, en fait le contact avec le mercure fait que le circuit est complètement fermé.
1: Ouais.
0: Et en fait le fil va tourner autour de l'électroaimant de manière perpétuelle. Et ça c'est un truc que j'avais jamais été vu.
1: Ah oui, ok, d'accord.
0: En fait le courant fermé, ça génère un magnétisme autour du fil.
1: Ouais.
0: Et du coup, ça fait repoussoir avec l'électroaimant qui se trouve, lui, au centre.
1: Du mercure
0: Il se trouve au centre et en fait, il tourne comme de façon perpétuelle autour de l'électroaimant.
1: Ok.
0: Sans jamais s'arrêter. Donc, quand tu débranches et que tu ouvres le circuit, le fil reprend sa position initiale et il arrête de bouger. Voilà.
1: Ok.
0: C'est le premier mouvement en rotation généré à partir d'un courant électrique.
1: Okay.
0: Donc on est passé d'un circuit qui électrique fermé avec un déplacement d'électrons à
1: quelque chose qui active, quelque chose.
0: Et par rapport à ce que je disais tout à l'heure, en fait, tous les trucs d'électrons et tout ça, ils ne savaient pas encore ce que c'était. Ils savaient juste que ça produisait un champ magnétique.
1: Ça bougeait, il y avait quelque chose qui...
0: Et donc les premières rotations liées et donc il a prouvé qu'il y avait un magnétisme, lui aussi qu'il y avait un magnétisme, il le savait déjà par rapport à Ampère. Mais il a expérimenté ça le fil en fait génère un mini champ magnétique autour de lui et du coup répulse l'électro-aimant et du coup ce qui fait
1: dans le mercure
0: il est plongé constamment dans le mercure et il tourne dans le mercure.
1: Ok.
0: Ça c'était une des premières expériences. Et oui, je tiens à dire aussi, j'ai oublié d'en parler, mais lui aussi c'est pareil, en fait c'était un fils de forgeron, il vient de nulle part, il a même pas fait d'école. Il était relieur dans une bibliothèque.
1: Relieur ?
0: Il reliait les...
1: Ah oui, les pages.
0: Les pages, ouais. Il faisait des bouquins, quoi.
1: Du coup, il lisait beaucoup.
0: Et du coup, il lisait à chaque fois, exactement. Il lisait à chaque fois tous les... Et notamment les récits, les expériences scientifiques. Donc, c'est un peu un curieux, mais voilà. Mais son boulot de base, c'était de relier des livres. Et en fait, il est allé... Il y avait un scientifique, je crois, qui s'appelle Humphrey Davis, mais je ne suis pas sûr de son nom, mais bon, qui en fait proposait aux tout venants de venir pour 4 séances, voir des expériences scientifiques. Voilà, en mode.
1: C'était un atelier populaire.
0: Oui, un atelier populaire de l'époque scientifique. Et en fait, il est allé là-bas, il s'est complètement plongé dans le truc, et il a voulu apprendre par lui-même. Il a essayé d'être l'assistant de ce mec-là, sauf que ça n'a pas marché. Il l'a refusé.
1: Frustration.
0: Mais ça ne l'a pas empêché de continuer. Puis quelques années plus tard, le mec en question a eu un accident qui l'a empêché. Et puis comme le mec, il était relieur, il faisait des bons bouquins. Enfin, en gros, il a servi un peu de secrétaire pendant ce temps. Jusqu'au moment où en fait les deux en fait ont commencé à vraiment collaborer, parce qu'il s'est rendu compte qu'en fait le gars avait vraiment, enfin ça devenait un peu son
1: bouquin de la librairie
0: voilà, et qu'il avait vraiment un truc un peu différent, quoi. Donc pour lui c'était voilà, mais il vient vraiment de nulle part. Et je tiens à dire que ça m'a pas mal fasciné, cette personne m'a pas mal fasciné parce qu'il avait un côté très altruiste. Parce que justement, ces ateliers de culture populaire qu'il avait suivis, il en a donné lui-même en fait par la suite.
1: Par la suite, ouais.
0: Il a été, à un moment donné, la reine Victoria de l'époque lui avait proposé un appart, enfin un truc où il n'était jamais allé là-bas.
1: Ouais.
0: Et en fait, il a même refusé après coup, après cet embrouillé. Enfin, voilà, il ne s'est jamais trop compromis. Il aurait pu devenir très riche par rapport à des commerciaux.
1: Il est monté dans sa classe, mais il n'a jamais renié.
0: Jamais oublié. Enfin, c'était assez fascinant de voir que, voilà, en tout cas dans son récit, toujours, je n'étais pas là au moment où il a vécu, évidemment. Mais en tout cas, dans le récit qui est conté, c'est vrai que ça a l'air d'être une personne plutôt, très altruiste et qui plaidait complètement la cause scientifique, quoi. Sa vie, c'était pour la science. Et voilà. Et tragiquement, en fait, il a commencé à avoir, d'ailleurs, quand la fin de sa vie, des problèmes, des soucis de mémoire. Mmh. Et apparemment, les scientifiques d'aujourd'hui, enfin les médecins, disent que possiblement, en fait, il avait des attaques au mercure.
1: Ah,
0: des inhalations au mercure, et qu'en gros, il a commencé à perdre la boule.
1: Ouais.
0: Et voilà. Et en son honneur, donc il y a eu l'unité de capacité électrique. Donc la capacité électrique, c'est comment est-ce que on capte l'électricité dans un condensateur. Mm-hmm. Et l'unité de cette capacité électrique, c'est le farad, honneur de son...
1: ce scientifique.
0: Donc il a fait cette expérience-là, en tout cas avec le truc du mercure, qui est assez fascinant. Sur Internet, on voit, il y a des mecs qui ont reproduit le truc. Il y a encore
1: les vidéos.
0: Il y a des gens qui font l'expérience eux-mêmes. J'espère qu'ils n'inhalent pas trop de mercure. Mais voilà.
1: Ça s'appelle l'expérience de farad, du coup.
0: Je sais pas, il n'y a pas vraiment de nom, en fait. C'est juste que ses études sur l'électromagnétisme, il n'a pas donné de nom d'ailleurs à son. Ouais, bon, c'est parti du personnage, je pense.
1: Oui, c'est ça.
0: Et voilà. Et il y a une autre expérience qu'il a faite, c'était de la même manière, il a assemblé un anneau magnétique. Ok. Tu t'imagines un anneau magnétique.
1: Ouais.
0: T'as le fil qui passe en bobine en tournant autour de l'anneau.
1: Ouais.
0: Ok. Donc, on sait qu'il va générer un magnétisme autour de cet anneau. Et de l'autre côté, et donc ça, c'est branché à une pile et un commutateur, enfin un interrupteur en fait.
1: Ok. Okay.
0: Enfin, en gros, il ferme ou il ouvre le circuit. Et donc, ça passe donc ça s'enroule autour de l'anneau, seulement une partie de l'anneau, genre la moitié de l'anneau est enroulée.
1: Et enroulée, ouais, de ce fil.
0: Et l'autre moitié de l'anneau. Et enroulé aussi, mais branché.

0: fermé. Il n'y a pas d'interférence en fait entre la partie droite, on va dire, et la partie gauche de l'anneau, parce que en fait le circuit il est censé circuler que d'un côté, il est censé circuler que du côté de la pile.
1: Ouais.
0: Et de l'autre côté, on est juste là pour étudier, genre, est-ce que d'un seul coup on reçoit une
1: De
0: tension ou
1: ouais.
0: pas dans l'autre circuit à côté, quoi.
1: Qui est relié par cet anneau.
0: Voilà. Voilà, qui est relié. Alors, le fait que l'anneau soit relié, je pense, c'est juste une sorte de position. En fait, enfin, il y a une espèce. Bon, c'est si, c'est une espèce de transfert à un moment
1: Ouais.
0: donné. Et en fait, il remarque que, par contre, quand il l'éteint ou qu'il allume, enfin, quand il ouvre ou il ferme le circuit, d'un seul coup, l'aiguille bouge, en fait.
1: Attends, il y avait pas d'aiguille dans l'histoire à la base.
0: Enfin, l'aiguille du, pardon, du galvanomètre. Enfin, l'outil qui permet de voir, en fait, si t'as une tension ou pas.
1: Ah, ok,
0: Oui,
1: d'accord.
0: pardon. Pardon. Le galvanomètre, c'est juste un outil qui te permet de voir s'il y a une tension ou pas, et
1: Oui, ok.
0: l'aiguille bouge en fait si il y a une
1: Si,
0: tension
1: s'il y a une
0: dans un
1: tension,
0: sens,
1: c'est. Oui.
0: positive ou négative,
1: Ok.
0: en gros, voilà, et qui d'ailleurs fait avec les mêmes aiguilles que des boussoles. Et donc, quand il va activer ou fermer le circuit de gauche, il va voir au moment de switcher de l'un à l'autre,
1: Ouais.
0: d'interchanger entre l'un et l'autre, de fermer ou pas le circuit, d'un seul coup, l'aiguille se mettra à bouger.
1: Ok.
0: Donc, c'est-à-dire que t'es pas censé avoir de l'électricité en fait qui passe dans.
1: Dans
0: Enfin, de
1: l'autre
0: courant.
1: côté,
0: Il
1: ouais.
0: n'y a pas de courant qui est censé passer de l'autre
1: Oui,
0: côté, quoi. C'est
1: ouais.
0: bizarre, il n'est pas branché à une pile. Donc normalement, ça devrait pas bouger.
1: Il devrait pas
0: Mais
1: bouger.
0: c'est justement ce qu'il voulait démontrer. C'est que le champ magnétique, en fait, se transfère, en fait, d'un. Enfin, en gros, il y a un transfert de champ magnétique.
1: Ouais.
0: Et en fait, il a prouvé l'inverse. Il a prouvé que d'un côté, en fait, on avait du coup un fil électrique qui bougeait une aiguille.
1: Ouais.
0: Ampère, il a prouvé que un circuit faisait pardon, un circuit et un deuxième circuit permettaient de s'interférer l'un et l'autre.
1: Ouais.
0: Mais ils n'avaient pas prouvé que un circuit fermé déclenchait en fait un champ magnétique
1: Puisse propager.
0: qui pouvait générer un courant électrique dans un autre endroit.
1: D'accord. En dehors du
0: En fait,
1: circuit.
0: ils ont prouvé que l'électricité produisait un champ magnétique.
1: Ouais,
0: Enfin, le courant électrique
1: ouais.
0: produisait un champ
1: Champ magnétique,
0: magnétique.
1: ouais, ça j'ai.
0: Mais là, en fait, il a prouvé qu'un champ magnétique pouvait générer un courant électrique.
1: Ah
0: L'inverse.
1: oui.
0: Tu vois
1: Waouh.
0: ce que je veux dire? Ouais. C'est
1: Waouh, là, ils étaient comme ça.
0: Donc c'est vraiment l'expérience vraiment de fou, c'est que voilà, en fait il a prouvé, en fait ça paraît bête, mais tu dis bah oui, si l'un fonctionne, peut-être que l'autre fonctionne. En fait il a prouvé que même sans pile,
1: Tu pouvais avoir un champ
0: tu pouvais
1: magnétique, ouais.
0: avoir un champ magnétique. Et du coup l'expérience qu'il a faite derrière, c'est qu'il a fait un circuit fermé mais qui n'a pas de pile,
1: Ok.
0: okay, où il y a juste un fil qui est enroulé en hélice,
1: Ouais.
0: en hélice. Et il a fait passer un objet magnétique à
1: Ouais.
0: l'intérieur de cette hélice.
1: Ok.
0: Et en fait, en le faisant rentrer ou sortir, en fait, la tension se mettait à changer.
1: Ok.
0: Donc en faisant
1: L'aiguille
0: bouger.
1: bougeait.
0: En fait, ça paraît logique maintenant quand on l'explique, c'est qu'il y a un champ magnétique. Donc forcément, tu vas mettre un aimant proche
1: Oui.
0: d'un fil électrique. Bah, les particules, les électrons qui sont à l'intérieur, ils ne savaient pas encore, les électrons, ça a été
1: C'est ça,
0: découvert
1: ouais.
0: longtemps après. Mais en tout cas, il y avait des électrons dedans qui, du coup, se déplacent par la force des choses parce
1: Ouais.
0: que l'aimant, en fait,
1: Déchargé à l'opposé.
0: va les faire bouger, en
1: Ouais,
0: fait,
1: c'est ça.
0: concrètement. Donc, en rentrant, en sortant de cette bobine, voilà. Et voilà, donc il y a eu plein de découvertes par rapport à ça, mais ça, c'est la première, ce qu'on appelle alors, c'est pas lui qui a vraiment inventé l'électro-aimant.
1: Ok.
0: Mais en gros, c'est ce principe-là d'électromagnétisme du coup
1: Ok.
0: qui était appliqué. Voilà.
1: Trop bien.
0: Et je
1: Trop
0: sais pas quelle heure il
1: intéressant.
0: est parce que pas trop qu'on traîne.
1: On a encore une petite demi-heure.
0: Mais enfin voilà, en tout cas c'est des c'est enfin c'est enfin moi je trouve ça assez incroyable pour en
1: C'est
0: vrai.
1: hyper intéressant, passionnant.
0: Et en fait ça va être les premiers générateurs parce qu'au final il va inventer aussi un autre système. Il va inventer un système où en fait on a une roue en cuivre qui est actionnée par une manivelle et qui est placée entre un électro-aimant en fer à cheval et t'as juste la lame qui passe entre les deux quoi.
1: Okay.
0: Genre, t'as la roue,
1: plate,
0: un disque, t'as un espèce de.

0: de vinyle de cuivre
1: ouais.
0: qui est placé avec une manivelle et qui tourne, et t'as juste l'espace pour laisser le disque de cuivre passer entre les deux manettes, entre les deux aimants.
1: Okay.
0: Et en faisant ça, en fait, il se rend compte, enfin, en tout cas, l'expérience a démontré plus tard que ce qu'il voulait démontrer lui, c'est que en faisant ça, les électrons vont partir sur la surface du disque, en fait, partir sur les extrémités du disque en tournant,
1: ouais.
0: Parce que du coup, ils sont attirés par les aimants.
1: Ouais.
0: Et en fait, ils vont même s'extraire de la plaque pour partir dans un courant électrique, dans un circuit électrique. Et donc, il a inventé bah, le principe de génération électrique manuelle. Parce qu'aujourd'hui, on n'avait que, enfin, à ce moment-là, on n'avait que la pile qui était
1: oui.
0: de trucs chimiques.
1: Qui était, oui, c'était avec mercure, voilà. etc.
0: Donc, il a, voilà, toutes ces expérimentations, donc générer du courant électrique à partir de rien, enfin, à partir d'un électro-aimant,
1: ouais.
0: Générer à partir d'une manivelle. Ouais. Et en fait, y a, du coup, il y a d'autres personnes qui sont engouffrées dans le truc.
1: C'est toujours des chercheurs qui trouvent quelque chose et par la suite, ouais. d'autres qui reprennent le relais.
0: Enfin, en tout cas, c'est, Michael Faraday, c'est vraiment hyper majeur. Après, il a inventé d'autres trucs. Je pourrais parler de... par exemple, je sais pas si tu te souviens de l'électrolyse quand tu étais au lycée ou quoi. Ça, c'est quand tu plonges tu fais un circuit fermé dans de l'eau.
1: Ouais.
0: Tu as des anodes et cathodes
1: ouais.
0: qui sont plongés dans l'eau. Et tu as la matière qui vient s'agglomérer auprès des
1: non, je crois que je l'ai pas fait celle-là.
0: Ouais. Bon, en gros, voilà, il a inventé ça aussi. Enfin, voilà, donc, le gars était chimiste en plus. Et c'est lui qui a donné le nom d'ailleurs de anode, cathode, les ions, tous ces trucs-là, c'est lui qui a donné ce nom-là. Et un autre truc aussi qu'il a inventé, plus ou moins connu, mais c'est la cage de Faraday.
1: Ah, ouais, ça me dit.
0: C'est le principe que quand tu as à l'intérieur, vu que les électrons se baladent en surface,
1: ouais.
0: quand il y a un courant électrique,
1: ouais.
0: Du coup, quand tu es à l'intérieur, tu n'es pas impacté par ces électrons. En fait, okay. ils se propagent sur la surface d'un ouais. métal, et toi, si tu es à l'intérieur de cette cage,
1: t'es safe.
0: Et c'est la fameuse cage de Faraday, c'est pour ça que quand on dit que quand il y a la foudre,
1: ouais.
0: il vaut mieux aller dans une bagnole, parce qu'en fait, la voiture, elle est protégée métalliquement. Donc,
1: par
0: en fait, si la foudre tombait sur la voiture, la foudre va se propager sur la carrosserie de la bagnole.
1: Autour, ouais.
0: Vu que les pneus sont pas conducteurs, donc du coup il y a pas ce principe là, mais toi à l'intérieur t'es protégé.
1: Ok. Oui, ah, d'accord. Voilà. Mais c'est comme, enfin, on voit des fois ces spectacles un peu fous où on voit quelqu'un dans une cage et on voit un éclair, un arc électrique passer sur eux, mais eux ils sont pas touchés quoi.
0: Ben ça, il y a eu d'autres expérimentations, on aura l'occasion d'en parler évidemment, mais par rapport à Tesla qui a aussi expérimenté des choses, mais en tout cas voilà, ce principe, la cage de Faraday, c'est vraiment, enfin il a aussi inventé ça, enfin il a aussi inventé ce principe. En tout cas, il est premier, avec la construction du coup de ces deux appareils, il a aussi construit un autre appareil qui produit un mouvement de rotation. Alors là, c'est plus compliqué à expliquer, et je t'avoue que j'ai pas non plus tout saisi. Mais en gros, c'est le premier. Là, on a vu qu'on pouvait créer du courant à partir d'un aimant, en gros.
1: Ouais. Voilà.
0: Mais il a aussi prouvé que à partir d'un courant électrique, on pouvait générer la rotation d'un objet.
1: Ok, ouais.
0: Typiquement, il a un circuit fermé électrique avec une batterie là pour le coup, et par rapport au champ magnétique qui est généré. Il va avoir une espèce de baguette d'aimant qui va se mettre à bouger sur elle-même.
1: Ouais.
0: C'est parce qu'à un moment donné, la force qui est exercée par le courant, si c'était un cercle, en fait, il ne se mettrait pas à tourner. Le fait que ce soit une baguette verticale qui fait qu'il se met à tourner. En fait, le champ électrique, il a une attraction qui est très rectiligne, en fait.
1: Oui,
0: qui va aller que dans un sens. Si ta lame allait dans le sens du champ magnétique, en fait, il faut que ta rotation, faut que ton objet soit dans le sens dans le prolongement de cette attraction.
1: Oui, j'entends. Ok.
0: C'est comme si t'avais pour le coup là, pour reprendre le truc de l'eau, tu vois, je viens de penser, t'as un petit courant d'eau puis t'as un petit moulin. Ton moulin, il va suivre les pales, tu vois.
1: Ouais.
0: enfin les, plutôt les pales vont être entraînées par le courant d'eau.
1: Le courant d'eau, ouais.
0: Okay. Si jamais tu mets ton moulin
1: sur le côté,
0: de biais, ouais, ton moulin il va pas tourner.
1: Pas. Voilà. C'est pareil pour l'électricité, voilà. Enfin, pour cette expérience.
0: Et là, en gros, c'est le fait d'avoir vraiment ton objet qui est dans l'axe de la traction.
1: Oui, d'accord.
0: Il va se mettre à tourner en fait sur lui-même.
1: Il est pas dans l'axe, il est pas perpendiculaire.
0: Il est vertical et c'est une lame verticale et le courant traverse de haut en bas.
1: Verticalement, oui, ok, ouais. comme la roue du moulin. Okay. Voilà.
0: Et après, voilà, il y a eu pas mal de personnes qui ont inventé d'autres choses. Typiquement en 1822, donc il y a Peter Barlow, qui est un mathématicien physicien britannique, qui a construit un système un peu pareil, en fait, il l'a appelé la roue de Barlow. et pareil, en fait, il y a une espèce de disque étoilé, c'est comme je prenais l'exemple du vinyle, mais t'aurais fait des éperons de cobaye un peu. Et en fait, il plonge aussi dans du mercure. Et c'est un peu la même expérience que le fil qui tourne autour du mercure. En fait, ouais. Lui, il a réussi à faire tourner ce truc, en fait, parce que ça plonge un petit peu dans le mercure, ça entraîne, du coup. Ouais. Puis la deuxième patte de l'étoile, elle retombe dans le mercure, du coup, ça entraîne. Et en fait, comme
1: d'accord.
0: Ça, la roue se met à tourner naturellement.
1: Okay. Toute seule.
0: Et donc ça, c'est considéré vraiment comme le premier, premier moteur, en fait. Premier moteur électrique de l'histoire. C'est le premier... mais qui reprend pour le coup complètement l'expérience que Faraday avait décrite, quoi. C'est que lui il faisait une rotation en verticale,
1: ouais,
0: lui il a fait une rotation à l'horizontale, mais en vrai
1: avec
0: des dents qui plongent dans le mercure, mais c'est plus ou moins la même.
1: Ça, tu le mets avec un autre disque et là on crée un mécanisme.
0: Ouais, tout à fait. Mais en fait il y a des trucs plus malins qui ont été faits que ça après ça. Et dans le même temps, il y a d'autres personnes qui sont plongées un peu dans l'aventure. Il y a eu, du coup, je te parlais de l'électroaimant. Donc, sa première invention date de 1825. Donc, William Sturgeon, qui est un scientifique et un inventeur anglais. Et il y a aussi un physicien américain qui aussi a eu la même genre d'expérience, qui s'appelle Joseph Henry. Et en fait, les deux ont inventé l'électroaimant. On ne sait pas qui la paternité ou quoi
1: oui,
0: du
1: oui,
0: truc.
1: Oui, ça vient des trois.
0: Et en gros, l'électroaimant, c'est quoi? C'est tu prends comme un fer à cheval.
1: Ouais.
0: Il faut que ce soit un fer qui soit disposé pour fonctionner. Je sais pas, la matière à l'intérieur elle doit être suffisamment. Elle doit correspondre à. Elle doit interagir avec le magnétisme qui va s'appliquer.
1: Qui soit conductible.
0: C'est pas forcément conductible, c'est que du coup, le... tout à l'heure on parlait de matériaux qui étaient les éléments.
1: Ouais.
0: Les éléments, en fait, pourquoi ils aimantent des choses? C'est parce que les particules à l'intérieur. Les électrons qui sont à l'intérieur, donc toute chose, mais ils ne le savent pas à l'époque, mais les électrons à l'intérieur sont orientés dans la même direction.
1: Oui.
0: C'est ce qui fait qu'en fait, ça génère un champ magnétique naturel.
1: Ouais. Okay.
0: Okay. C'est pour ça que tu as le pôle moins et le pôle plus d'un aimant s'il est en baguette, parce que justement, l'attraction, elle est répulsive. Enfin, je ne sais pas si tu vois cette espèce d'expérience qu'on faisait aussi au collège où tu avais une feuille comme ça, avec tu mettais de la limaille de fer et tu mettais un aimant en dessous, et tu voyais la limaille de fer, tu tapotais un peu sur ta feuille, et tu voyais la limaille de fer prendre forme comme ça, et tu pouvais visuellement voir le champ magnétique.
1: Ouais.
0: Et en gros, c'est... Attends, pourquoi je dis ça?
1: Tu parlais des nouvelles expériences, non des aimants électromagnétiques. Des aimants magnétiques.
0: Oui, pardon, je parlais effectivement de l'électro-aimant. Donc en fait, on a vu le principe de deux circuits électriques qui peuvent s'attirer et se répulser, se repousser. On a vu le courant électrique bouger à un objet magnétique. On a vu l'objet magnétique produire un courant électrique en le bougeant à l'intérieur d'une hélice d'un courant.
1: Ouais.
0: Enfin bref, il y a toutes les combinaisons qui sont faites, mais on n'avait pas fait l'électro-aimant, genre mettre un courant électrique, ça pouvait générer une aimantation par courant électrique. Genre un vrai aimant.
1: Ah.
0: Parce qu'en fait, pour l'instant, les aimants qu'on avait, c'était juste je sais plus, c'était oxyde de fer ou oxyde de magnésium, je sais plus.
1: Ouais.
0: Mais en gros c'est une pierre bien précise où à l'intérieur, vraiment, sa matière est orientée.
1: Okay.
0: Ses sélections sont... Enfin, en tout cas, la matière est orientée pour que ça crée un champ naturel, magnétique, comme la Terre, en fait, en vrai, aussi. Voilà. Mais voilà, donc il y a... qui a ce principe-là. Et d'ailleurs, Ampère, il avait un peu spoté ça quand il a fait la découverte, parce que naturellement, les électrons bougent dans tous les sens dans la matière. Mais par contre, quand on génère un courant électrique, tac, ils vont tous s'aligner et ils vont tous partir dans la même direction. Mmh. Et du coup, ça génère un magnétisme autour. Bah, c'est le même principe, c'est que du coup, on va faire que les électrons vont tous agir dans le même sens.
1: Dans un même sens.
0: Et du coup, c'est ça qui crée le champ magnétique autour, comme la pierre. Et bref, tout ça pour dire que, en gros, tu as un fer qui est disposé à recevoir ce champ magnétique et à interagir avec lui. Je n'ai pas le détail du truc.
1: Comme un fer à cheval, du coup.
0: Ouais, une forme de fer à cheval. Et en fait, ils vont mettre un courant électrique qui va passer dans des bobines, en fait, dans chaque bras du fer à cheval.
1: Ouais.
0: Enfin, ça fait un U, en fait. Enfin, un U.
1: Ouais.
0: Et dans chaque U, ils positionnent deux bobines dedans.
1: Ok.
0: Deux bobines. Donc, c'est en gros, le fil de cuivre va s'enrouler autour, autour de cet objet.
1: Ok.
0: Ok, plus tu vas mettre de fil, plus le truc va devenir puissant.
1: Ok.
0: Et en fait, quand tu mets du courant dedans, ça crée un aimant. Ça fait un aimant. Et c'est les premiers. Et en fait, c'est William Sturgeon et Joseph Henry qui ont inventé ce principe-là d'électro-aimant. C'est dès que tu fais passer du courant dans ce processus-là, non seulement le truc va tenir en bloc, tout va tenir en bloc. Mais en plus, ça va attirer tout ce qui est
1: oui,
0: métallique.
1: C'est ça. Okay.
0: Ça crée un vrai aimant. Et en fait, il y a toujours des systèmes qui fonctionnent. L'électro-aimant, en fait, par exemple, je pense que tu vas sur des chantiers, tu as des gros aimants énormes là, qui sont positionnés qui bougent. Juste parce qu'il y a un gros courant électrique qui passe dedans. Et le truc, il devient aimanté. Mais à partir du moment où le courant s'arrête, il n'y a plus d'aimantation.
1: D'accord, ok. Mm. Donc c'est le cumul de fils électriques, enfin on va dire de cuivre pour...
0: En fait,
1: c'est pas du cuivre forcément, mais...
0: En fait, ce qu'ils ont remarqué, d'ailleurs Ampère avait déjà remarqué ça, et Faraday aussi, c'est quand on place l'objet en hélice, tu sais, avec l'aimant du coup, qui est à l'intérieur,
1: ouais.
0: ça génère naturellement un courant électrique, en fait.
1: C'est un courant électrique qui, du coup, crée ce champ magnétique.
0: Oui. Oui,
1: non. À travers ce matériau.
0: Non, ouais, c'est-à-dire que il y a une pile, hein, derrière. Il y a une pile.
1: Ah, il y a une pile.
0: Y a une pile.
1: Okay. Oui,
0: les bornes sont rangées. Oui, c'est actif, voilà. Ça tourne tout autour de cette espèce de fer, comme ça.
1: Ouais.
0: Et en fait, le fer va devenir, lui, magnétique, d'un seul coup.
1: Ok, le courant électrique activé transforme l'objet, l'espèce de fer à cheval, voilà.
0: En électro-aimant.
1: En électro-aimant, du coup, voilà. D'où le nom. Ok.
0: Voilà.
1: Trop bien.
0: Voilà. Je sais pas si on peut peut-être passer...
1: faire une petite musique.
0: Ouais, peut-être faire une petite musique, quoi. Parce que ça fait quand même beaucoup de choses.
1: Allez, à tout de suite.

0: Et vous êtes de retour sur Radio Libertaire, chronique syndicale avec Ryu et le 15.
1: Alors on a écouté du coup Chopin qui a quand même composé ça environ 20 ans. Ouais. Et donc c'était le mouvement 2 de Nocturne en mi bémol majeur et bah voilà, c'était très beau, c'était très beau. Donc c'était en 1832 d'ailleurs à peu près. Je vais parler vite fait, très rapidement, je vais essayer d'aller un peu vite parce qu'il faut qu'on termine dans pas longtemps. Mais donc il y avait en 1827 donc George Simon Ohm, donc un physicien allemand qui en fait a découvert l'existence de la relation de proportionnalité directe entre la différence de potentiel appliquée aux bornes d'un conducteur. Mais toi-même tu sais qu'on parle de la tension.
0: Ouais, bien sûr, j'ai totalement capté.
1: Et donc c'est le différentiel entre deux bornes, c'est ce qu'on appelle c'est ce qui l'a amené à travailler sur la résistance du coup. Et c'est ce qu'on appelle la loi d'Ohm d'ailleurs pour tout ce qui est résistance. Ça se calcule en ohm.
0: En ohm.
1: Ouais.
0: Comment tu appelles ça?
1: C'est OHM.
0: OHM. Ok.
1: Voilà. Et donc ces résultats donc lui ont permis de trouver la relation fondamentale entre courant, donc l'intensité, la tension, donc le voltage, et la résistance électrique. Donc c'est ce que j'expliquais tout à l'heure. Avec la résistance, le fait que le circuit devient plus en plus court. D'ailleurs, dans certaines résistances, c'est pas forcément hélico-lédal, le parcours dans une résistance. Ça peut aussi être genre un truc dentelé, quoi. Enfin, l'idée, c'est de faire parcourir un chemin assez long en fait aux électrons.
0: Pour,
1: peu importe en fait la forme que ça peut avoir. Ouais.
0: Pour amasser de l'énergie. Un goulot d'étranglement.
1: Ça peut être des zigzags, ça peut être plein de choses. En tout cas, il y a l'effet effectivement que ça s'amincit au fur et à mesure.
0: Je vois dans les circuits électriques ces petits.
1: Et d'ailleurs, ouais, la représentation dans un circuit électrique d'une résistance, c'est justement des petites dents.
0: Dents, ouais, c'est ça, c'est exactement ça.
1: Voilà, donc il a écrit ça dans un bouquin donc, qui s'appelle Le circuit galvanique étudié mathématiquement. Et donc l'unité, l'ohm dont j'ai parlé.
0: Super bouquin à lire le soir avant de se coucher.
1: Après, en 1829, donc, il y a Joseph Henry, on en a parlé juste avant, donc, qui avait découvert l'électro-aimant. Il est aussi, donc, je vais passer un peu rapidement, sur l'induction électromagnétique. En fait, Faraday avait déjà plus ou moins travaillé sur cette induction magnétique, c'est le fait d'induire un courant électrique à partir d'un magnétisme. Donc c'est ce que j'expliquais l'anneau là et le fait que d'un seul coup
0: tac, tu...
1: voilà. Non, c'est celui où t'as l'anneau et t'as un transfert de champ magnétique, ça crée du courant dans l'autre circuit qui lui était censé ne pas avoir de courant.
0: Ne pas avoir de courant du coup. Ouais.
1: Donc c'est la création du courant via un magnétisme. Donc c'est ce qu'on appelle l'induction électromagnétique. Et donc lui, il a poussé un peu tout ce travail là. Voilà. Et ensuite, il y a Ampère qui, après avoir vu tous les travaux de Faraday, qui a demandé à un fabricant, en fait, de créer ce qu'on va appeler la première dynamo. Alors, ça s'appelle pas dynamo à l'époque. Mais en gros, c'est en 1832, à la même époque où Chopin a composé, qui s'appelle Hippolyte Pixy, c'est un français, et qui est en gros un fabricant qui a créé le premier générateur électrique sur la base des travaux de Faraday. Et en gros, ça s'appelle la génératrice Pixy. D'ailleurs, tu peux voir sur internet son fonctionnement. Ça prendrait trop de temps de l'expliquer, mais en gros, c'est André-Marie Ampère, du coup, Ampère, qui lui a fait construire en fait la première génératrice électromagnétique sur le principe de l'induction découvert par Michael Faraday. Et donc, c'est un aimant en fait qui est actionné avec une manivelle. En fait, il a réuni à la fois le truc du cercle, t'as du disque en cuivre.
0: Du transfert de courant.
1: Donc, t'as une manivelle, tu tournes, le disque va créer du courant. Le courant va activer un courant dans des bobines. Donc, ils ont vraiment fait.
0: Ils ont tout composé. Mixé.
1: Ça va partir dans les bobines. Et les bobines, ensuite, vont générer du courant, du magnétisme. Et ça va entraîner un électro-aimant qui est en U derrière,
0: okay.
1: Et qui va créer du courant alternatif. Enfin, c'est un système assez compliqué, mais en gros, ils ont réuni un peu tout le savoir-faire.
0: Ouais. De parler.
1: Et le problème, c'est que le mec, il est mort juste après.
0: Oh non.
1: 4 ans après. Ouais. Et en fait, ça n'a jamais été vraiment commercialisé, mais tout le principe était là d'un premier générateur électrique manuel. Donc, par contre, c'était tourné avec une manivelle.
0: Il fallait tourner, hein.
1: Mais du coup, ça générait vraiment du courant électrique. Je ne sais pas si, par exemple, C'est au musée des
0: arts et
1: métiers, voilà, merci. Je me demande si cette machine n'existe pas.
0: Il doit y avoir, oui. Ouais.
1: Donc en fait, l'électroaimant, en fait, quand il passe d'une bobine, parce qu'il y a deux bobines en fait qui sont positionnées, en fait l'aimant il est juste en dessous, et en fait quand tu vas activer l'un ou l'autre il y a un système de commutateur, en fait tu vas activer une bobine puis l'autre, en fait ça va faire que l'aimant il va bouger sur lui-même. Il va un coup être attiré par une bobine, un coup être attiré par une autre, mm-hmm. un coup par une par une autre, et en fait il va se mettre à tourner, et en fait ça crée du mouvement.
0: Tant que le mouvement de manivelle...
1: Voilà. Et du coup, à partir d'un mouvement de manivelle, tu peux générer un mouvement comme ça de rotation. Et voilà, et j'en terminerai là. Du coup, il y a... j'en terminerai là, en fait. Donc, il y a eu l'ébalmissement en 1832, des premiers moteurs électriques, en fait, utilisables. Mais ça reste encore à l'étape de l'expérimentation. C'est des inventions, et c'est pas les moteurs qu'on connaîtra plus tard. Voilà. Mais c'est sur cette même base de bobine de fil. On génère du courant électrique dedans. La bobine se crée un champ magnétique qui va en fait entraîner des électroaimants.
0: Des électroaimants à tourner.
1: À tourner, et du coup, c'est le principe du moteur en fait. Ouais. Voilà, et je vais te laisser parler parce que t'as.
0: Ouais, je vais juste. On va changer tout autre sujet. Enfin, en tout cas, ça reste dans le thème de l'actu. Et c'est un petit track que j'ai eu hier, donc je crois qui me semble pertinent. C'est par rapport. Si vous habitez en Seine-et-Marne, à Fouju. Il y a un projet de 11 data centers, donc les data centers qui servent à faire tourner les IA, globalement. Donc il y a un projet en cours, il y a une enquête publique qui est ouverte du 30 avril au 30 mai. Et donc il y a des associations et collectifs qui sont pas trop pour, qui n'ont pas trop envie que ça aboutisse, mais vous pouvez faire entendre votre opinion à travers cette enquête publique. Il y a un point presse à la mairie de Fouju le 13 mai à 14h30. Et un pique-nique festif le 24 mai. Et sinon, je pense que vous pouvez retrouver les infos en ligne. Et voilà.
1: Bah merci pour cette info. Et voilà, on va vous laisser là-dessus. On va rendre l'antenne incessamment sous peu. Et je voulais juste vous dire que la prochaine fois, on parlera des premiers ordinateurs.
0: Ouais.
1: mais à vapeur. Alors ça, c'est
0: des ordinateurs à vapeur.
1: Ah, ouais.
0: Comment non, ça?
1: Ça, c'est incroyable. Ah, ouais, ça fait un petit teasing.
0: Sacré cliffhanger.
1: Enfin voilà. En tout cas, encore avec plaisir d'être à l'antenne et de parler un peu de tout ça.
0: Et à plus.
1: Et puis on se voit, je pense, le mois prochain. Espérons-le.
0: Premier samedi à 11h30.
1: Voilà. Merci beaucoup et à bientôt.
0: À plus.
1: Au revoir.
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Bonjour les chroniques rebelles, aujourd'hui de nombreux films sur les écrans, mercredi prochain, le 6 mai. Nous en avons parlé la semaine dernière et vous pouvez retrouver les chroniques sur le site de Radio Libertaire. Cosmos de Gerbinal Roho, des films inédits et des films restaurés, Rempart d'argile de Jean-Louis Bertuccelli, La ragazza di Bube de Luigi Comencini, trois films inédits en France d'Anja Bryan, Le viol, L'héritage, La persécution. Dans la première heure des Chroniques rebelles, nous recevons Elsa Marcel pour son livre État de droit, ordre bourgeois, renoué avec la défense politique, aux éditions La Fabrique. Ensuite, ce sont deux entretiens avec deux réalisatrices dont les films sont sur les écrans le 6 mai. Collapse de Anat Even et The New West de Kate Bicroft. Cosmos, un film de Gerbinal Roho. Dans un village oublié du Yucatan, Léon, gardien maya des secrets de la nature et des esprits, va être expulsé et chassé de ses terres pour construire une route. Pourtant, il vit ici depuis toujours, mais ne possède aucun titre de propriété, comme c'est le cas pour beaucoup de personnes dans ces villages. Il part retrouver son frère pour être conseillé et il apprend sa mort par un voisin qu'il avait averti par courrier, mais Léon est analphabète, il n'a pas lu les lettres. Dès les premières images du film, la caméra s'installe dans un rythme lent, sans cadrage temporel, en une sorte de long poème qui prend la forme d'une allégorie en noir et blanc. Tout autour, il y a des engins menaçants, la maison et les poules, brisant l'ambiance de l'endroit dans des nuages de poussière. Il se dit à lui-même, impuissant devant le chantier qui avance inexorablement, « Lorsque j'étais petit, la forêt n'avait pas de limite. » Par hasard, son chemin croise celui de Lena, une femme de lettres venue de Mexico, s'installer dans une maison magnifique. C'est la rencontre improbable de deux êtres venant d'univers étrangers. Cependant, une connexion profonde naît entre eux. Léon, proche de la nature et de la mystique maya, l'apaise face à sa maladie. Cosmos est un film à la fois poétique, philosophique et intime. Il porte une réflexion profonde, brute, essentielle. Gerbinal Roho dit avoir recherché pendant 15 ans la forme d'existence du film. J'ai compris de manière très intime et profonde que c'était là que je devais créer un nouveau projet, un film qui me permettrait de me réconcilier avec ma peur de la mort. En imprégnant le film du partage spirituel que les deux s'échangent, le réalisateur transmet une expérience intime et profonde qui acquiert un caractère universel. De tels films sont nécessaires dans un monde saturé d'images et de bruits. Offrir un espace de contemplation est presque devenu un acte politique. Le film est littéralement habité par la grâce naturelle d'Angela Molina, accompagnée par l'écoute impressionnante et la sagesse de Léon Andrés Katzin. Cosmos de Gerbinal Roho est un film merveilleux à voir au cinéma. Le 6 mai. Alors nous continuons avec les films. La ragazza di Bube, un film de Luigi Comencini, qui sort aussi évidemment le 6 mai. Autre merveille, La ragazza di Bube de Comencini a été réalisé en 1964 avec Claudia Cardinale, transfigurée par un de ses plus beaux rôles à mon avis. Le film est l'adaptation du roman de Carlo Casola qui se déroule à la fin de la Seconde Guerre mondiale avec la lutte des partisans contre les carabiniers, la lutte du Parti communiste, etc. etc. Trois films inédits en France d'Anja Bryan. Le viol, le cas Enders, 1971, L'héritage, 1979 et La persécution, 1981.
Après la trilogie Wives, trois films suivant trois héroïnes à des moments différents de leur vie, trois comédiennes qui secouent les tabous et le patriarcat, avec la force que l'on trouve dans les films de John Cassavetes, par exemple, Une femme sous influence. La rétrospective de Anja Bryan se poursuit donc avec ces trois films inédits, ce qui nous permet de découvrir cette réalisatrice. Le viol, 1971, l'héritage, 1978, la persécution, 1981. Ce dernier film, La persécution, est impressionnant par son réalisme et par la puissance de son propos universel. Anja Bryan revendique l'influence de certaines réalisations de Bergman, Le septième sceau par exemple. On peut évidemment y penser après, avec la persécution, le projet politique et esthétique semble encore se renforcer, à savoir dénoncer une société hypocrite, misogyne et patriarcale, tout en filmant des personnages féminins assez extraordinaires, proches et complexes. Alors je voulais ajouter aussi sur le premier film donc, de Comencini, la ragazza di Bubé, donc ça se passe donc durant la Seconde Guerre mondiale, et donc le film s'ouvre sur une série de plans successifs où Claudia Cardinale, l'actrice choisie pour incarner Mara, puisque c'est elle l'héroïne à l'écran, regarde par les fenêtres d'un train. Ces images, dépourvues de continuité spatiale, les paysages défilant tantôt de droite, tantôt à gauche, tantôt, ça dépend, parfois même en diagonale, traduisent une forme de désorientation. Cette instabilité visuelle contraste avec le visage impassible de Claudia Cardinale qui commence à narrer son histoire en voix off. Elle évoque un après-midi de juillet 1944, lorsque Bube, partisan animé d'idéaux communistes et ami de son demi-frère mort au combat, s'était présenté chez elle pour rencontrer son père, lui-même, partisan engagé contre les fascistes et les Allemands. Ce film qui a été adapté en 1964 par Comencini, eh bien, il est extrêmement fort. Moi, je ne le connaissais pas, je l'ai découvert et je dois dire que j'ai vraiment été extrêmement étonnée, notamment par le personnage de Mara qui traverse en fait une évolution spirituelle marquante et qui est marquée par aussi le changement de régime en Italie. Donc voilà, donc, c'est à travers donc, sa relation avec Bube, donc le partisan, impliqué dans une affaire sanglante, oui, parce que il s'est passé qu'un jour, il y a eu une confrontation avec des carabiniers, et il y en a un qui a donc été tué. Alors, bizarrement, vous verrez dans le film, s'il s'était rendu à la police tout de suite, il n'y aurait pas eu de problème, mais comme il s'en va ailleurs, et qu'il revient, et à ce moment-là, eh ben, il se prend, je crois, 7 ans de prison. Voilà, parce que les lois ont changé. Très bien, je crois que je vous ai fait un petit... N'importe comment, vous pouvez toujours aller sur le site de l'émission de Chronique Rebelle de Radio Libertaire. Et là, vous pourrez voir, évidemment, tous les autres films dont j'ai parlé également la semaine dernière. Voilà. Et maintenant, nous attendons... On va un peu de musique.

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1: Alors, état de droit, ordre bourgeois, renoué avec la défense politique d'Elsa Marcel. C'est publié à La Fabrique et c'est un entretien avec Elsa qui vient d'arriver dans le studio. D'emblée, Elsa annonce son intention. Son livre est un manuel pratique et politique à destination de la génération militante qui, depuis l'instauration de l'état d'urgence en 2015, est descendue dans la rue contre les multiples facettes des offensives néolibérales en faisant face à un état toujours plus autoritaire. Elsa est avocate et elle l'écrit, elle est aux premières loges pour constater la décomposition d'un semblant de démocratie qui n'est que libérale. Enfin, si on peut appeler ça une démocratie d'ailleurs. Pourtant, il n'a jamais été autant question dans les discours officiels de l'état de droit. À tout bout de champ, on entend « oui, c'est l'état de droit, il faut défendre l'état de droit, etc. etc. » Sans doute, à mon avis, mais c'est Elsa qui nous le dira, pour faire écran à une réalité de plus en plus inquiétante. Les états d'exception se succèdent, les violences policières s'emballent, les restrictions des droits les plus élémentaires se multiplient, tandis que se développent les tendances autoritaires, totalitaire, même je dirais, un peu partout dans le monde. Mais la situation offre peut-être, et c'est là où c'est intéressant dans le livre d'Elsa Marcel, la situation offre peut-être aussi l'opportunité d'analyser, de contrer ce qu'est la démocratie libérale, maintenant que les masques tombent, on sait où on met les pieds.
2: Exactement. Déjà, merci de m'avoir invitée. Je pense qu'effectivement, ce livre, je l'ai un peu pensé face à une situation qui peut sembler paradoxale quand on est un avocat qui, en fait, a fait le choix de faire ce métier pour défendre les travailleurs, les précaires, les exilés, les victimes de violences policières. Enfin, bref, de mettre ses compétences au service de notre camp social, qui est que plus défendre devient vital, puisqu'il y a de plus en plus, comme tu le disais, d'offensives autoritaires, mais moins c'est possible. Mmh. Et du coup, l'espace du combat judiciaire est de plus en plus restreint. Et en fait, la réalité, c'est que ça produit une forme de démoralisation un peu généralisée et que moi, j'essaye de montrer qu'en réalité, cette succession d'offensives, ça peut être une opportunité si on comprend comme la possibilité de regarder en face les racines autoritaires et impérialistes des démocraties libérales et justement de se mettre à la hauteur du projet des classes dominantes. Et effectivement, là, c'est pas juste à destination des avocats et des avocates, parce que je pense que c'est un sentiment qui est largement partagé chez, tu le disais, mais toute une génération qui a commencé à militer au cours des 10 dernières années. Moi, je le disais, j'ai commencé à militer en 2014 après la mort de Rémi Fraisse sous un gouvernement socialiste. Et depuis, en fait, il n'y a pas eu une année sans qu'il y ait l'adoption d'un dispositif liberticide de grande ampleur, parfois plus d'un par an. Et puis, on s'est habitué à vivre sous état d'urgence, à défendre sous état d'urgence et en fait à voir comment est-ce que les grands principes de fondateurs de la démocratie libérale, ceux qu'on nous enseigne dans les facs de droit, dans les facs en général, puis même à l'école, donc l'idée de dire que il y a un principe de séparation des pouvoirs, d'indépendance de la justice, qu'il y a la possibilité d'avoir un procès équitable, qu'il y a un principe du contradictoire. Quand ils passent le test de la pratique, ils n'existent presque pas. Et du coup, j'essaye de dire qu'en réalité, ça doit nous permettre de transformer notre compréhension de ce que c'est que la justice, puisqu'il y a encore un sentiment majoritaire à gauche, et tu le disais en introduction, où face à cette accumulation de dispositifs liberticides, le réflexe, c'est d'interpeller le régime et de dire « mais je comprends pas, pourquoi est-ce que Macron ne respecte pas la Déclaration des droits de l'homme et du citoyen ?» ou « pourquoi est-ce que il impose systématiquement ses projets de loi en 49.3 alors qu'en fait c'est antidémocratique ?» et la réalité, c'est que je pense que face à ça, c'est possible de renouer avec une pratique politique du droit et de la justice qui permet au contraire de renforcer le pouvoir de celles et ceux qui y sont confrontés plutôt que d'alimenter des illusions stériles et en fait d'invoquer une machine idéologique aujourd'hui obsolète de mon point de vue, quoi.
1: Mais Elsa, est-ce que tu penses que justement les avocates et les avocats de ta génération l'émission, parce qu'évidemment, nous nous recevons des avocats, des avocates à Radio Libertaire. Tu penses bien que c'est tous et toutes des militants ou militantes. Hein. Enfin, en tout cas, des gens qui sont engagés. Et est-ce que tu ne penses pas que, justement, cette génération avec, comme tu disais, ça peut permettre de... C'est peut-être une opportunité. Est-ce que tu ne penses pas qu'il y a quand même une généralisation de l'engagement des avocates et des avocats, ou est-ce que je suis en train de me raconter une belle histoire et que j'en rêve et que je prends mes désirs pour des réalités?
2: Non, pas du tout. Je pense qu'effectivement, la période... déjà, la première chose à dire, c'est que cette période d'offensive autoritaire, elle tombe pas du ciel. Et pour moi, c'est pas un rouleau compresseur unilatéral, mais ça correspond à la dernière grande crise du capitalisme à laquelle on a été confronté, qui est la crise de 2008, qui a beaucoup affaibli en fait l'hégémonie néolibérale et ses grandes promesses progressistes, et qui a généré, bah, évidemment, des offensives austéritaire très importante sur les travailleurs du monde entier, des attaques qui ont fait exploser la précarité, le chômage, des vagues de licenciements et qui ont produit en retour des phénomènes de contestation partout sur la planète. Et il y a un nouveau cycle de lutte des classes. Et s'il y a des dispositifs autoritaires, c'est parce qu'il y a besoin de réprimer des phénomènes de contestation massifs. Déjà, il faut le comprendre comme ça pour comprendre que comme je le disais, c'est pas un rouleau compresseur unilatéral, que c'est pas une dynamique qui se limite aux frontières de la France, mais qui est une dynamique internationale, et puis qu'en plus, ça dépend pas que de qui dirige, puisqu'en réalité, en France, l'ensemble de l'architecture juridique qui permet les offensives dont on discute, elles ont été construites par le Parti Socialiste, donc par la gauche de gouvernement. Et quand on a dit ça, ça permet aussi de comprendre pourquoi il y a toute une génération militante qui s'est radicalisée contre le Parti Socialiste, qui s'est radicalisée de manière plus profonde, contre toutes les attaques du régime. Et on voit qu'en 10 ans, en tout cas en France, il y a beaucoup de secteurs sociaux qui sont descendus dans la rue, que ce soit le mouvement ouvrier plus traditionnel contre les deux réformes des retraites, contre la loi travail, que ce soit les jeunes après la mort de Naël, que ce soit le militantisme écolo, que ce soit le mouvement féministe. Il y a un phénomène de politisation dans des secteurs très différents de la société, et vis-à-vis desquels les avocats ne sont évidemment pas... hermétiques, puisque eux-mêmes ont été acteurs de mobilisation, notamment en 2019 contre la première réforme des retraites. Mobilisation, j'en parle dans le livre, qui pour moi avait la limite de se restreindre à un terrain finalement corporatiste, puisqu'ils défendaient leur propre régime des retraites. Et si vous descendiez dans les manifestations, il y en avait plein qui vous disaient « mais moi j'ai rien à voir avec les conducteurs de bus et les agents SNCF ». Mais malgré tout, aussi une génération, pour moi, politisée contre l'accumulation de ces dispositifs sécuritaires et qui produit des formes d'organisation qui ressemblent à celles qu'on a pu connaître dans les années 70, notamment le développement de Legal Team, à partir de 2016, tout ce qui était Avocat Debout, qui a ensuite donné la coordination contre la répression, la Legal Team antiraciste. Nous-mêmes, on a fondé un collectif qui s'appelle le Collectif d'Action Judiciaire. Donc pour moi, il y a précisément une politisation des avocats. Et moi, si j'écris ce livre, c'est aussi pour dialoguer avec ça, pour expliquer que pour aller au-delà de la colère, au-delà de l'organisation de la défense, on va dire, urgente dans les manifestations, il faut un projet politique de société qui permet de donner un débouché d'ensemble à toutes ces colères et surtout qui prend le problème à la racine, c'est-à-dire qui ne se limite pas à intervenir face à des gardes à vue ou dans des cas de comparution immédiate, mais qui s'attaque aux racines sociales, politiques et économiques dès ces offensives autoritaires, c'est-à-dire au système capitaliste en crise. Et pour ça, il faut renouer avec une compréhension de la justice beaucoup plus marxiste, qui comprend la justice non pas comme un outil neutre chargé d'organiser les rapports sociaux et de gérer la vie des différents citoyens, mais en réalité comme un des piliers de l'appareil répressif de l'État, qui lui-même n'est pas neutre, qui est un outil d'oppression en fait d'une classe sur une autre dans le contexte où c'est un système qui est fondé sur une société structurellement inégalitaire qui est le système capitaliste, et que à partir de là, tirer les conclusions de la séquence autoritaire, ça veut aussi dire remettre en question les fondements de classe et d'oppression de la justice. Et pour ça, se lier jusqu'au bout avec les travailleurs et les travailleuses, les jeunes de quartier, tous les secteurs de la population qui se mobilisent, et structurer un projet politique commun qui va au-delà de l'intervention partielle qu'on peut tous et toutes mener collectivement dans des manifestations, quoi.
1: Oui, à mon avis, c'est le seul moyen, je suis complètement d'accord avec toi. Alors, qu'est-ce que ça veut dire d'abord l'état de droit ?
2: Très bonne question. Pour moi, l'état de droit, c'est d'abord le récit que l'État porte sur lui-même et qui est le mythe fondateur des démocraties libérales, selon laquelle il y aurait des grands principes qui structureraient les régimes impérialistes centraux, en fait, et après j'y reviendrai. C'est pas que ça non plus, c'est-à-dire que moi, attention, je mets pas tous les régimes sur le même plan, et j'aurai l'occasion d'en discuter. C'est-à-dire qu'évidemment qu'il y a des conquêtes démocratiques dans des pays comme la France qu'il n'y a pas ailleurs, et qu'il faut se battre de toutes ses forces pour les maintenir et pour résister aux offensives autoritaires. Moi, je dis pas, puisque l'État est bourgeois, en fait, les questions démocratiques n'ont pas d'importance. Au contraire, je dis que la seule manière d'être conséquente dans la défense des libertés démocratiques, c'est de précisément de construire un rapport de force pour les défendre plutôt que de s'en remettre à des illusions abstraites. C'est-à-dire que je dis que pour combattre un danger réel, on ne peut pas le faire avec des abstractions. Mais avant ça, effectivement, l'état de droit, c'est l'idée selon laquelle la puissance publique serait soumise au droit, serait soumise à l'état parlementaire, serait soumise au dispositif législatif, qui aurait une somme de normes dont la plus importante, c'est la Constitution, qui structurerait en fait les rapports de force dans la société et que l'ensemble du pouvoir exécutif serait soumis à des grands principes dirigés avant tout par l'idée que les êtres humains seraient des individus libres et qu'il suffirait de les structurer avec ces grands principes du régime. Donc je disais par exemple la séparation des pouvoirs, l'égalité devant la loi, le principe du contradictoire, l'indépendance de la justice. Et du coup, c'est intéressant de voir que c'est la conception complètement hégémonique de la définition du droit et des principes démocratiques qui nous est enseignée dans les universités, alors même que il y a une tradition, je le disais, marxiste du droit très très riche, qui a produit non seulement des définitions importantes sur la nature de l'État, mais même des juristes marxistes. On connaît par exemple un juriste russe qui s'appelle Pachoukanis, qui a beaucoup écrit, y compris contre le positivisme juridique qui est celui de Kelsen, qui est la théorie la plus idéaliste, en fait, qui est celle qu'on nous enseigne, qui est de dire en réalité, la Constitution, c'est la norme suprême, c'est ce qui tient tout l'édifice législatif, et le reste des textes y sont soumis, et la puissance publique devrait y être soumise aussi. Et en France, pourtant, il y a eu des traditions, des courants marxistes du droit, y compris dans les facs, comme Michel Miaille, qui a fondé un mouvement qui s'appelle le mouvement critique du droit, qui existait beaucoup dans les années 70, qui explique que cette théorie positiviste, elle reconduit une interprétation idéaliste des rapports sociaux, alors même que la compréhension marxiste du droit et de l'État permet de montrer que, à partir du moment où on vit dans une société qui est structurée par des inégalités économiques profonde, puisqu'il y a une minorité de la population qui détient des moyens de production et la majorité qui est contrainte de travailler pour survivre, à partir de là, il ne peut pas y avoir d'égalité totale entre les individus, puisqu'il y a une inégalité économique qui présuppose toutes les relations sociales. Et c'est pour ça, d'ailleurs, quand on nous dit, par exemple, regardez, le vote, ça met tout le monde d'accord, puisque Bernard Arnault a une voix, vous avez une voix, vous voyez bien que si tous les deux vous votez formellement, votre pouvoir politique, c'est pas le même entre Bernard Arnault et un individu lambda, précisément parce que vous n'avez pas le même pouvoir économique. Donc l'état de droit, c'est à la fois le récit que le régime raconte sur lui-même pour masquer les inégalités économiques qui présupposent en fait toute la construction des démocraties libérales, mais c'est aussi effectivement un certain nombre de dispositifs concrets qui sont systématiquement remis en question et qu'il faut défendre. Et quand on discute de l'état de droit, par exemple, c'est intéressant de voir que dans les démocraties impérialistes, il n'y a jamais eu vraiment de contradiction entre le fait de proclamer des grands principes pour les métropoles, pour le centre, en fait, et d'organiser la dictature dans la périphérie. Et c'est le cas, je cite Eugénie Mériot, qui est une constitutionnaliste qui montre ça très bien, qui dit que dans le même temps qu'on proclame des grands principes en métropole, on organise la dictature en Algérie, et que les grands textes fondateurs qui sont présentés comme vraiment les piliers de nos régimes démocratiques, ils peuvent à la fois proclamer des libertés fondamentales et en même temps prévoir leur propre suspension dès lors que les intérêts essentiels de l'État sont menacés, quoi. Et pour finir peut-être sur ça, non seulement les marxistes ont toujours été ceux qui permettaient de défendre une compréhension plus matérialiste en fait de ce que c'était que la norme juridique dans une société capitaliste, mais c'est pas les seuls. Je cite aussi Carl Schmitt, qui est un constitutionnaliste allemand, un penseur contre-révolutionnaire bourgeois, qui a été un des architectes du coup d'État du Reich, qui a donné une forme juridique en fait aux besoins des classes dominantes face à la montée en puissance du mouvement ouvrier dans les années 30, etc. Et c'est celui qu'on a appelé plus tard le théoricien nourrissant de l'exception et qui est symptomatique du rapport que les classes dominantes entretiennent à la légalité, puisqu'elles ont toujours prévu la possibilité de configurer des régimes d'exception pour pouvoir continuer à diriger quand leurs intérêts sont menacés. Donc non seulement c'est ça, mais c'est plus que ça, puisque Carl Schmitt dit aussi la réalité, c'est que l'exception révèle l'essence de l'autorité étatique, donc en fait qui montre que précisément l'État existe parce qu'il doit pouvoir en permanence organiser la suspension de son ordre juridique pour arriver à ses fins, quoi. Et la Constitution, par exemple, de 58, de la 5e République, c'est symptomatique de ça. Et
3: mais
2: ça
3: tu dis que c'est calqué sur la République de Weimar.
2: Ouais, exactement. Et en fait, par exemple, l'hyper-pouvoir du président est directement hérité de cette conception autoritaire du pouvoir et qu'il est par ailleurs un projet économique. Hein. C'est Carl Schmitt, quand il donne un discours devant le patronat allemand dans les années 30, il dit il faut un État fort pour une économie saine. Et donc, c'est effectivement ça, l'État de droit. Et c'est pour ça que moi, ce que je dis, c'est que face aux offensives autoritaires réelles, on ne peut pas s'en remettre à des principes abstraits qui, par ailleurs, défendent un projet démocratique intrinsèquement limité, formel, précaire, et qu'au contraire, on doit construire un rapport de force pour se hisser à la hauteur du projet des classes dominantes et combattre dans le même temps les offensives autoritaires et le projet économique qui les sous-tend.
3: Bon, ton livre est vraiment un outil. Hein. Donc,

0: Constitution. Comme le montre la constitutionnaliste Eugénie Mériot, l'état d'exception fait partie intégrante des régimes démocratiques libéraux sans lequel ils n'auraient pu se consolider. Ce dispositif a permis en effet aux puissants impérialistes de résoudre la contradiction entre la proclamation de l'égalité et la barbarie raciste des pratiques coloniales. Comme l'écrit si bien Montesquieu dans « De l'esprit des lois », la liberté se trouve au centre, la tyrannie aux extrémités. Liberté en métropole, dictature dans les colonies, état de droit à Paris et à Londres, état d'urgence à Dublin et Alger. C'est ainsi que tous les grands traités internationaux de défense des droits humains disposent d'une clause coloniale devenue, après les décolonisations, clause dérogatoire, permettant la suspension de leur application dans certains territoires et selon des critères qu'il appartient aux régimes occidentaux de définir. Cette logique coloniale de l'état d'urgence trouve son prolongement dans le traitement des populations immigrées et racisées sur le terrain français, objet d'une sorte d'état d'exception permanent. Karine Parot souligne que sur ce terrain, l'action de l'administration et de ses agents est absolument illégale et ne souffle d'aucune restriction imposée par l'état de droit. Toute la construction du droit des étrangers est fondée sur la nécessité de donner une forme légale à la possibilité de leur enfermement arbitraire, à la construction de camps de détention, au contrôle raciste et à la déportation. Pendant des années, la France disposait ainsi de prisons clandestines où étaient séquestrés les Algériens et elle menait des rafles dans le quartier de Barbès, avant que ne soient adoptées des lois pour organiser officiellement le placement en centre de rétention et encadrer le contrôle d'identité. Tout cela démontre que l'exercice de la démocratie libérale est indissociable de l'instauration de régimes d'exception, qu'il s'agisse de les appliquer de façon permanente aux secteurs les plus marginalisés ou de les étendre à de larges pans de la société en temps de crise. Revendiquer simplement un retour à l'état de droit face à l'état d'urgence ne permet pas de mener une critique véritable des formes existantes de la démocratie qui reste profondément limitée. À cet égard, la Ve République française constitue un cas exemplaire. Le régime instauré par De Gaulle en 1958, dans un contexte de crise d'une 4e République affaiblie par les défaites coloniales, repose sur une architecture structurellement autoritaire. La Constitution de 1958 est directement inspirée de la Constitution de Weimar, notamment en ce qu'elle fait de la figure présidentielle un véritable rempart face au Parlement. Matrice de désintégration qui permet l'épanouissement plein et entier du pluralisme des groupes d'intérêts économiques et sociaux. Ces réflexions schmittiennes se retrouvent très concrètement chez Michel Debré et René Capitan, les rédacteurs de la Constitution de 1958, De Gaulle étant avide de dispositions lui permettant de traverser les fortes secousses générées par la guerre d'Algérie et les mouvements de contestation. État de droit, ordre bourgeois. Renouer avec la défense politique de Elsa Marcel, La Fabrique Édition.
1: Voilà, c'était un petit peu pour relancer un peu tout ce que tu venais d'expliquer. Et ce qui m'a intéressé, c'est justement l'exemple que tu prends par rapport à la guerre d'Algérie et par rapport donc à la 5e République pour la France, puisque le 4e, c'est vrai que c'était un petit peu... Enfin, l'autre, il a dit « je vous ai compris ». Oui, je pense qu'il était tout à fait sincère en disant ça, De Gaulle, parce qu'en fait, il a tout fait avec Debré, justement, pour faire en sorte qu'il n'y ait pas d'échappatoire dans quelque chose, d'avoir un petit peu plus de pouvoir pour les gens qui désiraient en avoir, quoi.
2: Oui, c'est ça. En fait, je pense que ça permet de montrer comment les classes dominantes ont tout à fait conscience de la nécessité de se réserver la possibilité d'appliquer des dispositifs d'exception dès lors que il y a des phénomènes d'ingouvernabilité. Et des phénomènes de contestation, et du coup de prévoir de manière explicite la suspension de l'ordre juridique. Et c'est en ce sens que quand on parle d'état de droit, en fait, c'est une formule très floue, parce que...
1: Ouais, c'est comme démocratie. Hein.
2: Oui, c'est ça. Le problème, c'est qu'en réalité, non seulement c'est un régime qui n'existe jamais pour tout le monde, c'est-à-dire que même en temps de paix, la démocratie

0: libérale, elle est intrinsèquement limitée, non seulement parce qu'elle repose sur un système économique d'exploitation, mais aussi sur un projet impérialiste. Donc en fait, l'État de droit n'a jamais existé pour les Algériens, par exemple, quand bien même il était proclamé dans les frontières de l'Hexagone. Et c'est encore vrai aujourd'hui. Je pense qu'on peut voir comment cohabitent effectivement des dispositifs qui sont dépendants de l'obtention ou pas de la nationalité. C'est-à-dire qu'en France, vous pouvez être enfermé sans avoir commis la moindre infraction et sans avoir été présenté à un juge, donc sans avoir accès à une juridiction, dès lors que vous êtes étranger. L'enfermement administratif, c'est généralisé. Pourtant, on pourrait se dire, mais c'est complètement contraire à la possibilité d'accéder à une juridiction, enfin, d'avoir un procès contradictoire. Et du coup, on voit que ça, même en dehors des dispositifs d'exception qui sont appliqués pour réprimer des mouvements de contestation politique, les formes démocratiques que prennent les démocraties impérialistes sont loin, y compris de correspondre à ces grands principes abstraits qui sont proclamés. Cette dynamique-là, effectivement, elle a vocation à s'étendre à de plus en plus de secteurs de la population s'il y a des phénomènes de contestation massifs qui remettent en question la stabilité du pouvoir. Donc c'est pour ça qu'on assiste à la généralisation de l'état d'exception. C'est rentré dans le droit commun en 2017. Il n'y a jamais eu un état d'exception qui a duré aussi longtemps, en fait, que le dernier qu'on a connu après 2015. Mais qu'il faut comprendre que si face à ça, la seule réponse qui est apportée, c'est une invocation abstraite de l'idée selon laquelle il faudrait une vraie démocratie ou qui serait possible, en revenant à l'essence du projet démocratique libéral, en réalité d'avoir un régime équilibré qui respecterait les droits de tout le monde, c'est faux. Et j'essaie de montrer en quoi c'est se tirer une balle dans le pied de manière pratique quand on est confronté à plein d'expériences de lutte avec le pouvoir au cours de ces dernières années. Je donne l'exemple du rôle du Conseil constitutionnel pendant la réforme des retraites, pendant la lutte contre la loi immigration, en montrant qu'en réalité, semer des illusions selon lesquelles une petite clique de 9 bureaucrates d'État allait donner raison aux 3 millions de grévistes contre Macron ou aller censurer une loi parce qu'elle était raciste et qu'elle aggravait la situation des étrangers, c'est faux. Ça n'est pas le rôle du Conseil constitutionnel. Donc le rôle du Conseil constitutionnel, c'est pas de garantir les grands principes des grands principes qui défendent les intérêts de la majorité, mais c'est de s'assurer de la stabilité de l'exécutif. Donc en fait, c'est pour ça que déconstruire les illusions envers ce mythe-là, c'est pas juste une posture ou une position de principe. Pour dire en réalité, pour mieux comprendre l'État, comme si c'était une position analytique, il vaut mieux être marxiste qu'être libéral. C'est pas que ça. C'est que ça a des conséquences pratiques et politiques dans la manière dont on doit se positionner quand on est confronté à des offensives concrètes du pouvoir, quoi.
1: C'est ça, exactement. Alors, quand tu parles justement, tu parlais de l'Algérie et tu donnes des exemples. Par exemple, tu parles du procès de Djamila Bouhired, qui est un procès qui a fait beaucoup de bruit et qui a suscité une mobilisation. C'est pour ça que, disons, que sa condamnation à mort a été, je pense, elle a été graciée. Et elle a été défendue par Jacques Vergès à l'époque. Mais tu parles aussi d'une chose que moi, je ne connaissais pas, c'est que dans ces années-là, donc avant que l'Algérie se libère, enfin, eh bien, les avocats, il y a des avocats et des avocates qui ils ont été tous quasiment emprisonnés, ceux qui étaient au barreau d'Alger.
0: Bah, ils ont bien sûr subi une répression énorme du pouvoir français. Ouais. Ouais. Et en fait, on connaît beaucoup Vergès parce qu'il a joué un rôle important. Oui. Et puis, il a publié un petit manifeste qui a un peu systématisé sa conception de la défense qui s'appelle « De la stratégie judiciaire », manifeste qui lui-même est inspiré par ailleurs d'un texte écrit par un communiste avant lui qui s'appelait Marcel Villard, qui a écrit « La défense accuse ». Mais vous avez un petit bouquin collectif qui a été publié en 60, qui est un bouquin qui regroupe plusieurs avocats du barreau d'Alger qui ont effectivement, pour certains, été liquidés, qui ont subi une répression énorme. Vergès aussi, par ailleurs, enfin, je veux dire, il a été expulsé, il a été poursuivi lorsqu'il a publié un pamphlet qui s'appelait « Un Nuremberg pour l'Algérie ». Mais il n'a pas été tué, enfin, je veux dire, il n'a pas subi une répression du niveau
1: ça dure, hein, Elsa, parce que quand tu vois les réactions qu'il y a maintenant avec l'histoire de Oradour en Algérie, etc., parce qu'on le sait, tous les abus qu'il y a eu, c'est pas la peine. Pourquoi, si tu veux, c'est le narratif qui empêche de dire les saloperies qui ont été faites pendant la guerre d'Algérie.
0: Non, c'est
1: que ça ne s'appelait pas la guerre, hein, c'était la pacification.
0: Hein. Non, et ça, c'est intéressant parce que j'essaie de... En fait, dans mon livre, effectivement, je parle de pourquoi il faut renouer avec la défense politique. Et peut-être pour clarifier une chose, moi, ce que j'appelle la défense politique, ce n'est pas une posture d'avocat dans les tribunaux. C'est plutôt renouer avec une compréhension politique de l'institution judiciaire. Et quand on a dit ça, ça ouvre la porte à tout un tas de types de rapports au droit qui sont effectivement... qui ont en commun... le fait de comprendre que le moment judiciaire est une étape de l'affrontement de classe, que ce qui s'y joue, ce n'est pas des cas individuels, mais c'est des ordres sociaux en lutte, mais qu'une fois qu'on a compris ça, sur le terrain de la tactique, il peut y avoir un foisonnement extrêmement riche et divers de pratiques. Et sur la question la question algérienne, et plus en général, le rôle des institutions internationales dans les conflits impérialistes, la défense politique a joué un rôle très important, non seulement sur un terrain défensif, Djamila Bouyred, la défense de militants réprimés, qui en fait, pour qui l'état de droit n'avait pas vocation à s'appliquer. Donc en fait, si vous partiez du principe qu'il fallait simplement utiliser des grands principes abstraits pour se défendre dans les tribunaux, vous étiez mort. Donc la seule possibilité qui existait, c'était la construction d'un rapport de force massif et d'une mobilisation qui permettait de mettre sur le devant de la scène la réalité de la colonisation, etc. Exactement. Mais c'était pas que ça. C'était aussi l'émergence de tribunaux populaires. Et c'est la pratique qu'a eu Sartre sur la question vietnamienne, où pour mettre en accusation le régime américain, il a construit ce qu'on appelle un tribunal recel, qui était composé d'un jury qui réunissait des experts, des militants vietnamiens, et qui avait vocation à établir la réalité du génocide qui était en train de se produire au Vietnam et d'en faire un rapport à vocation publique qui permettait de documenter extrêmement largement. Mais c'était pas que ça, c'était aussi montrer en quoi les institutions internationales produites par les régimes impérialistes n'auraient jamais vocation à combattre la colonisation en tant que telle. Et c'est pour ça qu'ils discutaient notamment de l'importance de Nuremberg comme un moment de bascule. On disait que Vergès plaidait pour un Nuremberg pour l'Algérie, mais Sartre avait la même logique puisqu'il disait Nuremberg c'est un acquis puisque ça permet de condamner des crimes contre l'humanité et d'en faire la démonstration publique, etc. Mais il disait ça n'est un vrai acquis que s'il a vocation à être généralisé à toutes les situations similaires. Et en fait, ils ont très vite montré qu'il n'y aurait pas de Nuremberg pour l'Algérie, il n'y aurait pas de Nuremberg pour le Vietnam. Et quand il fait ces tribunaux recel, l'objectif, c'est aussi de montrer que ces grandes institutions du droit international, ces grands tribunaux internationaux qui jugent les crimes de guerre, c'est aussi beaucoup la justice des vainqueurs. Et que si on veut aller au bout de la condamnation des crimes de guerre commis par les impérialistes contre les colonisés, ça, on pourrait le faire que par la mobilisation des masses et pas par les institutions internationales qui n'ont pas vocation à ça, en fait. Et du coup, c'est intéressant, en fait, de mobiliser ces pratiques politiques de la justice parce que ça nous donne des outils stratégiques aujourd'hui pour organiser l'énergie, la colère, la mobilisation qui existe légitimement face aux crimes de guerre, au génocide, au massacre, et de comprendre que c'est la même logique aujourd'hui. Pour moi, quand on voit le fait que, par exemple, la Cour internationale de justice, elle considère en juillet 2024 que la colonisation en Cisjordanie est une violation du droit international, est illégale, c'est un acquis, évidemment, ça participe à salir l'image d'Israël sur la scène internationale, mais il faut comprendre dans le même temps que jamais ces institutions, elles auront pour objectif final de mettre un terme à la colonisation, qu'elles peuvent sanctionner les excès les plus barbares, mais pour mieux maintenir en fait le principe de fond. Et que si on ne s'appuie pas sur la force des dockers de Gênes, des étudiants, des peuples du Moyen-Orient insurgés, jamais on pourra aller au bout du combat pour l'émancipation des peuples.
1: Absolument. Alors, justement, on parle d'émancipation. Et l'exemple que tu viens de choisir par rapport à la Palestine, c'est vraiment... Alors là, il y a eu tellement de déclarations, il y a eu tellement... rien n'a été appliqué, absolument rien, depuis le début. Ils en sont, je ne sais plus, à 300, je ne sais plus combien. Alors, moi, ce que j'aimerais, c'est qu'on parle justement là, dans un moment qui, moi, m'avait... Moi, vraiment, dans ton bouquet, des choses vraiment très, très intéressantes. Et c'est par rapport au viol et par rapport au mouvement féministe. Ça, c'était les années 70, hein, quand il y a eu toutes ces luttes, après 68, bien sûr. Et là, tu dis des choses, moi, qui m'ont profondément intéressée et qui sont peut-être même un petit peu à l'encontre, disons, des... Je vais dire ça, entre guillemets, des féministes classiques.
2: À partir des années 1970, le mouvement féministe s'est mobilisé pour faire reconnaître le viol non plus comme une simple atteinte aux mœurs, mais comme un crime, marquant ainsi un tournant dans la manière d'appréhender la gravité de cet acte. Cette revendication a mis au centre des débats et des procès la question du rapport de l'institution judiciaire et plus largement celle de la confiance accordée à l'État. À cette époque, les militantes féministes, forgées dans la chaleur des luttes de mai 1968, nourrissent une profonde méfiance envers la justice. Poursuivies en masse pour avoir eu recours à des avortements clandestins, les femmes sont en effet elles-mêmes la cible de la répression d'État, et c'est du côté de la défense qu'elles affûtent d'abord leurs armes. Plusieurs grands procès politiques sont emblématiques de cette période, comme celui de Bobigny en 1972, où la jeune Marie-Claire, poursuivie pour avoir avorté et défendue par Gisèle Halimi, sera finalement acquittée. Cette expérience d'une justice au service de l'ordre social patriarcal va rapprocher les mouvements de femmes des organisations de lutte contre la prison et l'incarcération, comme le note Jean Bérard. Les analyses du fonctionnement répressif de l'institution carcérale sont stratégiques parce qu'elles sont la matrice de la critique de nombreuses institutions où les femmes se considèrent comme prisonnières et que les détenus considèrent comme des formes de prison. Les militantes féministes de la Ligue du droit des femmes affirment ainsi « ce n'est pas l'emprisonnement de l'agresseur qui changera sa mentalité et qui lui apprendra qu'une femme est un être humain. Par conséquent, cette peine est inutile, puisqu'elle n'apporte rien aux femmes et ne fait pas évoluer les mentalités. » La Ligue, en outre, refuse de se servir de l'institution carcérale. Cette solution sexiste permet sans doute à notre société de se débarrasser d'un problème qu'elle a créé elle-même en fabriquant des violeurs, mais il ne s'agit que d'un leurre. Mettre un homme en prison est toujours une aberration. Mais on peut se demander si mettre un violeur en prison n'est pas encore plus absurde que pour un autre délinquant. Un violeur est un homme qui n'a pas appris à reconnaître dans une femme un être humain à part entière. Serait-ce dans une prison ? Dans cette société entièrement masculine où les rares femmes que l'on voit sont intouchables, inabordables, ou derrière les grilles d'un parloir, qu'il apprendra autre chose. État de droit, ordre bourgeois. Renoué avec la défense politique de Elsa Marcel, La Fabrique Édition.
1: Là, il y avait dans quelque chose de très important aussi, quoi, qui n'a pas été dit donc par notre amie comédienne, c'est, tu parles des... Quand il y avait justement, puisque c'est vrai, est-ce, ça sert à quoi ? Le mec, on va le foutre en tôle, pendant combien de temps ? Il ressort, il recommence, quoi. Peut-être pire, j'en sais rien, tu vois. Donc, parce que maintenant, quand on voit, par exemple, ce qui se passe, je pense aux incels au Canada, tu te dis, oh là là, le mec, il rentre dans la classe, il bute tout le monde, les mecs, ils sortent, et puis, parce qu'il se sent frustré ou je ne sais quoi. Donc, c'est pas avec, en les foutant en tôle, surtout vu l'état des tôles, que ça va arranger les choses. Alors, tu parles des procès sans peine. C'est quoi les procès sans peine ?
0: En fait, effectivement, moi, j'ai voulu citer cet exemple dans le livre, encore une fois, pour illustrer ce que j'appelle l'enjeu d'une repolitisation de la sphère judiciaire et montrer que ce n'est pas juste des avocats qui font de très belles plaidoiries dans les tribunaux, mais que c'est toute une conception répandue dans d'importants secteurs, non seulement du mouvement ouvrier, des secteurs, des organisations politiques et militantes, mais c'est aussi au sein de la population, et peut-être on pourra en discuter, mais de ce point de vue, les pratiques du mouvement féministe de la deuxième vague étaient très très intéressantes. Je dis un petit peu dans l'extrême, mais parce qu'elles avaient d'une part la volonté d'utiliser le tribunal comme tribune politique. Donc en fait, il y avait cet aspect-là où c'était la possibilité de défendre une cause de manière très très large et donc d'organiser d'énormes mobilisations contre le viol et contre sa banalisation. Mais en même temps, elle venait d'une conception où, ça a été lu dans l'extrait, mais non seulement où elles avaient elles-mêmes fait l'expérience de la répression, non pas comme victime, mais comme prévenue, à cause de tous les avortements clandestins, mais aussi elles venaient de toute une séquence de radicalisation politique marxiste et marxisante, de la grande lutte des années 70, et d'une conception de la compréhension, en fait, de ce que c'était que les violences sexistes et sexuelles, très très liées à l'ordre capitaliste et patriarcal. Donc déjà, le viol, elle l'analyse pas comme une déviance individuelle, mais je cite notamment les femmes du comité d'action des prisonniers de Flandre, de Fresnes, où elles analysent ça comme une maladie sociale. Donc à partir du moment où c'est une maladie sociale, elles considèrent que l'État et le système est responsable. Quand bien même il peut y avoir une incarnation individuelle abominable, elles considèrent que l'État est responsable et que toute judiciarisation en fait, de ces revendications, non pas le fait d'utiliser tactiquement la tribune comme un prétoire, mais le fait de s'en remettre stratégiquement à l'État et à la justice pour résoudre le problème des violences sexistes et sexuelles, c'est un affaiblissement de leurs propres revendications parce que c'est le risque qu'elles soient dévitalisées, récupérées par l'État au service de son propre agenda qui n'a rien à voir avec la défense des droits des femmes mais qui est un agenda sécuritaire et xénophobe. Et du coup, c'est non seulement évidemment la conception claire selon laquelle la prison ne résout pas le problème des viols, donc c'est l'idée que c'est une solution sexiste et qu'il ne faut pas l'alimenter, mais c'est plus que ça, c'est dire qu'en réalité, le risque, c'est de dissoudre une force de frappe sociale et collective en une succession de plaintes isolées et de demander à un procureur et à un juge de résoudre des questions alors même que leur objectif final, ça n'est pas la défense des droits des femmes, puisque ça impliquerait de s'attaquer à la racine d'un ordre social patriarcal. Et ce qu'elles disent dans un des autres textes qui n'a pas été cité, mais qui pour moi est important à comprendre, et c'est pour ça qu'elles font des procès sans peine, il y a des procès significatifs, notamment de quelqu'un qui s'appelait André Pasquier, où en fait les femmes victimes et leurs avocates défendent l'idée que c'est un viol et donc pas une atteinte aux mœurs, etc. Mais par contre, elles refusent qu'il soit condamné à une peine de prison. Et elle le plaide comme ça dans les tribunaux. Et la logique qui sous-tend cette pratique, elle le dit comme ça, elle refuse que l'État leur dise, je cite, « Voyez mes petites, on s'occupe de vous, on vous venge, mais notre société qui crée le viol et les oppressions de toutes sortes reste bien solide et bien debout. Continuez à nous faire confiance et à vous en remettre à nous. » Donc en fait, on voit que c'est très intéressant parce que c'est une combinaison entre défendre dans les tribunaux, mais éviter de renforcer l'appareil répressif de l'État et systématiquement articuler ces combats-là. Et elles ont cherché plein de formes de faire ça. Et les procès de sans peine en étaient une pour faire une démonstration publique de pourquoi elles refusaient que l'État apporte une solution carcérale à un problème de masse. Et d'ailleurs, après, c'est important puisqu'on voit que le tournant des années 80, dont on aura peut-être à discuter, a joué un rôle très important sur précisément la cooptation, la judiciarisation de ces revendications féministes en utilisant les violences sexistes et sexuelles pour imposer, par exemple, le premier droit pénal spécial, donc avec un durcissement des peines, avec tout un tas de régimes un peu dérogatoires, notamment l'existence de fichiers, par exemple. Les premiers fichiers, c'est pour les auteurs d'infractions sexuelles et qu'en fait, après, évidemment, ça s'est étendu à tous les secteurs de la population, mais ça s'est d'abord fait au nom de la défense des droits des femmes, et donc ça a obtenu le soutien de secteurs de la gauche. Ce qui est pire, parce que quand il y a une réforme de droite, vous savez que c'est de droite, et a priori, vous avez un front beaucoup plus large pour s'y opposer. Quand c'est fait avec des arguments de gauche, c'est là où ça génère beaucoup plus de désorientation, et que c'est comme ça que peuvent s'imposer de réformes antisociales et autoritaires très graves. Et les féministes des années 70 ont toujours eu cette préoccupation-là. Et c'est pour ça qu'elles utilisaient la voie judiciaire pour porter leur combat, mais elles voulaient que ça renforce leur mobilisation plutôt que ça la dévitalise dans un cadre purement pénal.
1: Oui, non, mais j'ai trouvé, moi, c'était très intéressant parce qu'en fait, si tu veux, tu soulèves en même temps des problèmes, c'est-à-dire les problèmes des racines, quoi. Parce que oui, effectivement, mais la société, elle est responsable de faire des violeurs, je veux dire. On n'a qu'à voir l'éducation, hein, c'est tout simple, hein, pas besoin d'aller chercher loin. Hein. On voit comme la différence entre filles et garçons, machin, bon, après, faut pas s'étonner, quoi.
0: Non, c'est vrai, la société est responsable. Et du coup, dire ça, ça emporte des conséquences politiques. Et c'est pour que je pense que connaître cet héritage-là, c'est important pour aujourd'hui savoir avec quelle boussole militer dans le mouvement féministe. Et c'est un débat aussi que je mène, parce que je sais que par exemple, à l'occasion d'une des manifestations récentes du 25 novembre, il y a quelques années, une des revendications portées par le mouvement Nous Toutes, c'était pour que nos vies ne soient plus classées sans suite. Et je pense que ça, pour moi, c'est un retournement complet par rapport à des logiques qui ont pu exister où les femmes considéraient que pour combattre les violences sexistes et sexuelles, il fallait s'attaquer au capitalisme qui organise l'ordre patriarcal. Et ça ne veut pas dire qu'elles n'avaient pas de politique sur les violences sexistes et sexuelles en tant que telles. Et on le voit, elles ont mené des mobilisations énormes sur la question. Mais par contre, ça veut dire qu'elles le faisaient avec une clarté que l'ennemi, c'était l'État, quoi.
1: Oui, c'est-à-dire à partir du moment où tu compartimentes, il y a beaucoup de choses qui peuvent t'échapper. Et tu ne peux pas voir les conséquences qu'il peut y avoir de certaines décisions de l'État, etc. Parce que ça t'échappe d'abord. Et puis tu peux te faire avoir, quoi.
0: Bah aujourd'hui, il y a, c'est vrai que c'est intéressant, parce que aujourd'hui, il y a beaucoup d'offensives autoritaires qui sont et racistes qui sont menées au nom de la lutte contre les violences sexistes et sexuelles. Quand on voit que les macronistes ont essayé d'imposer l'idée de quartier sans relou avec les infractions de harcèlement de rue, ou encore quand Bruno Retailleau il a cherché à allonger à 210 jours le délai de rétention des étrangers dits dangereux, c'était à la suite d'un crime horrible qui a été le meurtre de Philippine, etc. Mais où on voit que c'est au nom de ça qui cherche à imposer ces offensives-là. Et en même temps, il y a Elsa Dec Marceau qui a sorti aussi un livre à la Fabrique qui s'appelle La violence en spectacle. Et on a fait une discussion croisée, elle et moi, puisque elle a centré son propos sur cette question. Et c'est très, très intéressant de voir comment défendre, évidemment, les revendications spécifiques du mouvement féministe, notamment en matière de lutte contre les violences sexistes et sexuelles, mais le faire en indépendance de l'État et de ses institutions.
1: Oui, tout à fait. Oui, non, l'État, c'est l'État. Alors, il y a dans le chapitre 4, quand la répression repolitise les prétoires, donc on en vient évidemment à ton sujet, toi, où on peut retourner les choses, etc. Là, il y a évidemment les années 80 et le néolibéralisme. Il y a énormément de choses. Et il y a quelque chose que moi, qui me touche parce que ça m'intéresse particulièrement, c'est quand tu parles justement de la solidarité anti-impérialiste, qui revient vraiment très très fort avec tout ce qui se passe, etc., et notamment par rapport à la défense du peuple palestinien. Et ça, j'ai trouvé que la manière dont tu l'abordais et le lien que tu faisais justement, parce que c'est, en plus de ça, là, c'est vraiment d'actualité, hein, parce qu'il y a vraiment des trucs qui sont qui sont en train de se préparer. Donc, on t'a préparé une lecture, toujours de Réanne, et qui va donc lire quelque chose sur la liberté d'exprimer son avis, son jugement, etc.
2: Le génocide du peuple palestinien et la répression, partout en Occident et en particulier en France, du mouvement de solidarité a accéléré la politisation des tribunaux. L'un des ressorts principaux utilisés par le régime pour museler les voix en défense de la Palestine a été l'usage massif et quasi systémique de l'infraction d'apologie du terrorisme. Cette infraction, qui relevait initialement du droit de la presse, relativement protecteur en matière de liberté d'expression, a été intégré en 2014 par les socialistes au Code pénal dans le chapitre des infractions terroristes, transformant profondément son régime juridique. En quelques mois seulement, la bascule est tangible, mais c'est avec le 7 octobre que le recours à cette infraction prend une dimension absolument tentaculaire. L'assimilation par l'ensemble des procureurs de France du soutien à la résistance palestinienne à la glorification d'actes terroristes a permis d'organiser la criminalisation massive d'une position politique anticoloniale. Et c'est la première fois que cette infraction est utilisée pour sanctionner des prises de position sur un conflit se déroulant à l'extérieur du territoire national et vis-à-vis duquel la position de la France est minoritaire à l'échelle internationale. Cette dynamique illustre le retour du délit d'opinion sous une forme nouvelle. Ce dernier n'est pas nouveau. Les lois scélérates adoptées à la fin du 19e siècle pour réprimer le mouvement anarchiste avaient déjà servi à poursuivre les soutiens des luttes de libération nationale, qu'il s'agisse de la guerre du Rif, de celle d'Indochine ou encore de la guerre d'Algérie. Pour le pouvoir, la répression des opinions présente une difficulté particulière car elle est politique au sens le plus strict du terme. Contrairement aux infractions de droit commun utilisées contre les manifestants, les personnes poursuivies ne le sont pas pour leurs actes, mais pour leurs paroles. Pour se défendre, les accusés ne contestent pas la matérialité d'un fait donné, mais font valoir la légitimité de leur prise de position. C'est donc l'occasion pour les accusés et leurs avocats de plaider une défense politique. État de droit, ordre bourgeois. Renouer avec la défense politique de Elsa Marcel, La Fabrique Édition.
1: C'est-à-dire, en plus de ça, je trouve que ce qui se passe là, justement, quand on dit, ben voilà, c'est des terroristes parce qu'ils ont dit ça, par exemple, le mouvement BDS, c'est terroriste. Bah, c'est ridicule, t'as le droit de dire. Je veux dire, quand on a lutté contre l'apartheid, on pouvait lutter contre l'apartheid. Donc, qu'est-ce que ça veut dire? Tu peux avoir une opinion. C'est-à-dire que, je sais pas, tu me diras si je me trompe, c'est peut-être un petit peu caricatural ce que je vais dire. J'ai l'impression que depuis de quelques années, à partir du moment où tu émets une opinion, un sentiment, etc., tu te retrouves face souvent à des personnes, mais même des amis, qui te disent « Ah non, mais il faut choisir ton camp. » Mais moi, je ne veux pas choisir mon camp. Parce que si je choisis mon camp, je m'enferme. Donc, j'ai besoin de rester critique par rapport à tel ou tel problème. Et le fait de dire, par exemple, quant à ce qui s'est passé à Gaza, après donc le 7 octobre en Israël et puis ensuite en Palestine, le fait de dire « Ah bah, tu défends les Palestiniens », bon, alors ça veut dire que tu défends le Hamas, mais c'est ridicule.
0: Oui, non mais... En fait, ce que j'essaie de développer dans ce chapitre, c'est de montrer comment est-ce que la séquence d'offensive qui s'intensifie, et y compris sur le terrain international, puisque effectivement, on est dans une situation de génocide, de guerre ouverte, que ce soit... la guerre entre aux portes de l'Europe entre la Russie et l'Ukraine, ou que ce soit l'offensive impérialiste des États-Unis contre l'Iran, Israël contre le Liban,
1: le Soudan, quand on n'en parle jamais.
0: Oui, voilà. Donc je veux dire, il y a une accélération de la situation internationale qui, par ailleurs, produit de manière presque contrainte une repolitisation de la sphère judiciaire, puisque, par exemple, l'infraction d'apologie du terrorisme, c'est ce que je dis un peu dans l'extrait qui a été cité, c'est le retour du délit d'opinion, qui est l'infraction politique la plus petite, la première de l'escalier, mais en même temps aussi la plus explicite, parce qu'on vous poursuit vraiment pour ce que vous avez dit. Et un exemple que moi je trouve intéressant, c'est de voir comment est-ce que, par exemple, lorsque Rosa Luxembourg, elle est poursuivie en 1917 devant le tribunal de Francfort, puisqu'elle a donné un grand discours antimilitariste devant des milliers d'ouvriers, où elle appelle lutter contre sa propre bourgeoisie plutôt que contre ses frères de classe, elle est poursuivie, elle aussi, pour appel à la haine. Donc, en fait, pour les infractions qui sont mobilisées dans les termes exacts que ce qu'on retrouve aujourd'hui dans le contexte de la poursuite des gens qui soutiennent le peuple palestinien.
1: Même chose pour les ZAD. Hein.
0: Oui, voilà, c'est ça. Et moi, ce que j'essaye de dire, c'est que c'est intéressant parce que, en fait... la dépolitisation de la sphère judiciaire, ça n'a pas du tout été un mouvement naturel, ça a été le produit d'une offensive idéologique et matérielle pensée par les néolibéraux des années 80, que ce soit Thatcher en Angleterre, Reagan aux États-Unis, mais aussi Mitterrand en France, qui a déconstruit tout le système judiciaire servait à poursuivre les opposants politiques avant les années 80, donc notamment la Cour de sûreté de l'État, qui était une cour très très répressive, puisqu'en fait c'était une juridiction militaire avec des procédures d'exception. Donc en fait, sa disparition était une revendication légégitime de la gauche, mais sauf que Mitterrand, ce qu'il fait, c'est qu'il fait disparaître la Cour de sûreté de l'État, mais pour reconstruire tout de suite après une autre juridiction d'exception qui punit tout aussi durement, mais sauf que le paradigme du militant oppositionnel a disparu pour devenir celui du terroriste. Et c'est autour de toute cette nouvelle architecture judiciaire qu'on va condamner les militants d'Action Directe, Georges Ibrahim Abdallah, les militants de l'IPA et Tarak basque, avec des peines tout aussi dures que celles que les opposants prenaient avant les années 80 via la Cour de sûreté de l'État, mais avec tout un récit selon lequel c'était pas du militantisme politique, c'était du terrorisme, et avec une offensive idéologique plus globale contre toute la génération qui s'était soulevée dans les années 70, en expliquant qu'en réalité, aujourd'hui, la lutte des classes était terminée, que la démocratie capitaliste était le moins mauvais des systèmes, que l'extension de la démocratie libérale à l'échelle de la planète, c'était le signe de la fin de l'histoire, et qu'il n'y avait pas d'horizon de transformation sociale à espérer. C'était d'autant plus grave qu'en France, ça s'est fait avec la cooptation de secteurs qui avaient participé aux luttes des années 70. Donc vous aviez plein d'avocats de gauche qui sont devenus ministres, procureurs, ou qui ont profité de toutes les places ouvertes par la gauche au pouvoir après les années 80. Donc en fait, cette dépolitisation, cette offensive idéologique contre le militantisme radical, contre celles et ceux qui donnent leur vie pour transformer la société, il a été consciemment orchestré. Et c'est pour ça que pour moi, la tâche aujourd'hui, c'est de voir comment les bribes de repolitisation auxquelles on assiste, que ce soit l'infraction d'apologie du terrorisme, les procès contre les ennemis intérieurs gauchistes, Tarnac, Kelvalmi, que ce soit les procès contre les militants écolos, les ZAD, Sainte-Soline, etc., ça produit de fait une repolitisation de la sphère judiciaire, mais que pour aller au bout des possibilités que ça ouvre, il faut tisser des fils de continuité avec toutes les expériences révolutionnaires du passé et surtout comprendre qu'il faut aller au bout de la construction d'un militantisme révolutionnaire radicalement engagé dans des projets de transformation de la société, dans des organisations qui se donnent ça comme objectif et pas juste des moments de défense partielle ou de lutte minimale, mais que c'est précisément ça la tâche de notre génération pour la séquence qui s'ouvre, quoi.
1: Absolument. Et en plus de ça, je pense que, par exemple, au niveau du cinéma, il y a beaucoup de choses au niveau des documentaires, etc., qui sont faits, autant en France, mais aussi ailleurs, où il y a des choses qui sont révélées et qui sont vraiment assez formidables, vont tout à fait dans ce que tu dis, dans le sens, quoi. Je pense par exemple au truc de ce qui a été fait sur les ZAD, il y a eu beaucoup de films, même pendant les Gilets jaunes, il y a eu énormément de cinéastes de ta génération qui sont partis, qui ont pris leur caméra et qui sont allés filmer, qui ont dit non, c'est pas possible, on peut pas accepter ça. Après, quand ils le font parce qu'ils ont un métier, donc automatiquement, comme ton livre, si tu veux, tu peux décortiquer, mais en même temps, organiser un petit peu pour donner des repères, quoi. Tu vas continuer ?
0: Continuer quoi ?
1: À écrire comme ça ?
0: Ah bah écoute, peut-être. Bon là c'est le premier livre, donc il faut voir. Mais je pense qu'il y a plein d'autres sujets qu'on peut creuser. Et puis surtout, moi ce que je dis dans le livre aussi, c'est qu'on a construit un collectif qui s'appelle le collectif d'action judiciaire, qui est un clin d'œil direct aux organisations d'avocats qui ont existé dans les années 70, et notamment le mouvement d'action judiciaire, qui est quelque chose pour moi de très subversif par rapport à la conception plus majoritaire au sein de la profession, y compris à gauche, puisque c'est un collectif qui revendique la nécessité de se structurer de manière interdisciplinaire, interprofessionnelle, de critiquer le caractère corporatiste de la profession, de s'attaquer aux racines fondamentalement de classe de la justice, de refuser le titre d'auxiliaire de justice qu'on nous assigne et de prendre radicalement parti pour la défense des opprimés, du camp des travailleurs, mais pas juste comme un avocat qui les défend, mais comme quelqu'un qui participe pleinement à un projet de transformation sociale qui rejoint des organisations politiques. C'est pour ça qu'aujourd'hui, on parle souvent d'avocats militants, mais ce qu'on entend par avocats militants, c'est des avocats qui défendent des militants ou qui défendent des causes justes. Avant les années 80, vous aviez des avocats qui étaient militants de parti, c'est-à-dire qui organisaient leur vie autour de construire un outil stratégique pour faire la révolution et pour organiser une perspective de transformation sociale. Et pour moi, le rôle des avocats aujourd'hui, c'est ça, parce que si on ne va pas jusqu'au bout de l'engagement, on risque de devenir la caution démocratique d'un système pourrissant, alors qu'il y a des perspectives qui consiste à s'organiser jusqu'au bout pour se hisser à la hauteur des offensives autoritaires auxquelles on fait face et d'en tirer toutes les conséquences et donc de se structurer de manière extrêmement déterminée dans des organisations plus vastes et de aussi beaucoup questionner la position qui est assignée à l'avocat, qui peut être celle d'être un bon défenseur mais qui ne va pas être un acteur de la transformation sociale. Alors que je pense que précisément, il y a toute une génération d'avocats jusque dans les années 80, jusqu'après l'offensive néolibérale, toutes les vagues de cooptation, de répression qui ont lieu sous le mitterrandisme, il y avait une génération d'avocats qui ne concevait pas sa pratique en dehors d'une transformation révolutionnaire de la société. Et pour moi, c'est avec ça qu'on doit renouer. Quand on est des avocats de ma génération, pour boucler avec ce qu'on disait au début, qui peuvent être extrêmement en colère, politisés par les injustices permanentes auxquelles on est confronté quand on plaide, quand on pousse la porte d'un tribunal ou d'un commissariat, mais que si on veut vraiment avoir le sentiment de changer quelque chose, on a besoin d'articuler une pratique quotidienne avec les grandes mobilisations auxquelles on assiste et plus en général de leur donner un débouché politique conscient.
1: Révolution permanente ?
0: Exactement. De mon point de vue, c'est ça, bien sûr. C'est pour ça que je pense qu'il faut militer dans des organisations, que c'est aussi ça qui fait que on milite pas juste comme avocat, mais on milite avec des ouvriers, avec des précaires, avec des jeunes de quartier populaire, avec des jeunes étudiants. Et que ce qui nous unit, c'est pas juste une pratique qui peut en plus exercer une pression quotidienne, puisque moi, je dis, même les organisations d'avocats des années 70 comme le MAJ, qui pour moi sont allées très loin dans l'appui aux luttes, le questionnement du caractère corporatiste de la profession, ont eu comme faiblesse qu'elles n'étaient pas organiquement liées à un parti communiste révolutionnaire, et qu'au moment où il y a le reflux de la lutte des classes, où il y a moins de combats, où c'est plus difficile, où en face il y a le pouvoir qui reprend la main, qui mène des offensives idéologiques, des offensives matérielles, beaucoup ont arrêté de militer. Et qu'avoir une organisation politique, c'est ce qui permet aussi d'encaisser les coûts, les flux et les reflux, parce qu'on a une stratégie qui nous unit au-delà d'une pratique tactique et quotidienne, quoi.
1: Pour terminer, on va écouter justement une lecture par rapport à ce que tu viens de dire, par rapport à MAJ. Et en tout cas, vraiment, je suis ravie de te rencontrer, d'avoir lu ton bouquin, et puis j'espère que tu vas revenir.
0: Bah merci, je reviendrai avec grand plaisir.
2: L'expérience du MAJ montre qu'une poussée révolutionnaire peut venir percuter radicalement les pratiques des avocats. Mais elle dit aussi le besoin de cristalliser ses acquis dans une organisation politique pérenne qui permette de résister aux flux et aux reflux de la lutte de classe. Enfin, cette pratique s'inspire de la notion d'intellectuel organique forgée par le révolutionnaire italien Antonio Gramsci. Selon lui, tout groupe social qui naît sur le terrain originaire d'une fonction essentielle dans le monde de la production économique se crée en même temps, de façon organique, une ou plusieurs couches d'intellectuels qui lui donnent son homogénéité et conscience de sa fonction, non seulement dans le domaine économique, mais également dans le domaine social et politique. L'entrepreneur capitaliste engendre en même temps que lui-même le technicien d'industrie, le savant en économie politique, l'organisateur d'une culture nouvelle, d'un droit nouveau, etc. Il est clair que le système a produit beaucoup d'avocats qui jouent le rôle d'intellectuels organiques de la bourgeoisie, en participant à la construction d'un corpus juridique au sein des tribunaux, en intervenant dans le débat public pour défendre leur conception de la légalité et souvent en occupant des fonctions dirigeantes au sein du régime. Ces avocats contribuent à structurer l'idéologie dominante néolibérale et à orienter l'action politique de leur classe. En miroir, les travailleurs, la jeunesse et les classes populaires doivent pouvoir s'appuyer sur leur propre intellectuel organique. Des avocats qui, non seulement mettent leurs compétences au service de la défense de leurs intérêts immédiats, mais participent surtout à la construction consciente d'une contre-hégémonie, c'est-à-dire à l'élaboration d'une réponse ouvrière et populaire aux grands enjeux posés sur un capitalisme en crise. En d'autres termes, les avocats, lorsqu'ils prennent résolument parti pour le mouvement ouvrier et les opprimés, sont susceptibles, pour reprendre le vocabulaire gramscien, de participer à leur tour à la construction de la prise de conscience d'une communauté d'intérêt. Non seulement dans un cadre pratique et collectif, celui de la lutte contre la répression, mais aussi plus largement du point de vue de l'homogénéisation de la conception du monde des subalternes vis-à-vis de la justice et de sa nature de classe. État de droit, ordre bourgeois. Renoué avec la défense politique de Elsa Marcel, La Fabrique Édition.
1: Voilà, bah écoute, ça veut dire que tu reviens.
0: Bah écoute, avec grand plaisir.
1: Parce que ça serait vraiment intéressant, puisqu'on n'a pas parlé suffisamment des années 80, qui, à mon avis, c'est le mauvais départ, en tout cas dans une mauvaise direction pour moi. Et je pense qu'il faut vraiment s'appuyer sur ton bouquin, parce que tu traites de ça dans ton livre, et je pense que c'est important d'en reparler, pour essayer de disséquer, décortiquer un petit peu, de casser cette espèce de narrative dont on nous rebat les oreilles, quoi.
0: Non, c'est clair, parce qu'en plus, on connaît beaucoup les années 80 et l'offensive néolibérale sur le terrain plus économique, les grandes destructions ouvrières, les grandes offensives de ce point de vue, le tournant à la rigueur, etc. Mais on connaît moins le visage de l'offensive néolibérale en matière judiciaire. Et c'est très important.
1: Comme en matière intellectuelle, c'est pareil. C'est très lié d'ailleurs.
0: Et c'est pour ça que c'est très important, parce que ça permet de au contraire savoir pourquoi est-ce que aujourd'hui il y a ce tel poids, et quand on discute aussi du mythe de l'état de droit, oui, et du fait que tout un champ de la gauche judiciaire, avec laquelle moi je milite évidemment au quotidien et dont je partage les combats, mais a du mal encore à s'affranchir en fait de ce rapport-là, c'est aussi le poids des années 80 et, oui, et de l'idéologie néolibérale et de la manière dont elle a été diffusée.
1: Et de la fin
0: diffusée.
1: De l'histoire et tous les trucs.
0: Et du rôle de la gauche de gouvernement.
1: Ah oui, ça tout à fait.
0: Du Parti Socialiste et le rôle de la gauche institutionnelle qui peut
1: tout
0: être pire que la droite, puisqu'en fait, elle va mener des offensives extrêmement dures, mais avec une étiquette rose et avec un pouvoir de démobilisation.
1: Les gens ont cru.
0: Voilà, exactement. C'est dramatique.
1: C'est ça le problème, c'est le narratif qui a complètement gommé toutes les forces, disons, qui étaient vraiment contestataires.
0: C'est ça. Mais du coup, effectivement, il nous faudra une autre émission pour en parler.
1: Merci en tout cas. Merci d'être venu.
0: Merci beaucoup.
1: On va parler, c'est un sujet qui pourrait t'intéresser. C'est un film qui est sorti, qui s'appelle donc Collapse. C'est un film d'Anat Even, c'est un entretien donc avec elle, et en fait c'est après le 7 octobre 2023, tous les hommes politiques en Israël ont évidemment propagé aussi l'idée que la seule réponse c'était la vengeance et la guerre, et pendant 2 ans Anat a sillonné et filmé l'espace près de la clôture qui encercle Gaza, puisque quand elle était jeune elle était dans un kibbutz dans cette partie d'Israël. Et donc elle a discuté en même temps de ses rushs avec Ariel Sipel, qui lui est en France et extrêmement activiste et très radical. Et elle a dit plus je tournais et plus des questions de cinéma se posaient à moi. Je me demandais par exemple comment filmer une guerre dont on ne connaît pas l'issue et surtout dont on ne voit absolument rien. On l'entend très fortement, en continu, mais elle reste invisible.

0: Tu montres, pour moi c'était effrayant, c'était ces manifestations des colons. Et de l'autre côté, les manifestations pacifistes en montrant des inscriptions, des slogans, une division qui est très peu montrée en France. Les pacifistes, les gens qui sont contre la guerre, on les voit sur les réseaux sociaux, mais on ne le voit pas dans les informations. Pourquoi ? Et ça, tu as voulu montrer ça.
1: Il y a une anecdote dans l'Arez. Il y a une anecdote très petite, en fait, mais ça est. גם בהיסטוריה אנחנו יודעים שמי שתמיד מצליח או זוכה זה הכוח. אנחנו מכירים את זה. ההתנגדות בארץ קיימת לאורך כל השנים. השמאל תמיד היה מאוד מאוד קטן, אתה יודע. לפעמים יותר גדול, לפעמים הולך ומצטמצם. בשנים האחרונות השמאל הולך ונעלם. ההצדקה הישראלית לתנגדות, הסכסוך הזה היא כל כך חזקה, תחושת הקורבנות הישראלית היא כל כך קשה, שבאמת אף אחד לא רוצה לראות את הצד השני. והעובדה שאני מדברת על הסבל בשני הצדדים, זה כבר מבחינתם אסון.
2: En fait, l'opposition de la gauche existe depuis toujours, y compris à partir du début de l'entreprise de colonisation. Parfois, la gauche l'a emporté. Sa voix était extrêmement forte. Depuis quelques années, il est évident qu'elle est de plus en plus faible, au point presque d'avoir quasiment disparu. L'une des raisons en est que la justification de cette guerre, le sentiment d'être des victimes perpétuelles, du côté des Israéliens, rend extrêmement difficile l'exposition même des thèses et des arguments de la gauche. Et je me propose le fait qu'en ayant voulu parler des souffrances des deux côtés, c'est quasiment inaudible.
0: C'est le principe de blaming the victim. Bon, c'est moi la victime, donc c'est les autres qui ont tort, puisqu'il y a, à un moment donné, il y a une parole qui est très intéressante de la part des colons. Ils disent « Les Palestiniens veulent la guerre et c'est elle qui les détruit ». Alors c'est absolument incroyable d'entendre ça dans la bouche de quelqu'un, quand on sait que la militarisation en Israël est totalement dominante et elle engloutit tout.

0: Tu es complètement désespéré dans cette situation parce que d'abord tu dis je fais partie d'une minorité et de gens qui sont donc rejetés d'une certaine manière, considérés peut-être même comme traîtres. Mais tu dis moi je peux pas partir, je suis attaché à la langue, je suis attaché à cette vie, à ma communauté, etc. Alors que par exemple pour Ariel ou je pense aussi à Yael Sivan, sont des personnes qui sont parties il y a déjà plus de 10 ans ou plus et qui eux ont fait une sorte de deuil. Pourquoi toi tu es aussi toujours aussi attaché?
1: Tu vois, Kasha.
2: Question très difficile.
1: Adain, Arshav, Ani Margisha, She Yashli Achrayu, Kolzman, Shani Osa Sratim, Ani Margisha, Shani Tzrecha Liyot Sham. קשה לי לעזוב את הארץ כי באמת באמת אני קשורה למקום הזה. אני קשורה לשפה, לאנשים, לתרבות, לנוף. זה חלק ממני. לעזוב בשבילי זה מאוד מאוד קשה. ולכן אני ממשיכה לעבוד. זאת התקווה. העבודה, הצילום, הצורך לבטא את ההתנגדות למקום הזה, הם התקווה שלי.
2: En fait, je reste extrêmement attaché à ce lieu, à sa langue, à sa culture, à ses habitants, à ses paysages. Et ma vocation, tant que je fais des films, c'est de continuer à exprimer, même minoritaire, l'opposition politique à ce qui s'y passe. En fait, tant que je travaille, tant que je réalise des films, je sens que ma responsabilité est de ne pas abandonner, de ne pas quitter ce qui fait l'objet même, la justification de mon travail.
0: Juste une dernière question, qui en fait, c'est un peu, je reviens un peu en arrière par rapport à ce que tu as dit au son du film, parce que j'ai été frappée effectivement par la faune qui existe dans le film. À commencer, il y a une femme qui n'est pas partie du kibbutz, qui elle soigne les chats. Il y a déjà les chats, il y a les paons dans ce décor absolument dégueulasse, et puis il y a aussi les oiseaux dont on parle du stress par rapport aux bombes qui sont dans le lointain mais qui sont quand même là très présentes. Donc, et puis il y a cette statue du lion. Qu'est-ce que c'est que cette statue du lion? J'ai oublié les chiens errants. Je me suis demandé si c'était des chiens qui avaient été abandonnés par les habitants du fait de la situation, ou bien est-ce que c'était des chiens errants qui étaient passés en Israël?
2: Elle est chez Baïm et Gaza.
1: À Klavim.
2: À Klavim. À
1: Klavim. גם לציפורים אין גבול וגם לחיות אין גבול והם עוברים ממקום למקום מחפשים את הקיום שלהם אבל האריה שמצאתי בזמן האחרון הניחו אותו שם לא לפני הרבה זמן וכשעברתי שם לא האמנתי למראה עיניי הגרוטסקיות הזאת כל כך איומה בשבילי שהרגשתי שזה אחת הדרכים להביא באיזשהו אופן באמת את החברה הישראלית. היא שאלה על הפסל של האריה, נכון?
2: Les oiseaux, les chats, les chiens, les animaux en général ne connaissent pas la frontière. Ils viennent à la recherche de leur subsistance. Lorsque je suis tombé sur cette statue du lion, dont l'aspect tellement grotesque m'a fait dire que c'était un symbole de la société israélienne.
0: La colonisation,
1: also.
2: Et en fait, non, pas de la colonisation, mais de la société israélienne en général, par sa brutalité, ce lion est réalisé de manière absolument infâme.
1: Attends, mais qui est את הסימבול של האריה הוא קיים בתרבות הישראלית. יש לנו את האריה השואג בצפון, נכון? אבל הוא אריה כזה קטן והוא לא כל כך שואג, הוא יושב, הוא כולו עדין וקטן כזה. והפסל שעשה את הפסל הזה אמר שהוא באמת בדיאלוג עם הפסל של האריה של הצפון, של קריית שמונה ותל חי.
2: Ce lion a un pendant beaucoup plus héroïque. Dans le nord d'Israël, au kibbutz Tel Hai, il y a une statue, une sculpture qui se nomme le lion rugissant, pour célébrer la mémoire de Joseph Trompeldor, bon, peu importe. Celui qui a été réalisé dans le sud, là où Anat l'a filmé, est un lion ramolo, un peu ridicule. Mais son sculpteur a dit « Je voulais dialoguer » avec celui du Nord. On pourrait dire que c'est une image, un raccourci entre les débuts triomphants de l'entreprise israélienne et son état actuel.
0: Merci beaucoup, Anna. J'ai beaucoup aimé ton film.
1: Thank you very much.

toutes les musiques qui ont accompagné donc l'entretien avec Anat Even et Jean-Louis qui traduisaient, eh bien, cet extrait de la bande originale du film Le Déserteur de Danny Rosenberg, parce que la production a oublié de m'envoyer la bande-son. Mais n'importe comment, on en reparlera et j'aurai certainement cette bande-son. Alors, je voulais ajouter également quelque chose, c'est que le film de Anat Even, Collapse, va être proposé par un festival de Tel Aviv, le Solidarity Human Rights Film Festival, donc de Tel Aviv, qui l'a programmé pour sa prochaine édition à la fin de l'année. Et elle dit, elle a ajouté, parce qu'elle m'a dit, bah, écoute, oui, ça, j'espère que la police ne m'arrêtera pas. Il y a beaucoup de fous dangereux en Israël, mais surtout notre pays ne connaît plus la loi. On vient de parler de ça avec Elsa, c'est assez intéressant. On peut désormais y être arrêté, n'importe quand et sans raison. Donc, à suivre. Donc c'était Collapse d'Anat Even, et c'est à voir parce que c'est un film vraiment extraordinaire, très beau film, et ça sort donc le 6 mai, donc mercredi prochain, au cinéma. Alors maintenant, je voudrais vous parler d'un autre film que j'ai aussi un très grand coup de cœur, c'est The New West, c'est un film de Kate Bicroft qui sort également le 6 mai. Donc c'est la première partie d'un entretien que nous avons fait ensemble, c'est une première partie du docu-fiction de Kate Bicroft, et c'est un voyage d'une grande intensité dans les Badlands. Dans les Badlands. Les Badlands, c'est une région du Dakota Sud. Et une nouvelle vision, et c'est une nouvelle vision de l'Ouest états-unien et du rodéo, mais cette fois par des femmes. Le prix a reçu le prix du festival de Sundance. 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

0: born to be an only rebel.
1: Which interests me a lot.
2: Ce qui m'a particulièrement intéressé dans ton film, c'est le lien entre fiction et documentaire. Était-ce une intention dès le début du projet?
3: I always knew that I wanted the film to be docu-fiction. I love that genre. I think it's an exciting new genre that every director has their own definition of it, which I find really beautiful, and everyone go at it in a different way. I have a lot of respect for documentary filmmakers, but I don't consider myself a documentary filmmaker. I love working with actors. For me, it was exciting to be able to bring new faces and new voices on screen that we're, and new body types that we're not usually used to seeing. So I knew I wanted to be docufiction there, but also I wanted the kids and Tabitha's family to have artistic ownership and pride over what they've done as artists. Because they are artists, they just didn't know that they were, you know? I think if it was a documentary, they would feel a little naked. And I don't want that. I want them to have power that they're storytellers.
4: Dès le départ, j'avais en tête de réaliser un docu-fiction. Je pense que c'est une forme très intéressante et que chaque cinéaste a une définition différente. C'est excitant. J'ai du respect pour les documentaristes, mais je ne me considère pas comme documentariste. J'aime travailler avec des acteurs et des actrices. Pour moi, il était important d'apporter de nouveaux visages et de nouvelles voix, de nouveaux types de personnages, de corps que l'on n'a pas l'habitude de voir à l'écran. Je voulais également que les jeunes et la famille de Tabata soient reconnus artistiquement et qu'elle et ils soient fiers en tant qu'artistes parce que ce sont des artistes sans en avoir la conscience. Si j'avais tourné un documentaire, il et elle se seraient sentis nus. Je voulais qu'il et elle soient fiers de l'histoire racontée.
2: Pendant 3 ans, tu étais en contact avec la famille de Tabata. Pourquoi as-tu songé à faire un film dès le début de la rencontre?
3: I was just on a road trip with my cinematographer and I had never directed anything before, and so I was just trying to find little snippets of things that I could maybe make into a short film, or I could put on my reel on like Instagram so someone could maybe hire me to do a music video or something so small. In no way did I think I was going to be making a feature, let alone spend 3 years of my life living with this family before even making the movie.
4: Je voyageais avec mon chef-op sans l'idée de faire un film, n'ayant jamais réalisé de long métrage auparavant. J'étais à la recherche de quelque chose d'indéfini, peut-être 2 idées de court métrage ou simplement mon Instagram afin de générer des propositions de clips musicaux. Enfin, des choses modestes et certainement pas un long métrage où passer 3 ans de ma vie avec la famille de Tabata pour réaliser un film.
2: Tu vis à Los Angeles et soudain, tu te retrouves dans un environnement complètement différent. Est-ce que cela a provoqué une sorte de retour aux sources, à l'idée de nouvelles frontières, ou bien est-ce une quête personnelle?
3: Yeah, I mean, in no way was I thinking I was going to be making a western at all. But it was really just the strength and like fierceness of the women who I met there. Because we were just driving, like I had no idea I was gonna be in South Dakota. We were just driving. This was never a part of the plan. I had no plan, but I just took one look at Portia and I just thought that's the face I've been wanting to see on film my whole life. The thing that I was really interested in is the cycle of abuse that gets passed down. I'd never really seen that before, how it gets passed down through generation and generation through women. And I've never seen that on film really before, how hard it is to break that cycle of abuse. So that was a personal thing for me, and I found it in them, and they were brave enough to trust me with that story.
4: Je n'ai jamais pensé faire un western. Ce qui m'a inspirée, c'est la force des femmes qui vivaient dans cet endroit. Nous étions simplement en voyage, sans même savoir que nous étions dans le sud du Dakota. Je n'avais aucun but précis ni aucun plan. Portia est le genre de visage que j'ai toujours désiré voir à l'écran. De plus, j'étais très intéressée par le cycle de maltraitance qui se répétait de génération en génération sur les femmes. On n'a pas vraiment traité cela au cinéma, non plus de la difficulté à enrayer ou arrêter ce cycle de violence. Pour moi, alors, c'est devenu un sujet personnel. Et elles ont été courageuses de me faire confiance.
1: In fact, the main characters like
2: Tabata et Portia refusent les pressions et les injonctions sociales. Tabata revendique son indépendance.
3: Yeah, Tabitha has a lot of armor on. She's so fierce, but that comes from her past. It comes from having to make herself that way, to protect herself. She's always said to me, I will not have Portia repeat my life. like this stops here. So yeah, she's an incredibly fierce, I mean, fierce woman. She had Portia when she was a teenager. So she didn't have a childhood herself. And when I met this family, when I think of the West, I didn't realize how I've only ever pictured it through the male gaze. It's the male's point of view. It's romanticized, the West. But when you get there, to me, what was so interesting was how modern they are. The way that they dress is so edgy, and their hair, and they understand like how they're plugged into TikTok and everything, and they just listen to rap music all day, and that was something I'd never seen before. And I'm a production designer for commercials, so I love building worlds. And to me, East of Wall was bringing a world onto screen that most people have never seen before. I had never seen that before.
4: Tabata s'est armée contre la violence. Cela vient de son passé. Elle a dû batailler contre ses craintes pour se protéger. Elle m'a toujours dit qu'elle ne voulait pas que Portia vive la même existence qu'elle. Il fallait que ça la s'arrête. Elle est devenue mère de Portia, encore adolescente sans même l'avoir décidé. Quand je pense à l'Ouest, je me rends compte que ma perception se faisait toujours à travers une vision masculine du point de vue de la virilité. C'est l'Ouest romanesque. Mais quand on y vit, c'est une autre ambiance. Moderne par les vêtements, les coiffures, l'usage des communications, TikTok, le rap écouté en boucle. Je ne connaissais pas ça. Je suis conceptrice artistique dans la publicité. J'aime construire des mondes et montrer cet Ouest différent, c'était du jamais vu.
1: Tabata, she's a warrior.
2: Tabata est une combattante.
3: Oh yeah. We get a lot of questions about her haircut. And yes, it is a part of like, you know, there are people who are from Native American culture who have hair like that as well. During rodeos, you know, you have girls go out and they're like, have the pigtails and, you know, they're very feminine looking. And Tabby says when she has her girls go out the gates into the rodeo ground, she wants them coming out like warriors. And so that's why their heads are shaped that way.
4: Il y a eu, par exemple, beaucoup de questions sur sa coupe de cheveux. Les jeunes, pendant les rodeos, ont des tenues et des looks incroyables. Tabata veut que les filles aient l'air de combattantes. Pour cela, elle leur rase la tête à sa manière.
1: Portia is the main character in a certain way because she's now and she's also the future. And so you start.
2: Portia est en quelque sorte le personnage principal. Elle représente le présent, mais surtout le futur. Dès la première image, on la voit chevauchant de dos et on l'entend en voix off. Une très belle voix.
3: It's hard to, you know, a lot of people are like, well, who's the main character? Is it Portia or Tabby? And I love the audience decide who the main character is because to be a mother and a daughter, you are one. You know, to have three generations of women on screen together, they're one. They split it all together. I wanted Portia's experience of her mother and her mother going through her grief to be the voice of it. Because to me, what's fascinating is how do children describe what is going on when they don't have the tools and they don't have the words and it's just off of feeling and instinct. And to me, there's nothing more interesting and more brilliant than a teenage girl. Everything I've ever written, everything that I could connect to, all is about teenage girls. Because I think that they don't get as much credit as they need to. They are so powerful. And so yeah, it was always going to be Portia for me.
4: Je laisse le public décider qui est le personnage principal. Être mère et fille signifie avoir un lien fort. Dans le film, il y a trois générations de femmes à l'écran. Et elles sont inéluctablement liées. Je voulais que Portia vive l'expérience de sa mère, son deuil, qu'elle en soit la voix. Ce qui me fascine, c'est de voir comment les enfants décrivent la situation sans avoir les outils ni les mots pour comprendre, seulement des impressions et leur instinct. Et pour moi, il n'existe rien d'aussi impressionnant qu'une adolescente, bien qu'elle ne soit guère reconnue dans la société. Pourtant, elles ont une telle force et Portia est pour moi un personnage essentiel.

0: Sa voix off a une très grande présence.
1: Yeah, I mean, I've known them all for so long, so I write to their strengths. You know, I write to what they do that moves me. Portia will say one line, and it's the most impactful, stunning way to phrase something. And so I love that idea of that she has of just that kind of quality about her. And in the script, there was not as much voiceover. There was voiceover. It kind of was at the beginning and the end. But then as we were going over the end, I wanted there to be an arc of her voiceover, almost like an arc for the Badlands. So I just wrote that as we were in the edit, but it was just me being so inspired by the takes of her where she was doing nothing except listening. And so she just inspired me to write her monologue. And Portia is someone that she's very interesting when you give her a note or when you're directing her. She's incredibly intuitive. You don't think she's listening at first and you're just like, oh, Portia, all right, like a teenage girl. And then she's like, no, I got it. And then all of a sudden, she'll just deliver the most beautiful lines and then just go back to being on her cell phone. Like, it's, you know, she amazes me.
2: Portia m'a inspirée et bouleversée. Sa voix off est importante dans le déroulé du récit. Il y avait moins de voix off dans la première mouture du script, seulement au début et à la fin du film. Mais ensuite, j'ai voulu qu'elle en soit le fil conducteur, un lien direct avec les Badlands. J'ai écrit son monologue en l'observant durant les prises où elle écoutait. Portia est attentive et très intuitive. Bien qu'on ait parfois l'impression qu'elle n'écoute pas, qu'elle est ailleurs, à mes remarques, elle a répondu qu'elle avait compris et l'interprétation qu'elle donne alors est absolument magnifique. Elle redevient ensuite adolescente. Elle m'a vraiment étonnée.
0: Une impression très forte se dégage de l'interprétation dans le film. On ne sait pas qui est professionnel ou ne l'est pas. Tabata et Portia sont bluffantes.
1: Yeah, I mean, for Tabitha, she got her reviews out of Sundance were relating her to some of the greatest actresses of all time. But so that was so exciting for me, and just I was so proud of her. I think the hardest thing for non-professional actors or any actor, professional actor, award-winning actor, whoever, the hardest thing is for them to listen, to show on screen that someone is thinking and listening in presence, because you have to throw your ego away in order to really listen. And non-professional actors, they don't have, the ego's not developed yet. They're able to be present and to be able to listen because they're not thinking about anything else. That's why I love working with first-time actors or people who never thought about acting and all of a sudden you put a camera in their face because there's a vulnerability that they allow themselves to have because the ego isn't present.
2: Au festival de Sundance, des critiques ont dit que Tabata était une très grande actrice. C'était excitant et j'étais très fière d'elle. Je pense que pour les non-professionnels, comme pour les professionnels, le plus dur est d'écouter, d'incarner une présence à l'écran. Et pour cela, il faut balancer, oublier son ego. Les non-professionnels n'ont pas encore développé d'ego, alors ils et elles sont capables d'écouter et d'avoir une présence sans penser à autre chose. C'est pourquoi j'aime travailler avec des personnes qui n'ont jamais joué ou même pensé le faire. On les filme et la caméra saisit leur vulnérabilité parce que leur ego est absent.
0: Et sans filtre. Portia converse souvent en pensée avec John, qui représente la figure du père. John est réellement mort ou asphyxiationnel?
1: No, he really did. That was true. I met Tabby a few months after John's suicide. Yeah, there's a scene with the women around the fire, and that was where women are telling their stories, and none of that's scripted. Those are all women just sitting around a circle. We shot it all in one take, them explaining their story. And for Tabitha, that was a really scary night for her, because she's never asked to tell that story. She was brave enough to tell it because she was hoping that maybe it will help someone in her position to know that they're not alone. So yeah, all the circumstances in the film are completely real. Those are all the real kids who she's taken in. The only fictional element in the film is the character of Roy Waters, but he's based off of many people. But other than that, it's all real.
2: Non, c'est la réalité. J'ai rencontré Tabata quelques mois après le suicide de John. La scène où les femmes sont autour d'un feu et racontent leur vie, ce n'était pas dans le script. La seule indication était le lieu. On a filmé la scène en une seule prise pour laisser libre la parole des femmes. Pour Tabata, parler de la mort de John a été une véritable épreuve. Il lui a fallu du courage. Elle espérait ainsi aider d'autres femmes, leur dire qu'elles n'étaient pas seules. Dans le film, toutes les circonstances sont réelles, comme les gosses qui l'entourent. Le seul élément de fiction dans le film est le personnage de Roy, calqué sur beaucoup de personnalités du coin, sinon tout est vrai.
0: La scène avec les femmes est très puissante, parce qu'elles décrivent simplement une violence inouïe. Il y a cette femme, sauvée par son chien, alors que son compagnon tente de la tuer.
1: That woman's name's Amy. She's the one. When I took a wrong turn and I was told to go find a woman named Tabitha, it was her. So I just met such incredible women there who welcomed me when they didn't need to welcome me. I'm a complete stranger. And they all had incredible stories that I felt needed to be heard. And I just wanted them to deliver it freely. I didn't want to have to write anything for them and fill their mouths with my words. Or I wanted them to retell their story because it now gives them ownership of their story and power. When you're able to tell your own story instead of other people telling it for you, you get to gain so much power and gone through such struggles, but then there's also so much laughter and there's so much joy there as well. And these women, even though they've gone through such horrors, it becomes a part of them that they almost wear as pride in a bizarre way. But I also respect it because it's made them so strong, it's made them who they are.
2: C'est Amy. Elle m'a fait rencontrer Tabata alors que j'allais dans la mauvaise direction. J'ai rencontré des femmes extraordinaires qui m'ont accueillie alors qu'elles n'avaient aucune raison de le faire. J'étais une étrangère pour elles. Toutes ont eu des histoires incroyables qu'il fallait raconter. Je voulais qu'elles en fassent elles-mêmes leur histoire, librement. Il n'était pas question de me substituer à leur récit créant des mots à leur place. Ce qu'elles relataient était bien plus fort. Elles gagnaient en puissance à témoigner de ce qu'elles avaient vécu, parfois aussi avec des rires et de la joie. C'est finalement devenu une part d'elles-mêmes dont, bizarrement, elles étaient fières. Cela les rendait fortes et montrait ce qu'elles étaient vraiment.
0: Tracy, qui est une comédienne professionnelle, incarne intensément son personnage avec un comportement et des gestes naturels. C'est elle qui, en racontant la mort accidentelle de son mari, amène le récit de Tabata.
1: Yes, and that the reason why Jennifer is so Jennifer Ely, who plays Tracy, is so incredible in that film is because she really did study Tabitha's real mom, who was actually also in that fire scene, her real mother. And for all those years, I was sending Jennifer Ely videos of real Tracy. And so she was studying the way she walked. I mean, a lot of the clothes that Jennifer Ely's wearing, that's exactly, those are Tracy's real clothes. And they were able to spend time together. And so she got to study her. And that's the real story of what happened to Tabby's father, what happened to Tracy. I wanted to write that in there.
2: Jennifer Ely, qui interprète la mère de Tabata, a étudié son personnage en rencontrant et en observant la véritable mère, en s'habillant de la même manière. J'ai longtemps et souvent envoyé des vidéos de la réelle Tracy à Jennifer pour qu'elle s'identifie à elle, sa démarche, ses vêtements, et elles ont passé du temps ensemble et à connaître l'histoire de la famille.
0: It's important to show that scene, especially that scene. La scène des femmes est importante pour montrer au public ce qu'est la violence ordinaire et ses conséquences, car les femmes elles-mêmes sont violentes.
1: Violence breeds more violence. You feel that. You feel it in rural communities. You feel that violence. It's a darkness there, absolutely.
2: La violence engendre la violence. On sent dans la scène, c'est le côté sombre.
0: Comment as-tu tourné à l'intérieur d'espaces parfois exigus? Combien étiez-vous? Le chef opérateur, le preneur de son et toi?
1: And the script supervisor.
2: Et la script.
1: Because you were dealing with sensitive material, we're dealing with young kids, so minors, and we're asking, you know, they're doing some acting is very vulnerable, especially because they've never done it before. So it was really important to me just to make the crew as small as possible. It's like, if you don't need to be in the house, get out of the house. And I don't love video village where everyone's outside watching, you know? So I was like, we're not having any of that. So yeah, I just tried to create a really sacred space so they are free to make mistakes. I'm free to make mistakes. My cinematographer, like, we're all just there trying our best and trying to feel something. And in order to feel something, it can't be perfect. So I just tried to create a real sacred space where we were free.
2: Nous avons dealé avec du matériel sensible, des enfants, des mineurs, des personnes vulnérables qui se trouvaient devant une caméra pour la première fois. J'ai donc voulu créer un espace protégé et les personnes non nécessaires au tournage devaient sortir. Il n'était pas question de vivre l'ambiance habituelle au tournage où tout le monde regarde sans être utile. J'ai voulu créer un espace secret qui donne le droit à l'erreur, à commencer par moi. Nous étions là pour faire sentir les choses, même imparfaites, donc il était indispensable de créer un espace secret où l'on se sente libre.
0: À l'intérieur du ranch, tu as filmé en gros plan pour, dès l'extérieur, ouvrir à des plans larges découvrant le pays.
1: When we were talking about how we were going to shoot it, how visual language for the film, I wanted the audience to feel what I felt when I first went there, which was chaos. It was so overstimulating, overwhelming. Like all these kids running past you, and then all of a sudden you walk out the trailer door and you're just hit with this gorgeous landscape and this insane sunrise, and then it's all chaos again. So it's almost like trying to put your head above water for a moment before you're back under. And so I wanted the audience to feel that way. And so that really impacted the visual language of how we shot that. And also, there's something about a documentary, and we wanted it to feel verite because doc subjects immediately relate to them. And I was like, how can I do that with docufiction? It is that handheld close-up verite style that was my way of getting in compassion for these characters.
2: On s'est posé la question pour filmer l'extérieur et j'ai voulu donner au public mon impression à mon arrivée qui était le chaos. C'était incroyablement stimulant. Tous les gosses autour de nous dans le ranch et soudain à l'extérieur une nature majestueuse avec le coucher du soleil puis à nouveau le chaos. J'ai voulu que le public ressente des sensations par l'impact des images. Le documentaire y contribue en général et pour obtenir la même chose dans un docu-fiction, nous avons utilisé les gros plans, différents formats, parfois des manières très stylées pour filmer les personnages.

Alors c'est sur cette très belle musique de Jocelyn Pook que d'abord je vais vous dire que The New West de Kate Beecroft, c'était la première partie. Le film sort le 6 mai prochain, c'est mercredi, et que la suite de l'entretien, eh bien la suite de l'entretien est à venir, et la traduction sera lue évidemment par Réanne Bataille, qui m'a aidée pour ce film, mais également pour le livre d'Elsa Marcel, où elle avait fait justement on avait choisi des extraits et elle a lu les extraits pour un peu animer, disons, l'entretien. Alors, je voulais vous dire également que il y a aujourd'hui, non pas aujourd'hui, juste une bêtise, le samedi 9 mai, c'est-à-dire la semaine prochaine, le samedi 9 mai de 10h à 18h et le dimanche 10 mai de 10h à 16h, eh bien il y a la fête du livre noir et rouge, qui comme d'habitude vous propose plein de bouquins, quelquefois introuvables, quelquefois vraiment des petites merveilles, des perles, etc. Et ça se passe comme d'habitude à 8 impasse Crozatier. 8 impasse Crozatier dans le 12e arrondissement, c'est métro Federbe-Chaligny et c'est la ligne numéro 8. Donc c'est samedi 9 de 10h à 18h, le dimanche 10 mai de 10h à 16h. Parce que là, il faut qu'il range quand même, voilà, à la fin, parce qu'il y a beaucoup, beaucoup de bouquins. Donc si vous avez envie de fouiller un petit peu dans leur petite merveille, eh ben c'est le moment ou jamais. Samedi 9 mai, de 10h à 18h, dimanche 10 mai, de 10h à 16h. La semaine prochaine, nous aurons deux auteurs qui viendront nous parler de leur bouquin. Le premier, c'est « Sobre pour la Révolution ». Non, c'est pas le premier. Le premier, c'est un autre. Ça, c'est le second Sobre pour la Révolution. Le premier, c'est Ordure, journal d'un vidangeur de Simon Paré-Poupard. C'est publié par Lux. Et c'est une rencontre donc avec Simon Paré-Poupard sur justement les ordures. Et c'est le journal d'un vidangeur. L'autre bouquin, le deuxième, c'est Sobre pour la Révolution. Sobre pour la Révolution, c'est de Mathieu Léonard, c'est donc publié par les éditions Nada. L'entretien se fera avec Mathieu Léonard, qui a beaucoup de choses à nous dire, qui est déjà venu souvent dans l'émission. Et puis, c'est quand même lui aussi qui participe à ce journal que j'aime beaucoup, c'est QFD, qui est à Marseille. Voilà. Donc, tous les deux viendront nous parler. Et puis, si on a un peu de temps, moi, je vous parlerai d'un film. Alors, c'est un film qui est complètement différent. C'est un film... Comment je dis ? Un film d'horreur. Ça s'appelle Obsession. C'est de Curry Barker. Et c'est donc avis à celles et à ceux qui apprécient le film d'horreur, mais vraiment trash, franchement trash. Ça se passe évidemment dans une petite ville des États-Unis où tout d'un seul coup s'emballe et c'est l'horreur, quoi. Le film de Curry Barker est un exemple réussi et digne du Festival de l'Étrange. Eh bien, très très bonne semaine, et bien sûr, comme d'habitude, tenez bon.

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Nous sommes ensemble pour une heure et demie. C'est le temps pour un photon de partir du Soleil et d'arriver jusqu'à Saturne. Vous me direz que de toute façon, le pauvre photon, il n'a que ça à foutre et il peut même pas se mettre un casque sur les oreilles pour écouter notre émission, puisque la fréquence hertzienne va aussi vite que la lumière. Et puis de toute façon, le petit photon, en 8 minutes, le temps donc que je fasse mes petits « je me souviens », en 8 minutes, le photon aura croisé l'orbite terrestre. Une heure et demie ensemble, c'est le temps que l'Amazonie perde 1,7 km², c'est-à-dire l'équivalent du premier arrondissement de Paris. Une heure et demie ensemble, c'est le temps que Donald Trump commence et termine 5 guerres et se flatte de cela, puisque pour lui, à partir du moment où une bombe commence à tomber, c'est une guerre qui commence. Et une fois qu'elle a explosé, c'est une guerre qui finit. Une heure et demie, c'est le temps qu'un soldat israélien détruise 5 statues du Christ et se fasse punir de 30 jours de prison. Car quand un soldat détruit une statue de pierre, on le punit. Quand un soldat détruit des femmes, des enfants, on le félicite. Allez, maintenant, évidemment, quelques petits... Je me souviens. Je me souviens que Robinson, prenant pour la première fois le RERB avec son père, avait sursauté en entendant le message « Ce train est à destination de Massy-Palaiseau et s'arrêtera à toutes les gares à partir d'Arcueil-Cachan. Pour Robinson, changez à Bourg-la-Reine. » Il était persuadé que le message lui était personnellement destiné. Comment la RATP avait-elle deviné sa présence ? Je me souviens de Monsieur Fifi des Égouts, d'Annette la Belle Lorraine, du Confesseur et de quelques autres personnages des belles rencontres entre la princesse Panthère Douce et la Aide Le Gland, le feuilleton que Vincent Jarry nous apportait toutes les semaines au studio à une époque. Il me manque quelques CD avec certains des épisodes, car j'en avais rendu à Vincent pour qu'il fasse des demandes de subventions auprès du Centre National du Livre. Je me souviens que pour une vieille série d'émissions sur les illégalistes du début du XXe siècle, illustrée par les chansons de Boris Vian pour la pièce de théâtre d'Henri-François Rey et les musiques de Brel pour le film de Fourastier sur la bande à Bono, j'avais passé des après-midi à la bibliothèque publique d'information à Beaubourg, consultant des microfilms de journaux d'époque, Le Gaulois et Le Temps, chose que je pourrais maintenant consulter en quelques clics de chez moi, en acceptant juste quelques cookies pour mon ordinateur famélique. Je me souviens de L'actualité n'attend pas, elle est chaude, l'actualité. Je me souviens que, bien qu'ayant mis en commun leur discothèque contenant tous deux 30-33 tours de Bach, le couple de Jean-Michel et Séverine n'a pas tenu si longtemps que ça. Il est vrai que Séverine avait des 33 tours de Jean-Sébastien Bach et Jean-Michel des vinyles de Bach et Laverne qu'il faisait beaucoup se condoler. Je me souviens que Gaëtan, expatrié, disait « Je vis à 8000 km de l'endroit dont je ne suis même pas ». Je me souviens que Stéphane n'osait pas avouer qu'il n'avait même pas de mini-cassette, vous savez, avec les 5 touches à enfoncer, dont une rouge pour enregistrer. Mais Stéphane se faisait prêter des cassettes de groupe rock ou de chanteuses disco par ses amis, pour ne pas passer pour un pauvre. Et il se fiait aux paroles sur les minuscules jaquettes ou à des passages radio, pour dire qu'il avait bien aimé tel ou tel passage, quand il se glissait ensuite dans les conversations. Je me souviens que la sententiam decipit phobi est la peur de ne pas savoir terminer ses phrases quand on ne se... Je me souviens que Camille ne pouvait pas s'empêcher de trier ses frites par ordre de taille après les avoir étalées dans son assiette de la plus petite à la plus grande avant de commencer à les manger. Je suis heureux de ne jamais lui avoir servi de potage avec des vermicelles alphabet. Je me souviens que quand Serge Gainsbourg brûla devant les caméras de télévision un billet de 500 francs pour montrer ce que lui laissait le fisc, Élise crut qu'il bluffait. Persuadée que les billets de 500 francs, ça n'existait pas, hein. Elle en avait jamais vu. Je me souviens que Patrick n'avait reconnu personne à l'enterrement de Georges et n'avait compris qu'à la fin qu'il s'était trompé de salle au crématorium. Je
Je me souviens que Gérard fit le voyage jusqu'au Mont-Saint-Michel pour voir si la mer descendait aussi à la vitesse d'un cheval au galop. Je me souviens que le cerveau des fourmis ouvrières est plus gros que celui des fourmis soldats. Je me souviens que pour aller à la voiture bar du train Corail, il fallait passer par les wagons fumeurs dont le plafond était coloré plus sombre pour qu'on ne voie pas tous les dépôts de goudron. Je me souviens de ce qu'une intelligence artificielle a synthétisé de mes « je me souviens ». En résumé, ce texte constitue une mosaïque de souvenirs personnels et collectifs, mêlant anecdotes, références culturelles, réflexions sociales et observations historiques dans une tonalité à la fois nostalgique, critique et poétique, avec pas mal de politique quand même.

brûlé. Samedi soir et France dimanche n'en ont pas parlé. Le lendemain de cette aventure, nous avons acheté un traité de puériculture et de quoi tricoter. Tout ça parce que

0: en un 2 mai. Je ne pouvais pas m'empêcher de passer ce Bois de Chaville de Pierre de Taille, interprété ici, ce me semble, par Robert Lamoureux, tout simplement parce que c'est une chanson. Si je devais donner des cours d'écriture de chansons, je la prendrais comme exemple avec ses images, ses raccourcis terribles, sa façon de commencer avec des choses frivoles, légères, des petits sous-entendus coquins, de continuer avec des choses beaucoup plus politiques à un certain moment. Quand mes parents me fredonnaient le Bois de Chaville quand j'étais gamin, il n'y avait pas toutes ces histoires, enfin, je ne m'avais pas semblé noter ces histoires, tu seras député. Et ça se termine avec un gros cœur qui bat, un gros coup de tendresse, mais si tu voyais comme ta maman est jolie, tu me pardonnerais. Ce qui fait que mon papa me passait ça, et moi maintenant j'ai envie de passer ça à mon fils. Dessous de scène, magazine de créatures radiophoniques. Nous sommes donc ensemble maintenant pour 1h20. Le photon qui avait quitté le soleil en direction de Saturne a passé l'orbite terrestre, et moi je passe les micros à nos différents intervenants de la table d'aujourd'hui. Ici les studios, à vous les studios.
1: Les studios à l'écoute du grand maître. Bonjour Nicolas. Je suis venu avec deux livres, Patrick Denis, la suite des Jurassiennes, et des textes de Philippe Forcioli. C'est tout un petit livre de ses chansons à partir de 1977 jusqu'à 1980 et quelques. Voilà. Elsa.
2: Alors, avec Joëlle, on a un texte commun sur qu'est-ce que l'antifascisme en France et après, qu'est-ce que l'antifascisme en Italie. Et ce sera suivi, selon le temps imparti, d'un autre texte, soit des pensées de Pierre Perret, soit un poème sélectionné par Daniel Gela. Tout dépendra du temps imparti.
3: Oui, moi, comme a dit Elsa, je portais le texte sur l'antifascisme en France et en Italie. La part française sera elle qui la lira, la part italienne sera moi. Et s'il y aura des temps, j'ai aussi un article sur le problème du monde du travail. Si je le porte aujourd'hui, ok, sinon sera pour la prochaine semaine.
0: Et nous avons théoriquement, mais alors je ne sais pas, il y a des phénomènes quantiques qui font que j'aperçois une invitée, j'aperçois pas d'animateur, j'aperçois un animateur, je n'aperçois pas d'invité. Nous avons théoriquement un premier plateau proposé par Laurent.
4: Oui, bonjour. Oui, bien effectivement, bonjour à tous. Hein, bonjour Duelé, bonjour Elsa, bonjour Ariel et bonjour Nicolas. Eh bien oui, comme la séquence normalement commence à 15h50, on a un tout petit peu d'avance. Et qu'est-ce que fait notre invitée pendant cette avance, eh bien, elle finit sa répétition. Donc, vous avez quelques minutes, si vous voulez, commencer par lire un poème, par lire un texte. Et ensuite, Sophie Delpont, qui est notre invitée aujourd'hui, à 15h50, va faire son apparition. Donc, peut-être un texte de votre choix. Tout est prêt.
1: Un texte, c'est ça ?
4: Est-ce que c'est Elsa qui commence, ou Joëlle, ou Ariel?
2: Oui, je. Le texte. Notre texte partagé. Qu'était et qu'est-ce que l'antifascisme en France aujourd'hui? Après l'occupation de la France par les Allemands le 18 juin 1940, l'antifascisme émergea comme mouvement d'opposition au nazisme et au gouvernement de Vichy. Le général de Gaulle, commandant de la France libre, s'adressa aux Français par radio depuis Londres et les exhorta à poursuivre la lutte contre les Allemands. Ce message fut bien accueilli dans le nord de la France, mais moins dans le sud. À l'image de la France de Vichy, la résistance elle-même se composait de nombreuses formations, motivations et objectifs variés. Des mouvements recevant directement des ordres du Spécial Opération Exécutif, SOE,

0: française œuvrait également pour les Alliés. Nombre de ses membres étaient d'anciens soldats ayant échappé aux Allemands ou libéré des camps de prisonniers qui avaient dissimulé leurs armes prêts à reprendre le combat. D'autres étaient d'anciens socialistes et communistes ayant échappé à la Gestapo, dont beaucoup s'étaient cachés dans les forêts, notamment dans les zones non occupées. Ils s'organisèrent en maquis et commencèrent à planifier des attaques contre les forces d'occupation. Certains groupes comptaient même des Espagnols ayant combattu aux côtés des Républicains pendant la guerre civile espagnole. La résistance française accueillit également un millier d'Allemands ayant quitté l'Allemagne pour cause d'opposition politique ou parce qu'ils étaient juifs. En raison de la complexité politique de la France, le mouvement de résistance connut des débuts difficiles, mais à partir de juin 1941, il commença à s'organiser et son action anti-allemande s'intensifia en conséquence. Le 22 juin 1941, tous les groupes communistes français unirent leurs forces pour converger sur un front unique, améliorant considérablement leur organisation. L'attaque allemande contre l'URSS, l'opération Barbarossa, et la violation subséquente du pacte Molotov-Ribbentrop incitèrent de nombreux communistes français à rejoindre la résistance. Le 11 novembre 1942, les troupes allemandes occupèrent toute la France, incitant de nombreux Français à rejoindre des groupes subversifs pour lutter contre l'occupation, qui devint plus explicite et oppressive à partir de l'opération Anton. L'action conjointe des Alliés et de la Résistance a finalement permis de libérer la France du nazisme et des pro-fascistes de Vichy, de sorte que De Gaulle a pu proclamer la victoire à Paris et entend triomphalement le 25 août 1944. Après la guerre, suite à son retour au pouvoir, de nombreux antifascistes de gauche ont accusé De Gaulle de vouloir instaurer un régime personnel, ce qui ne s'est pas concrétisé. En 1972, le Front National a été fondé, reprenant les symboles et les idées du mouvement social italien. Le second tour de l'élection présidentielle de 2002, opposant le gaulliste Chirac à l'ultranationaliste et xénophobe Jean-Marie Le Pen du FN, a provoqué une mobilisation antifasciste massive à travers la France qui a finalement conduit à la défaite du FN. Chirac a obtenu plus de 82% des voix. Sa fille, Marine Le Pen, est aujourd'hui elle aussi considérée comme fasciste, ce qui a suscité l'opposition des antifascistes en France et à l'étranger. Je tiens à conclure en disant que nous, Français, devons continuer à résister à cette vague d'extrême droite qui a déferlé sur la dernière décennie avec le Rassemblement national mené par Marine Le Pen et Jordan Bardella afin de les empêcher d'accéder au pouvoir, comme nous l'avons craint ces dernières années, et de nous faire perdre ce que nous avons de plus précieux. La liberté, l'égalité, la fraternité, la devise de notre République. La France est antifasciste.
1: Bien.

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0: Serge Gérouillot, évidemment, et comme le disait une affiche qui était à une époque dans les studios de Radio Libertaire, le plus dangereux n'est pas forcément le bruit des bottes, mais le silence des pantoufles. Et voilà que les pauvres se retrouvent à vouloir choisir pour les défendre un individu qui arrive vêtu en 42 Siciles avec ses amitiés auprès de branches princières ou qui va se promener avec le MEDEF pour essayer d'avoir des petites leçons d'économie. Dessous de scène, magazine de créatures radiophoniques. Alors, quelle créature nous as-tu amené, Laurent ?
1: Eh bien, une créature qui a pour nom Sophie Delpont. Bonjour Sophie, alors.
2: Bonjour Laurent, j'aime bien quand tu fais ta voix de radio,
1: ouais,
2: comme ça.
1: Sophie.
2: Et en fait, on peut aussi parler naturellement.
1: Ouais.
2: Parce que alors, j'ai fait la radio pendant 15 ans,
1: finalement. Mais oui, toi, nous le savons et on va en parler, Sophie.
2: On n'en parlera pas forcément, mais c'est rigolo.
1: Non, mais c'est marrant.
2: Merci en tout cas de m'avoir invité.
1: Ben, c'est la deuxième fois, puisque la première, c'était dans l'émission mensuelle que j'anime le jeudi avec mes amis. Cette émission qui est encore là, autour de la chanson francophone. Et puis là, ben, une séquence dans Dessous de scène, 40 minutes avec un ou une invitée. Aujourd'hui, Sophie Delpont. Pourquoi Sophie ? Eh bien, parce que il y a une actualité, puisque Sophie va être sur scène une deuxième fois à Publico le 29 mai pour eh bien, un spectacle dont elle va nous parler à l'instant, puisque je vois Sophie qui lève le doigt et qui prend la parole. Sophie.
2: Non, j'attends sagement que tu me donnes la parole. C'est toi l'animateur.
1: Oui,
2: moi, je suis tout à fait poli.
1: Bon.
2: Et je sais qu'on fait des gestes pour se parler en radio.
1: Oui.
2: Parce qu'il n'y a pas l'image. Et moi, j'aime la radio non filmée aussi.
1: Ah oui, moi
2: carrément.
1: Aussi. C'est mieux.
2: Parce que
1: c'est mieux.
2: Plus poétique et plus rigolo aussi. Et donc, du coup, oui, alors c'est le 29 mai. C'est un vendredi à Paris. Donc, 145 rue Amelot. Évidemment que tous les auditeurs connaissent l'adresse de Publico, bien sûr. Et donc, c'est à 19h. Et on est hyper drastique sur l'horaire, parce qu'on a une grande rigueur personnelle, évidemment.
1: Et puis surtout,
2: et encore plus,
1: qu'on ait le temps.
2: La ponctualité est très importante, n'est-ce pas, Laurent ?
1: Absolument. Et puis il faut qu'on ait le temps après de prendre le verre de l'amitié.
2: Aussi, bien sûr.
1: Et
2: pour chanter du Brassens. Parce que je vais dire pourquoi j'ai eu la chance d'être invité à Publico, par toi. Et oui, et par aussi toute l'équipe de la librairie anarchiste, Publico, voilà. Et que je salue. Hein. J'espère qu'il y en a un ou deux qui peuvent nous écouter en ce moment, parce qu'ils sont super,
1: normalement,
2: et qu'ils sont
1: très
2: impliqués.
1: Oui,
2: voilà, donc merci à vous pour votre
1: accueil.
2: Il y a
1: ou Laurent, ou Mariama, ou Christophe, ou Gérard. Ils sont peut-être Hélène, mais en tout cas, voilà, on les cite et on les remercie parce qu'ils font un travail énorme.
2: Magnifique.
1: Indispensable.
2: Bien sûr.
1: Pour que cette librairie, qui est unique à Paris, puisse continuer à vivre.
2: Mais faisons même plus que ça, et je dirais même plus, comme dirait une réplique célèbre d'une bande dessinée, je dirais même plus, peut-être unique à Paris et dans le monde, ce que fait Publico.
1: J'ai bien l'impression.
2: Tu vois, ou peut-être même dans l'univers, mais ça, j'en suis pas certaine.
1: Oui, peut-être l'univers.
2: Mais en tout cas, en France, et à Paris, carrément.
1: Un lieu très, très convivial où ce qui me fait plaisir dans ce lieu, c'est que les clients viennent acheter des bouquins et ils ont envie de parler avec quelqu'un qui est à côté d'eux. Ils échangent et puis ils restent parfois une bonne heure à échanger. C'est un lieu d'échange, c'est important.
2: Oui, et de musique aussi.
1: Et comme
2: du coup j'ai la chance grâce à toi et grâce à vous de pouvoir chanter dans cette merveilleuse librairie, je vais chanter du Georges Brassens dans cette librairie, mais aussi les amis de Georges Brassens et les personnes que Georges Brassens aussi aimait et admirait profondément. Donc Georges Brassens bien sûr, mais aussi et bien sûr Pierre Louqui, qui était un ami de Georges Brassens et qui aurait mérité d'être mieux connu et reconnu, par l'ensemble de la profession journalistique, mais plus largement aussi, parce que c'était quelqu'un qui était merveilleux. Et donc vous allez pouvoir en juger par vous-même, les oreilles grandes ouvertes, parce que je vais chanter Mes copains. Et que voilà, ce sera une chanson que je chanterai ce soir-là. 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
1: Sophie, merci. Sophie Delpont sur Radio Libertaire, émission Dessous de scène de ce 2 mai 2026. Oui, pour cette actualité en chanson, avec un répertoire justement qui fait partie d'un environnement, aussi qui part de l'enfance, oui. Qui passe par l'adolescence.
0: Oui. Et j'aimerais bien en parler.
1: Et bien justement, je te tends la perche.
0: J'ai vu, je l'ai vu. Et donc, ils ne voient pas les auditeurs que tu me tends la perche.
1: Mais oui, parce que ce n'est pas filmé.
0: Et pour pouvoir enregistrer bien. Alors, du coup, moi aussi, j'ai eu une perche pendant longtemps à Radio France. Et donc, du coup, la perche, je la saisis tout de suite. Et oui, Laurent Garibian, tu as raison que ça vient de loin. C'est qu'il se trouve que mon papy, mon grand-père, comme j'ai dit dans la chanson, là, tout arrive, disait grand-père. Et bien, mon papy Roger, c'était un ami de Georges Brassens, parce qu'ils sont tous les deux nés à Sète, et puis ils sont allés au collège de la ville de Sète, et qu'ils étaient copains, parce que, oui, mon papy Roger Delpont, et bien, c'était le cousin de Riri Delpont, comme ça qu'il appelait Jo. Georges Brassens, ses amis l'appelaient Jo, quand il était Jo, et que personne trouvait que c'était bien ce qu'il faisait. Et qu'après, un jour, il est devenu Georges Brassens, et bien, c'est un monument. Alors que oui, il a toujours été anarchiste, et que oui, il a même eu, je crois, à l'Académie française des honneurs, mais il n'a jamais mis le costume de l'académicien, parce qu'il a juste le grand prix de l'Académie française, Jo, Georges Brassens, de son nom en entier. Et donc, mon papy Roger, il était aussi le cousin de Henri Delpont, qui était aussi un ami de Jo, depuis toujours à Sète. Et donc, mon papy Roger, on le voit, dans notre maison de famille à Montpellier, ou Montpellier, on peut dire les deux, Montpellier ou Montpellier, il y a une sublime photo que moi j'ai toujours vue, depuis que j'étais bébé, une photo de mon papy avec un monsieur avec une grosse moustache et un autre monsieur à côté de lui. Et cette photo qui est dans notre salon, en fait, les deux messieurs qui sont en face de mon papy Roger, c'était Georges Brassens et Lino Ventura. Voilà, c'est tout simplement ça. Voilà. C'est que c'est dans le biberon que j'ai eu du Georges Brassens, notamment. Et aussi du Pierre Louki, et du Renaud, et du Aznavour, et du Barbara. Voilà, donc c'est cette chance-là. Et du Moustaki aussi, bien sûr.
1: Oui, beaucoup d'artistes qui admirait Brassens et que Brassens admirait.
0: Et qui étaient ses amis aussi.
1: Aussi du Cosimon. Hein.
0: Bien sûr, il y a du Cosimon, il y aura aussi Jan Sylvestre, évidemment.
1: Et évidemment, ben oui. Alors avec ce programme qui offre beaucoup de déclinaisons, parce que tu peux prendre les mêmes artistes, mais avec un répertoire qui est tellement riche, tu as vraiment un peu comme une inflorescence, tu as un choix
0: mais oui.
1: Assez extraordinaire.
0: On a cette chance-là, oui.
1: C'est
0: cette
1: une richesse. Immense chance, cette richesse du répertoire. Oui. Et en plus, on se rend compte que ça tient la route.
0: Mais c'est magique, et c'est surtout c'est intemporel, parce que Georges Brassens et tous ces amis-là, et merveilleux artistes, parce que des femmes et des hommes, oui, artistes tout à fait, eh bien, ils ont parlé de l'âme humaine, et aussi des épreuves de vie. Et donc ça, c'est intemporel, ce qu'ils ont vécu, des épreuves de vie, on les vit encore aujourd'hui, et on les vivra malheureusement encore demain. Mais par contre, que Georges Brassens a mis des mots, sur parfois des moments de vie où on n'a plus de mots. Quand on est au fond du gouffre, par exemple. Et donc, j'aimerais te chanter une chanson, si tu veux bien. Merci, c'est gentil. Il me fait signe que oui. Et il opine du chef gentiment, Laurent Garibian. Alors, cette chanson, elle s'appelle « Celui qui a mal tourné ». Et c'est de Georges Brassens. «

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0: bien, voilà, vous entendez, vous réentendez, vous écoutez Sophie Delpont, c'est en direct hein, sur Radio Libertaire de Sud-Seine, Radio Libertaire 89.4, comme nous le dit le secrétariat, hein, on doit donner notre fréquence, mais vous savez qu'on nous écoute dans le monde entier grâce à la magie d'Internet, et surtout, je rappelle qu'on peut télécharger nos émissions pendant un an. Donc c'est quand même vachement intéressant et vachement important pour nous.
1: Et justement, Laurent, si je puis me permettre de encore rendre hommage à Georges Brassens, eh bien, l'émission qu'on a eu la chance d'enregistrer ensemble le 12 juin 2025, elle est encore écoutable et podcastable sur le site de Radio Libertaire, je crois bien, jusqu'au 12 juin.
0: Alors, ce sera le 11, parce qu'il y a un jour
1: attention,
0: en moins.
1: Alors, ne la loupez pas, parce que c'est deux heures d'antenne, et que, bien sûr, vu que j'aime d'amour Georges Brassens, elle est merveilleuse, cette émission, parce qu'on parle pendant deux heures de Georges Brassens, et que je chante aussi dedans, et qu'il y avait mon papa, qui était assis très sagement à côté de moi dans ce studio, avec Laurent aussi, qui était donc le maître de cérémonie, grand organisateur de ces deux heures où on a parlé de Jo, et on a lu aussi des textes magnifiques, parce que il y avait des lettres que s'échangeait mon papy avec son pote, et qu'on a lu quelques extraits, où notamment, il a parlé de bêtises lupinesques que Brassens avait fait quand il était ado à 7. Et donc mon papy, il était rigolo et il aimait beaucoup Georges Brassens et j'ai chanté aussi. Et qu'en soit, voilà, c'est des choses qui étaient importantes de ne pas oublier. Je suis contente d'avoir pu transmettre chez vous à Radio Libertaire. 89.4.
0: Cette émission que tu as téléchargée déjà.
1: Ah bah bien sûr.
0: Voilà.
1: Ah oui,
0: ça fait partie des trésors.
1: Ah, c'est très important.
0: Et puis ce qui est bien, c'est qu'on peut envoyer le lien aussi à d'autres amis, on peut les envoyer un peu partout dans le monde, c'est quand même pour nous, c'est quand même formidable. Alors Sophie Delpont, le 29 mai à 19h à Publico, elle va explorer c'est une expression que j'aime bien employer, des paysages humains.
1: Mais oui. Parce que derrière le regard de quelqu'un, il y a parfois plein de choses. Il y a notamment aussi des moments difficiles dans nos vies, mais aussi des jolis moments, et qui pour moi sont des arcs-en-ciel. Et qu'en soi, oui, je suis en train de me l'auto-lancer pour la troisième chanson, c'est ma compo personnelle, qui s'appelle « Un arc-en-ciel sur la mer ». Et donc j'ai fait parole et musique de cette chanson, et donc si tu veux bien, j'aimerais bien la chanter, et que je vais la chanter aussi à mon spectacle. Voilà, donc si ça vous va, et ben super, merci. Voilà, donc ça s'appelle Un arc-en-ciel sur la mer. Alors je vais voir, parce que comme vous entendez, j'ai un peu la voix cassée, parce que oui, je suis allergique au pollen, donc c'est le printemps, et donc j'ai le nez qui me gratte. Donc j'essaie de pas trop abîmer ma compo. Merci pour votre gentillesse. Et la guitare est encore accordée, je vérifie tout de même. Pardonnez-moi quelques instants. C'est vraiment du direct, hein. C'est comme ça qu'on vérifie que c'est bien direct. Allez, ça passe. 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

0: C'est difficile hein, de parler après cette chanson. Oh. Ouais, ah ouais, ça me fait toujours quelque chose de l'entendre. Et puis donc les auditeurs la redécouvrent. Et puis les spectateurs de Publico bien, vont la retrouver. Comme les spectateurs d'un lieu que j'aime bien, j'ai envie d'en parler puisque j'ai reçu ces deux fondateurs. Enfin, c'est le propriétaire actuel, c'est l'Eurydice, un café bar à musique à Paris 5e, dans un beau quartier tout près de la Contrescarpe.
1: 72 rue du Cardinal Lemoine.
0: Voilà. Et c'est là que je t'ai vu chanter. Et il y avait avant des artistes. Les spectateurs parlaient un petit peu, même un peu beaucoup. Et quand Sophie est arrivée, quand elle est apparue, quand elle a commencé à chanter du Brassens, des chansons, comme on dit, à texte, mais ça, j'aime pas beaucoup cette expression.
1: Mais du rock tout. Aussi. Hein,
0: et puis un peu de rock aussi. Eh bien, j'ai vu les spectateurs qui commençaient à faire silence et à t'écouter. Et
1: là, un peu plus
0: ça m'a rassuré sur l'avenir de la chanson française, l'avenir de la chanson, de l'expression française. Je me suis dit quand même, dans tout cette ambiance, il y avait pas mal de bruit, même extérieur, eh bien, tu as capté l'attention. Et donc, je me suis dit, il faudrait pour Sophie un lieu plus silencieux, plus recueilli, comme Publico. Et nous y sommes avec une formule, là où tu peux chanter 1h10, oui, 1h15, tu as le
1: vrai.
0: Temps de construire ton programme.
1: 1h20, tu m'as dit.
0: 1h20. Oui, maximum. Hein, voilà, on ne fera pas 1h22, parce qu'après, on a le pot de l'amitié.
1: Parce que 22, là, les flics aussi.
0: Peut-être aussi, mais je ne pense pas.
1: Enfin, mais il y en a qui sont très bien aussi, comme dans la chanson Brassens, l'épave,
0: oui.
1: Où il a expliqué que c'est l'humain d'abord.
0: Il y a une très belle histoire hein, quand Brassens a cessé de faire des chansons contre les flics. Là,
1: parce qu'il avait un ami qui s'appelait Honoré Gévaudan. Mmh. Et oui, c'était le numéro 1 de la police française. Mmh. Honoré Gévaudan, que mon papy aussi connaissait très bien et qui était très gentil, ce mec. Il était un vrai agent, donc gardien de la paix, tout ça. Des convictions sympathiques.
0: Il y a quand même des exceptions.
1: Voilà. Et puis parfois, il faut aussi, comment dire... Alors, c'est pas du tout séparer l'homme de l'artiste, parce que ça, moi, je le fais pas. Mais par contre, que la fonction ne fait pas l'humanité, inversement. C'est l'homme d'abord, ou la femme, ou la personne. Et qu'après, peu importe, finalement, à quel niveau de la société elle se situe, cette personne-là. Voilà. C'est ça que j'aime Georges Brassens. Il n'aime pas les cons, et moi non plus. Voilà. Et après, quand les cons sont braves, c'est mieux. Comme toi, comme moi, comme vous, comme nous, ça n'est pas très grave. Il avait dit ça dans une chanson posthume, Brassens. Quand les cons sont braves, on peut tous être cons parfois. Il faut être gentil. Et reconnaître ses bêtises aussi, ou ses erreurs, ou ses fautes. Voilà.
0: C'est vrai que Brassens, il a parlé de tous les sentiments,
1: oui,
0: qui nous traversent.
1: C'est vrai.
0: Et c'est pour ça que même des chansons qui sont moins connues, quand on les découvre, eh bien... ça nous parle.
1: Mmh,
0: et ça parle à plusieurs générations. Parce que ce qui est intéressant, c'est que les petits-enfants de ceux qui ont vu Brassens sur scène, ils ont pu faire une œuvre, ce que j'appelle une œuvre de transmission. Mmh. Et c'est très touchant.
1: Mais mon fils de 4 ans, il adore Garou Gorille.
0: Ah,
1: il
0: voilà.
1: La réclame à et son oui. papou, qui est mon pape.
0: Et puis, il y en a une qu'il aime bien, de Jean-Roger Cossimon.
1: Oui, aussi. Il a rebaptisé cette chanson la chanson Nyan Nyan.
0: Et
1: si vous voulez, je vous la chante, bien sûr.
0: Ah oui.
1: Mais il faut que je mette le capot d'astre. Hein,
0: alors
1: que
0: ça, c'est pour...
1: Je n'ai pas préparé, hein, mais j'aime bien.
0: Bon,
1: alors on va
0: citer son prénom. Oui. Il s'appelle Maxence.
1: Oui, voilà. Maxence, c'est mon fils. Ce n'est pas Cossimon. Son prénom, ce n'est pas Maxence.
0: Alors,
1: c'est
0: donc, il adore cette chanson de,
1: oui,
0: de Jean-Roger Cossimon.
1: 4 ans.
0: Et donc, il est déjà très éveillé à la chanson. Il a de qui tenir, quand même. Et puis, avant que tu chantes,
1: bien
0: je voulais
1: sûr.
0: Rappeler que dans ce concert du 29 mai hein, à Publico, il y aura donc ton papa sur scène qui va venir chanter.
1: En guest, ouais.
0: En guest star.
1: Invité en français,
0: ouais.
1: Mais en guest star, parce que c'est un rocker, mais il aime le rock en français. Oui, il compose ses chansons aussi de rock en français. Et il aime beaucoup. Et il a eu la chance de connaître Georges Brassens. Et qu'il est parti en vacances avec lui aussi, mon père. Il est resté émerveillé. Et Brassens, il a même aussi joué sur une de ses guitares à mon père. Qui était une guitare folk. Que Brassens, il était curieux. Et qu'il avait demandé, est-ce que tu veux bien me prêter ta guitare, Eric, s'il te plaît. Et mon papa, il a bien gentiment prêté sa guitare. À Jo. En vacances, ouais. Marrant.
0: C'est des belles histoires.
1: Bah oui, c'est rigolo.
0: Et puis nous aurons une chanson, une seule chanson en malgache. Une.
1: Ah oui, à la fin, oui. Ça, c'est ton ami malgache que j'ai hâte de rencontrer.
0: Oui.
1: Je ne le connais pas encore, mais je te fais confiance, bien
0: Dédé,
1: sûr.
0: Il s'appelle
1: Dédé. C'est super.
0: Et une chanson.
1: Mais oui, c'est sympa. C'est
0: une
1: cool,
0: adaptation.
1: Hein. C'est bien.
0: Parce qu'il a fait 6 adaptations de chansons de Brassens en langue malgache.
1: C'est super.
0: Et on va entendre, voilà, ce sera
1: ah oui,
0: le programme
1: le
0: du 29 mai.
1: Carrément.
0: Alors on écoute Sophie Delpont dans cette chanson de Jean-Roger Cossimon.
1: Oui, alors je vais mettre le capodastre au bon endroit.
0: Ah bah voilà. Mais,
1: j'ai pas retravaillé, alors, j'espère que je vais pas me gourer dans les paroles. Mais sinon tu me les souffles, s'il te plaît, Laurent.
0: Je vais essayer. Sophie
1: Attends,
0: Delpont.
1: Je me décale ma chaise. Pardon. 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Et allez donc, en voilà ritournelle de la chanson.

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Et allez donc, en voilà ritournelle de la chanson gnangnan et chauvine et vieux jeu. 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

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Et allez donc, voilà la ritournelle de la chanson gnangnan et chauvine et vieux jeu. 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

0: Je vois le sourire de Nicolas.
1: Et de Maxence, mon fils, mais qui n'est pas dans le studio, heureusement. Parce qu'il a 4 ans, et donc c'est un sympathisant anarchiste, comme tous les enfants. Et donc lui, il ne peut pas rester sage pendant le studio, c'est normal. Il aurait sûrement dansé avec son doudou et crié, rigolé, et dit chanson gnangnang, chanson gnangnang. Voilà, il est adorable.
0: Voilà, donc je vois le sourire de Nicolas dans la cabine son, et voilà, qui connaît bien sûr cette chanson, qu'il apprécie beaucoup. À titre personnel, je veux dire que j'ai eu le bonheur de voir sur scène Jean-Roger Caussimon il y a très longtemps. C'était au Théâtre de la Ville, c'était archi plein. Et Roger Pouli au piano. Et c'est des moments assez magiques. Et ça n'est pas le souvenir qui enjolive. C'était déjà magnifique. Mais on est heureux d'en parler. Et sachez qu'il existe un album qui donne la trace de ce moment, un moment assez, assez formidable.
1: Moi, j'ai eu la chance, quand j'étais petite, que mon papa il m'emmène voir Barbara sur scène. Donc j'ai vu la Longue Dame Brune en vrai sur scène. Et je devais avoir 6 ans par là. Ouais, c'était très impressionnant. C'était la dernière fois qu'elle passait, c'était la dernière tournée. Moi, je suis en 86, oui, j'ai 40 ans.
0: Oui.
1: J'ai 40 ans, mais oui, je viens de les avoir.
0: Alors, Barbara, tu vas aussi chanter un titre à Publico.
1: Bien sûr.
0: Le 29 mai à 19h, Publico, 145 rue Amelot, Paris, 11e, tout près de la République. C'est très facile à trouver. Oui. Sans réservation, on est assis. Parfois, on peut être debout, tout dépend. Et bien sûr, on dépose dans le chapeau une contribution pour encourager les artistes. Sophie Delpont, elle est avec nous. On a encore, 10 petites minutes.
1: Oh, hein, peut-être faire une Barbara.
0: Oui, on a 10 bonnes minutes
1: si on
0: même.
1: On fait signe que oui.
0: Alors, tu vois, il n'y a pas que moi qui occupe du chef. Il y a aussi Nicolas qui occupe du chef. Alors, on se sent moins seul.
1: Bah, c'est bien. Alors, voilà. Si on est tous d'accord, il y a un consensus. Moi, je suis d'accord. C'est journée politique, je ne cause pas. C'est tous les jours qu'on est tous d'accord.
0: Voilà. Oui, un très beau direct avec Sophie Delpont.
1: À une petite chanson de Barbara. 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
1: Une émotion dans le studio. Oui, c'est vrai que c'est une chanson qui parle tellement fort à tellement de personnes.
0: Et ma mère n'est plus de ce monde, mais elle est morte il y a 20 ans et 4 jours. Et elle adorait Barbara, ma maman. Elle s'appelait Claudine. Et c'était un être de tendresse, un être courageux aussi. Une femme d'exception. Et je pense à elle tous les jours, bien sûr. J'avais 20 ans quand elle est partie, mais je crois, j'en ai besoin au paradis pour les bonnes âmes, les âmes tendres et courageuses. Et donc, elle est au paradis des anarchistes et des communistes et de toutes les bonnes personnes qui croient ou pas en des religions et qui ont ou pas des convictions politiques. Donc, elle est aussi avec Jo, Jean Brassens, et elle aussi avec mes grands-parents, Papy Roger, et tout. C'était une personne merveilleuse. Tous les gens qu'on aimait sont avec nous, et j'espère qu'ils nous voient un peu et qu'on les retrouvera aussi.
1: La longue dame brune, cette chanson Moustaki. Alors, est-ce que tu as là la possibilité de nous chanter une chanson de Moustaki?
0: Ah oui, alors je peux. Je me suis entraînée un peu hier, donc je peux essayer. Alors, et j'espère, comme disait Brassens, il disait qu'il aimait bien Brassens quand on chantait ses chansons, mais il disait, avec un peu l'accent de Sète, que parfois on lui escagassait un peu. Mais que c'est pas grave, ça lui faisait quand même plaisir. Alors je vais essayer de ne pas escagasser les chansons de Moustaki. Bon. Et donc je vais en choisir une le mieux possible, et vite, vite, pour le rendre l'antenne à l'heure.
1: Oh, ça va, on a encore...
0: C'est bon, Nicolas, voilà, d'accord.
1: Voilà, oui, parce
0: c'est
1: que,
0: oui.
1: Voilà.
0: Ah, d'accord, on fait vite, voilà, hein, pas trop. Parce que là, il est 30, hein, et il reste
1: 31. 5-6 minutes déjà.
0: On peut gratter 5
1: minutes. Oui, alors 5 minutes, ça y est.
0: Ah, d'accord, voilà. Super, il opine du chef gentiment.
1: Il opine du chef Nicolas.
0: Super technicien, réalisateur, magnifique.
1: Ah, réalisateur, hein. Non, c'est
0: mais
1: ça.
0: Technicien, réalisateur, et c'est les deux. Hein, parce qu'il réalise sans avoir
1: de
0: technologie, ça marche pas.
1: Depuis, Nicolas, 40 ans, 45.
2: Ça doit faire ça, oui.
1: Ça doit faire ça.
0: Mais il est aussi producteur, ouais. Alors il est réel, technicien et producteur.
1: Ah oui.
0: Et il est très humble, en plus, à se voir, ce qui rougit, là, quand on dit ça. Mais c'est vrai, il a trois casquettes.
1: Après l'émission, il retourne sur son yacht,
0: ah bah évidemment, mais il fait semblant que c'est pas à lui, ce yacht. Bien sûr. Bien sûr.
1: On écoute Sophie Delpont, une dernière chanson pour aujourd'hui, et vous la retrouvez le 29 mai, 19h. Pile poil, alors, à la librairie Publico, c'est Sophie Delpont, dans une chanson de Moustaki.
0: Sans la nommer. 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

0: Merci, merci Sophie, Sophie Delpont. Vous la retrouverez merci donc le 29 mai à 19h à la librairie Publico, 145 rue Amelot. Et après, on a bien sûr le verre de l'amitié. Je voudrais dire à Nicolas que ça y est, et puis à nos amis, que j'ai une confirmation pour le 9 mai. Je sais qui est mon invité. C'était prévu depuis très longtemps. Mais là, c'est confirmé, ce sera Jackie M qui revient, voilà, qui va nous parler de plein de choses. Ce sera une découverte, c'est confirmé. Voilà, la place à nos amis Ariel, Elsa, Joëlle.
1: Merci et à bientôt.
2: Avant de passer à la deuxième partie, effectivement, de notre émission, on va avoir les textes d'Evelyne et Jean-Marie. Moi, j'avais noté au début le nom de Delpont me faisait frétiller la moustache. Je me disais, mais effectivement, dans l'histoire de Brassens, il doit y avoir ça. Mais je tiens aussi pour les auditeurs à expliquer une petite chose. Laurent a utilisé un mot compliqué en parlant de la librairie du Monde Libertaire. Il a utilisé le mot livre. Alors, pour ceux qui sont d'une génération qui risque de passer à côté de ça, le livre est un objet fait de feuilles de papier reliées les unes aux autres dans lesquelles on réussit à lire des histoires, à s'évader, et finalement c'est bien pour ça d'ailleurs que les régimes autoritaires cherchent à supprimer les livres, même du côté des États-Unis, c'est ce que M. Trump a essayé il y a quelque temps.
3: 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Vois-tu, je sais que tu m'attends. J'irai par la forêt, j'irai par la montagne. Je ne puis demeurer loin de toi plus longtemps. Je marcherai les yeux fixés sur mes pensées, sans rien voir au dehors, sans entendre aucun bruit. Seul, inconnu, le dos courbé, les mains croisées, triste. 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

0: plage ignorante. Entrer sans musique dans la mer. Je viens du monde ou de l'épuisement. Je ne demande ni épine, ni fermeté. Sable, ignorez-moi. Je viens, lâchant de la musique par mes talons verts. Algues de la mer, n'agitez pas vos haines. N'endormez pas l'onde chargée en un lit de lune où je m'étirerai oublieux de mon poids. Combattu par la plus pure bataille des ongles, dans un tourbillon de cheveux qui veut me hisser jusqu'à un œil divin. Je ne cherche ni ciel, ni turquoise, ni cette inviolable rotondité contre laquelle ne peut rien. Le cri aigu. Je suis assis et humidifié, bercé par mes chaleurs. Et les eaux traversent mes oreilles translucides. Je n'apprendrai pas les mots qui me frôlent, ni ne délirai ma langue de dessous mes pas. Je pense continuer ainsi jusqu'à ce que l'on monte, jusqu'à ce que ma peau détachée laisse les fleuves libres. Ô mer qui se succède contre mon corps immobile, poisson épais et yeux qui brûlent sous les eaux, si je chante, je semblerai la marée attendue et je paraîtrai sur la plage avec la timidité de l'écume.
1: Et voilà, le choix d'Evelyne, c'était Page Ignorante, accompagné par Tim Lazer, Michel Seul et Yoshida Kei. Et Jean-Marie avait choisi Demain, dès l'aube, à l'heure où blanchit la campagne, de Victor Hugo. Victor Hugo, l'homme qui obtint que les arènes de Lutèce soient remises en état à l'époque où une compagnie de métropolitains voulait installer, pas de métro, mais de fiacres et autres, voulait installer ses chevaux à la place des arènes de Lutèce. Et donc, Demain dès l'aube, interprété par Jean-Marie, accompagné par Tim Lazer et Michel Seul. À propos de livres, puisque j'évoquais le mot, dans 20 minutes, 21 minutes plutôt, sur Radio Libertaire, ça sera Bulle Noire, magazine du polar, et là on parlera de polar et d'intelligence artificielle, si j'ai bien suivi. Et dans l'immédiat, eh ben, on a notre sélection de textes indiqués d'ailleurs dès le début de ce magazine, dans le sommaire. Donc, Joël est...
2: Merci Nicolas. Alors, oui, mon test, c'est pratiquement la deuxième partie que a lu Elsa au début de la transmission. Elle a lu qu'est-ce que c'est que l'antifascisme en France, aussi historique que nouvelle. Moi, je parle de quel est l'antifascisme historique et nouvelle en Italie. Nous avons pris cette décision de lire cet article le dernier samedi, 25 avril, quand nous sommes allés à une fête ici à Paris, fête de la libération d'Italie, avec plusieurs Italiennes, et nous avons choisi de porter cet argument ici, cet argument historique. Qu'est-ce et quel l'antifascisme en Italie aujourd'hui? Au début du régime de Benito Mussolini, le recours aux organisations paramilitaires signifiait, pour le fascisme, réprimer clandestinement toute forme d'opposition. Les antifascistes, du moins jusqu'à l'assassinat de Giacomo Matteotti, menaient également une lutte armée, par exemple les Ardites del Popolo, contre les chemises noires. En conséquence, plusieurs journaux socialistes furent contraires de fermer des figures des prues de la gauche furent forcés de quitter l'Italie. Les quelques socialistes restants formèrent la Convention antifasciste en 1926, tandis que les communistes s'organiseront en société secrète, vivant dans des quartiers malfamés et agissant anonymement. Antonio Gramsci fut emprisonné en 1927, et ses lettres de prison révèlent ses opinions politiques. L'essor du socialisme en Italie aura dû être différent de son avènement en Russie, car l'Italie et la Russie différent socialement, économiquement et intellectuellement. Les sociétés antifascistes qui se formeront ne parviendront cependant jamais à un accord et échoueront finalement. Carlo Rosselli tente une nouvelle approche en fondant le mouvement Justicia et Libertà, qui appelait à la réorganisation des forces antifascistes pour s'opposer résolument au régime. Fortement influencé par sa dimension générationnelle, le mouvement estimait nécessaire d'influencer les mentalités des jeunes. Les antifascistes parisiennes, opposées au régime de Mussolini, se regrouperont au sein du centre antifasciste. Au début de la guerre civile espagnole, de nombreux antifascistes prirent part au conflit, espérant donner l'exemple au régime de Mussolini par leur résistance armée à la dictature franquiste. D'où le slogan « Aujourd'hui en Espagne, demain en Italie ». L'antifascisme joue un rôle décisif dans la résistance italienne, qui débuta avec l'armistice du 8 septembre 1943 et s'acheva avec la libération de l'Italie le 25 avril 1945. Ceci mena à la création du Comitato di Liberazione Nazionale, composé de partisans de toutes les tendances antifascistes, communistes, socialistes, sociodémocrates, anarchistes, démocrates chrétiennes, libéraux, membres du Parti d'Action, catholiques et républicains. L'objectif des partisans était de mener une guerre civile contre les fascistes, de réserver le régime de Mussolini et d'expulser de l'Italie l'envahisseur naziste allemand, ainsi que de retirer définitivement l'Italie du conflit mondial. Après la guerre, elle fut une valeur fondatrice de la chute de la monarchie et de la naissance de la République, le 10 juin 1946, et de la nouvelle Constitution italienne, signée le 27 décembre 1947 et entrée en vigueur le 1er janvier 1948. En tant que ligne de lutte politique contre la possible retour de la dictature, rendue particulièrement possible à partir des années 1970, l'antifascisme a trouvé un écho important au sein de la gauche extraparlamentaire, notamment au sein d'autonomia operaria, potere operario, lotta continua e lotta comunista. Par la suite, il était principalement désigné comme antifascisme en tant que conception politique particulière, totalement détaché du contexte chronologique canonique des 20 ans des régimes fascistes et défini par des éléments qui résonnent particulièrement avec la réalité de notre époque. La tolérance, la liberté, les droits humains, l'égalité, la justice et le respect des règles de la vie en société. Issu de la tradition de divers mouvements d'extrême gauche, mêlés à l'anarchisme, au mouvement altermondialiste et au centre sociaux autogéré, le groupe Antifa, Action antifasciste, est né en Italie dans les années 1990. Il soutient ponctuellement des initiatives d'antifascisme historique et institutionalisé, comme celle des groupes dell'AMPI, Associazione Nazionale Partigiani d'Italia.

des crimes de guerre des États-Unis d'Amérique et d'Israël. C'est pourquoi nous, Italiennes, sommes appelés à une nouvelle résistance, dans l'espoir d'une nouvelle libération. Partigiani ieri, antifascisti oggi. L'Italia è antifascista. Bravo.

0: Goran Bregovic et son orchestre des mariages et funérailles, Bella Ciao, évidemment, avec peut-être, il me semble, si, je ne sais pas si c'est dans cette version-là qu'il y a la participation de Gogol Bordello, artiste ukrainien de son côté. Ce P et un E au bout, un P au début, un E au bout, on a soit politique, soit poésie. Il me semble qu'on va avoir une page de poésie plutôt, Ariel.
1: Oui, eh ben, je vais lire un texte de Philippe Forcioli, tiré de son livre « Chante et dit ». Plutôt deux poèmes, un court et un tout petit peu plus long. « Ce n'est rien qu'un peu de folie que je sème, ce n'est rien qu'un peu de vent. 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

0: Un pont, je veux poser une pierre au pont de l'amour, je veux danser sur le pont de l'amour. Courir sur des luzernes qui n'auraient pas de fin ni de commencement, s'enfuir de la caserne, voguer au firmament d'étoiles et d'or fin. La lune est trop belle, si tant qu'on ne la voit. J'imagine un ballon de violine grêle piqué d'un gros frelon et qui flotte sur moi. Au loin, les inquiétudes de l'aube finissent et si le jour s'en va, jouet des servitudes, il ne m'importe rien qu'il fuit comme un passant. La fraîche libellule et son brillant envol raient le nard du bosquet et sa robe de tulle s'ouvre comme un bouquet. Je l'ai vu fois de folle. Allez fleurir les tombes des oiseaux du printemps, les oiseaux du château tombés aux hécatombes. Allez passe le râteau, allez griffe le temps. C'est l'harmonie du rêve qui guide tous mes pas. Je peux aller furtif aux enfers dans la sève d'une ville ou d'un if. Mon rêve ne meurt pas. De verdure et luzerne, j'ai semé mon esprit, j'ai planté un ruisseau au fond de ma caserne, je l'ai fait naître, j'ai fait naître un oiseau, et je chante et il rit. Les pierres des tristesses, j'en ai fait un bijou, de larmes ciselées, dédiées à mon Altesse. Je suis roi sans palais d'or, c'est ma vie et j'y joue. Automne 1972.
1: Elsa.
2: Je vais enchaîner avec des pensées de Pierre Perret. Ça doit tout de même embêter les gens de droite de passer l'arme à gauche. Il était païen comme un plat de couscous. Il était plus humble qu'une crotte de souris dans la poche d'un clodo. C'est le printemps, il y a la tour Eiffel qui s'emballe, qui se penche sur le trou des Halles pour lui faire un jardin d'enfants. Celui qui dit qu'il pense ne sera jamais bon qu'à ramasser des papiers gras. Elle a des gambettes comme un fil à couper le roquefort. Elle a glissé tout doucement dans le vice comme un pet de bonne sœur sur un vitrail de cathédrale. Elle avait la tête près du bonnet et le cul entre de bonnes mains. On l'avait surnommé le bègue à cause des trois coups d'affilée qu'il pouvait donner aux femmes en moins d'une plombe. Il disait « Jamais 203, un coup dans le parlant, un coup dans le muet, un coup dans le sonore. » On va voir des films d'épouvante qui nous les filent à glagla et on sort de là plus délabré que la brosse à dents de Dracula. Sur mon berceau, les fées se penchaient pas beaucoup et chaque fois que je tombais dans un carré d'ortie, il y avait une guêpe qui me piquait dans le cou.
0: Vilaine. Patrick Denis, j'enchaîne un poème. La santé d'une maison est le reflet de l'âme de ceux qui l'habitent. Un volet bas, le tic nerveux de sa paupière soulage sporadiquement l'œil d'une fenêtre. Des habitués du jour, le portail se met à grincer comme une mauvaise toux. La cheminée refoule dans l'âtre sous l'effet de la tumeur maligne d'un bouchon de suie. L'escalier gémit comme une colonne vertébrale trop sollicitée. Le grenier se peuple de bruits fantasques, pareils aux pensées d'une tête mal assurée. L'eau du robinet se colore de rouille comme une urine suspecte. Une chaise paillée obstrue l'artère du couloir comme un caillou. L'œil de bœuf bée comme un grain de beauté arraché dans la chair du mur. Les journées perdues noircissent dans leur carie le dentier du calendrier. Le cancer des mouches se love à la glu du papier qui pend sous le lustre. Le bras dévitalisé d'une gouttière s'affaisse sur le ventre de la façade. les tuiles tombent et s'effritent comme des cheveux malades. L'oubli gangrène les livres de la bibliothèque. L'injure du temps se lit sur les cuirs des fauteuils. Le seau de nuit se fêle au pied d'un lit bancal. Une mythologie particulière se révèle au ciel d'un lit désabusé. Parfum éculé en avance, répandu dans la carène fatiguée d'un vieux bateau en mal de port. Cale sèche, transfusion d'urgence, la course d'un enfant peut-être. Patrick Denis.
1: Eh bien, voilà, ainsi va se terminer pour aujourd'hui Dessous de scène, magazine de créatures radiophoniques. On se retrouve la semaine prochaine et la dernière petite illustration sera, puisqu'on l'avait évoqué dans ce magazine, Brassens avec l'épave.
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1: Bonjour à tous, et bien aujourd'hui nous allons faire une plongée dans l'intelligence artificielle. Mais sommes-nous nous-mêmes des robots ou des intelligences artificielles? On le verra durant cette émission. On est avec Maxime Girardot qui vient, dont l'édition Robert Laffont, la collection La Bête Noire, vient de publier son quatrième bouquin. Mourir deux fois. On va en parler dans plusieurs dizaines de minutes. Maintenant, on va commencer par faire un point sur l'histoire du jeune Maxime Girardot quand il était petit, quand il est né en 1980, où du reste il y a tout un tas de films t'étais tout petit d'ailleurs, il y a certains films que t'as pas pu voir quand ils sont sortis, les films de Kubrick par exemple, t'as pas pu le voir quand il est sorti, de même que je pense que Blade Runner, t'as pas pu le voir quand il est sorti parce que t'étais pas né tout simplement. Est-ce que tu les as vus depuis ces films-là?
2: Oui, bien sûr.
1: Bon, c'est des grands classiques, on en reparlera au cours de cette émission. Le jeune Maxime Girardot est né dans l'Oise, c'est ça?
2: C'est ça, à Creil.
1: C'est après que tu t'es déplacé dans différentes contrées, j'imagine, et que tu es venu à finir, en tout cas aujourd'hui, dans le 15e arrondissement. Je le dis parce que c'est assez vaste. Hein. C'est le plus grand arrondissement de Paris, le 15e arrondissement. Comment ça se passe, la jeunesse du jeune Maxime Girardot? Parce que maintenant, t'es devenu un spécialiste, ou en tout cas un agent, j'allais dire presque.
2: Un agent du mal.
1: Un agent d'intelligence artificielle. Et à chaque fois, moi, les personnalités qui bossent dans ce milieu, je me dis soit c'est des super cancres qui savaient pas quoi foutre, soit c'est des mecs qui étaient et donc qui savaient pas quoi foutre, mais qui étaient devenus des gros geeks et qui pouvaient bosser dans ce business, soit des mecs qui ont fait des hautes études et puis qui finalement s'en disent on va faire du pognon
2: plutôt que de sauver
1: des vies. T'appartiens à quelle catégorie?
2: L'option 1, moi. Moi, j'étais le super cancre. Et je me suis perdu. Tu veux que je démarre par où?
1: Je regarde un petit peu ta bio, études de psychologie, puis écho, à un gamin qui ne sait pas trop ce qu'il veut faire.
2: C'est exactement ça. Exactement. En fait, si tu veux, j'ai eu un parcours assez louvoyant au collège, au lycée. Les études, c'était difficile. C'était compliqué pour moi. Et puis, moi, j'avais une passion qui était dévorante, qui était le cinéma. Et quand j'étais ado, ce que je voulais faire, c'était du cinéma. C'était réaliser des films. C'est là où j'ai commencé à écrire. J'ai commencé à écrire des scénarios de courts-métrages. J'ai réalisé des courts-métrages, mais tout était complètement amateur. J'ai même passé l'option cinéma au bac, ce qui est assez rare.
1: Mais tu faisais des films comment d'ailleurs? T'es en Super 8 ou tu faisais déjà des films avec des caméras?
2: Non, t'avais des caméras, des petites caméras Sony. Ouais. Je suis même allé jusqu'à, à l'époque, c'était la tri-CCD. Ce terme est incrusté dans ma tête. tu vois, c'était les caméras qui te faisaient rêver parce que au niveau de la qualité de l'image, t'étais presque sur du HD.
1: Tu montais du coup tes films.
2: Ouais,
1: tes
2: je montais
1: films,
2: sur
1: Adobe Premiere. Et tu les projetais au ciné-club ou tu faisais?
2: Ouais, je les projetais à moi-même.
1: Bon.
2: À moi-même, à la famille.
1: Ah, tu t'étais pas inscrit dans un truc au collège ou au lycée?
2: Non.
1: Dans un truc
2: non, parce que je cumulais deux choses. C'est-à-dire que je cumulais le fait que les études c'était difficile et puis les rapports sociaux c'était difficile aussi. Donc ça cumulait deux choses qui faisaient que non seul.
1: En gros, tu supportais personne.
2: Ouais, je vivais mon truc un peu tout seul. Je passais des après-midi entières au vidéoclub. J'habitais dans un quartier où il y avait un vidéoclub littéralement à 100 mètres. C'était plus proche pour moi d'aller au vidéoclub qu'à la boulangerie. Et j'y passais des heures à regarder les cassettes, à m'imaginer les films derrière, etc. Je voyais déjà aussi à l'époque pas mal de films. Bref, tout ça pour te dire que, évidemment, j'avais des parents qui étaient dans une rationalité adulte qui n'était pas la mienne et qui me disaient, à un moment donné, il va falloir que tu apprennes à vivre, que tu gagnes de l'argent, que tu aies un vrai métier. Donc, il va falloir que tu choisisses quelque chose. Moi, j'ai redoublé ma seconde, j'ai redoublé ma terminale pour te dire que vraiment, c'était compliqué. Et puis je me dis, je pourrais faire de la psycho. Parce que c'est une sorte de vrai métier et en même temps, ça va nourrir mes personnages. J'avais cette idée de me dire, ça va m'aider à mieux cerner, construire, etc. Donc, c'est un truc de loose day, quoi. C'est une manière de dire, de manière officielle, je vais faire des études, et puis de manière officieuse, bah, je suis là, j'allais pas à la fac, et j'ai continué à faire mes petites affaires. J'ai passé 2 ans de psycho à ne rien faire, donc évidemment, à un moment donné, mon père a tapé du poing sur la table. Et puis bah, là, j'ai pas eu trop le choix, j'ai fait de l'écho. Ça aurait pu être de la gestion, ça aurait pu être un autre truc, tu vois. Et donc, je fais 3 années d'écho qui ne donnent rien. Et puis, bah là, c'est un peu mon père siffle la fin de la partie, quoi. Faut qu'il se passe un truc. Je suis à l'été de mes 25 ans. Enfin, à un moment donné, qu'est-ce qui se passe, quoi? Et puis là, j'ai démarré ma carrière comme je la vis encore aujourd'hui par une série de rencontres. J'ai rencontré un type qui était le rédacteur en chef d'un site web qui s'appelait à l'époque DVD-rama, qui n'existe plus, qui faisait de la critique de DVD, critique de cinéma, et il voulait lancer de la série. Et à ce moment-là, j'étais une encyclopédie sur pattes du cinéma. Depuis, j'ai vieilli, donc les noms m'échappent, mais je pouvais te dire le réalisateur, le directeur photo, le machin, le bidule.
1: Mais de cinéma bis, du coup.
2: Cinéma de genre. Ouais. Moi, je me suis vraiment construit sur le genre. C'est ce que j'ai.
1: Donc fantastique, SF,
2: tout,
1: horreur,
2: ouais, thriller, tout ce qui. Moi, je suis un enfant de Cameron, de Spielberg, de Sam Raimi, tu vois, de réalisateurs qui sont capables de te faire passer un bon moment et puis de te raconter des messages, de Carpenter, évidemment, tu vois, qui est un cinéma qui est à la fois qui allie le mauvais genre avec la critique sociale. Et moi, je me suis nourri là-dedans. Et c'est aussi à travers ça que j'ai commencé à lire King, que j'ai découvert des auteurs de thrillers, d'horreur. Bref, je me suis nourri de tout ça. Et puis donc, je suis rentré dans ce site de DVD pour écrire. Et puis j'ai rencontré le fondateur qui m'a mis un peu le pied à l'étrier sur comment on gérait un site web, comment on gérait une boîte un peu. Voilà. Et j'ai des parents qui... ma mère est commerçante, donc le vocabulaire de l'entreprise et de la petite entreprise, je l'ai eu toute mon enfance, donc c'est un truc que je connaissais sans le savoir. Et puis voilà, j'ai commencé à bosser comme ça là-dedans. Au final, le site a été revendu au groupe TF1. Et puis bah là, à un hasard de la vie, une autre rencontre m'a fait rentrer chez Microsoft. Et là, j'y ai passé 10 ans. Ça a été mon école, en réalité.
1: Mais du coup, tu fais quoi chez Microsoft? Parce que de passer de la rédaction d'articles sur le cinéma de genre à te retrouver chez Microsoft, mais pour y faire quoi?
2: Alors là, il faut que je te raconte mon entretien d'embauche.
1: Mais il y a quelques rencontres quand même au sein des entreprises dans Mourir de foi. On en parlera tout à l'heure. Je me suis demandé d'ailleurs si, à un moment donné, à la fin du bouquin, c'est pas quelque chose que t'as pas subi, mais en tout cas, si c'est du vécu ou pas. Mais enfin, on en parlera tout à l'heure. Donc, d'entretien d'embauche chez Microsoft.
2: Donc, alors... par un type avec qui je travaillais pour DVD-rama, qui était dans une régie publicitaire, sait que je cherche du taf. On s'était rencontrés et on avait sympathisé par ailleurs. Et il me dit, tiens, appelle ce gars-là, il cherche des gens. Donc je l'appelle. Il me donne rendez-vous dans un café à Courcelles. Et j'ai passé 2 heures avec ce mec, qui s'appelle Bruno, que je salue par ailleurs, et il parle pendant 2 heures. De toute la stratégie de Microsoft par rapport à Google, c'était pour rentrer dans la partie publicitaire de Microsoft. Et sincèrement, j'ai dû dire 3 phrases. Parce que je connaissais rien à tout ça. À chaque fois qu'il me posait une question, qu'il me disait « tu comprends ?», je disais « bien sûr, évidemment que je comprends.
1: » Sûr de lui.
2: T'as pas le choix de toute manière. Tu vois, moi, j'ai pas de diplôme. Donc, si tu veux, quand t'as pas de diplôme, il faut que tu puisses faire croire que tu sais faire un truc, parce que sinon, il va rien se passer. Quoi. Et puis, à la fin du rendez-vous, il me dit, il a cette phrase qui me scie. Il me dit « je pense que ça va le faire ». Bon, moi je dis, bah écoute, si toi t'y crois, moi j'y crois. Il m'organise un deuxième rendez-vous avec un mec qui est dans l'organisation européenne, un anglais. Alors je parle anglais, je parle toujours comme une très mal anglais, mais à cette époque-là, je baragouinais 3 mots. Et en plus, c'est un type avec un accent du sud de Londres et tout, enfin l'horreur. Un mec qui s'appelle Simon. Et donc on organise le rendez-vous, j'y vais, et je baragouine vraiment 3 mots. Bon, Je sors du rendez-vous. Et quelques jours plus tard, ce Bruno me rappelle et me dit « Écoute, on va faire un test. Je te teste. Je te teste pendant quelques mois et puis si ça ne marche pas, je te dégage. » Et je lui dis « Bah, très bien. » Mon premier jour, c'était à la gare du Nord. On prenait un train pour partir à Londres pour faire des formations, etc. Et il m'a raconté dans ce train que Simon lui avait fait le débrief. Donc en sortant, il lui dit « Bon alors, on le prend ou pas ?» Et Simon lui dit « Mais écoute, ton gars, il ne sait pas parler anglais. Donc moi, je ne le prendrai pas. Mais après... c'est toi le boss, tu fais ce que tu veux. » Et donc voilà, et ce Bruno, qui plus tard est devenu mon témoin de mariage, etc., il a fait partie de ces gens qui m'ont tendu la main à un moment donné, et cette main, je l'ai agrippée très fort. Et puis là, je suis rentré dans un monde dans lequel je me suis dit, écoute, t'as une chance. Donc ouvre grand tes yeux, ouvre grand tes oreilles, et là, t'es sur les bancs de l'école, et en même temps, faut que tu bosses. Donc, faut que t'apprennes ton truc. Et ce que je faisais, c'est... moi, j'étais sur les partenariats. Et donc, on était dans la division publicitaire de Microsoft. Donc, c'était toutes les pubs que t'affiches un peu partout, sur MSN, sur Bing, etc., etc. Et t'as toute une partie qui est automatisée avec des plateformes, des algorithmes, etc. C'est là où j'ai commencé à comprendre ce qu'était que des algorithmes, de l'intelligence artificielle, de la donnée, etc. Et moi, mon rôle, c'était d'aller voir Orange, d'aller voir TF1, d'aller voir Allociné, d'aller voir tous ces gens-là et de leur dire si vous avez des espaces publicitaires non vendus, nous on les récupère. Et puis c'était de la négo de prix pour que j'achète au meilleur prix, que ce soit revendu chez nous au mieux. Et puis c'est avéré que j'arrivais à rendre un travail qui les satisfaisait et puis j'ai évolué. Et puis j'y suis resté 10 ans, jusqu'à devenir le patron des partenariats sur toute la division France de Microsoft France. Et puis ensuite, je suis passé dans la partie, ce qu'on appelle la partie cloud. Donc c'était il y a plus de 10 ans maintenant, c'était en 2014. C'était au début de la commercialisation du cloud. Donc c'est ces espaces où on stocke beaucoup de données sur des serveurs à l'autre bout du monde, mais qui te permet en fait d'avoir accès à de la puissance informatique extrêmement importante plutôt que de la stocker chez toi. Et je suis rentré dans cette partie-là pour aller discuter avec les divisions marketing des grands groupes et leur expliquer ce qu'ils pouvaient faire pour être plus performants, pour engager de la publicité, etc. auprès de leurs clients. Et en fait, je ne sais pas comment te le dire, c'est vrai que ça peut paraître étrange, mais c'est vrai que je suis rentré, j'y savais rien. Et puis, quand tu es au contact, en fait, comment dire, ça va être galvaudé de dire ça, mais c'est l'école de la vie, quoi. Tu vois, tu vas le matin, puis t'écoutes, et t'es entouré de gens, en plus c'est des gens assez brillants, t'écoutes, t'essayes de reproduire ce qu'ils font, et puis à un moment donné, t'y arrives, quoi.
1: Voilà. Mais ce qu'il y a, c'est que tu arrives en 2005 à Microsoft, hein, à peu près, 2008, tu ressors 10 ans après, 2018, ça veut dire aussi que d'une part, j'imagine que tu perfectionnes en anglais.
2: Oui, bon. Je sais maintenant.
1: Et que je sais pas si il y a une formation interne, ils te disent tu vas prendre des cours en interne d'anglais, peut-être.
2: Oui, il y a eu ça. À un moment donné, ils m'ont aidé un peu.
1: Et puis aussi, il faut être un peu, j'imagine, une éponge, c'est-à-dire être prêt à discuter avec des mecs qui s'y connaissent largement plus que toi, puisque t'étais quand même une burne en informatique, ce serait bon clair. Et donc il faut t'apprendre, donc t'es attentif à tout ça, t'es curieux. Il y a quand même une grosse curiosité que tu développes pendant ces 10 années. J'imagine.
2: En fait, si tu veux, ce que je vais vivre, c'est la face lumineuse de la Startup Nation, comme aime dire Macron, c'est-à-dire ce monde de la tech qui est par ailleurs à un pendant de sombre qui est extrêmement important. Hein, mais là, je suis. C'est que je me suis retrouvé entouré de gens qui avaient à peu près entre mon âge et 10 ans de plus, mais on était tous assez jeunes, entre 25 et 35 ans. Tous des passionnés, tous des gens qui aimaient le boulot qu'ils étaient en train de faire, qui avaient des connaissances, des trucs. On avait tous une très belle vie, hein, faut pas se leurrer. Et donc, il y avait un esprit de groupe, une effervescence qui te porte, quoi. Et t'es comme dans une équipe, et t'apprends, et on vivait ensemble. On bossait toute la journée, le soir on allait boire des coups, on partait le week-end ensemble, on allait en vacances ensemble. Enfin, c'était un truc complètement fou. Mais c'était choisi. C'était pas un truc où qu'on nous imposait. C'est on s'est hyper bien entendu. Et puis quand t'es dans un environnement aussi stimulant, t'apprends plein de trucs tout le temps, en fait.
1: Bon, est-ce que pendant ces 10 années, t'écrivais un peu en parallèle ou
2: Non.
1: Non, tu
2: non. Pas en fait, j'ai arrêté complètement.
1: Tu tournais pas une image, tu.
2: Non, j'ai complètement arrêté, pratiquement du jour au lendemain, d'écrire, de tourner. Enfin, c'est comme si je suis rentré dans ce monde professionnel et je me suis dit, c'est ma chance.
1: J'arrête l'artistique.
2: Non, c'est pas ça. C'est-à-dire qu'en fait, si tu veux, avant de rentrer chez Microsoft, j'avais des gros, gros problèmes d'argent, financiers. Et donc, c'était une manière pour moi de m'extraire de cette condition liée à l'argent. Mmh. Et en fait, je me suis tellement plu là-dedans que ça en est devenu pendant un temps une autre passion qui a quelque part compensé ma passion précédente. Et donc, ouais, exactement. Et donc, j'étais là-dedans et je ne me suis pas posé la question jusqu'à ce que je parte 10 ans plus tard, où là, j'étais à quelques encablures de mes 40 ans. Et ma crise de la quarantaine à moi, c'était de me dire, est-ce que je suis devenu un vieux con? Et donc, est-ce que je suis à nouveau capable d'écrire? Et c'est ça l'impulsion qui m'a amené à me dire, OK, je vais écrire un thriller. Parce que j'adore ça, parce que j'adorais ça, et parce qu'au moment où j'ai cette pulsion qui me vient, je venais de lire Alex, de Pierre Lemaitre. J'avais adoré ce bouquin, je l'ai refermé, et je me suis dit, est-ce que je suis capable de... Alors évidemment, pas d'écrire un livre comme Pierre Lemaitre, hein, mais en tout cas, de à nouveau écrire quelque chose. J'avais écrit un manuscrit quand j'étais à la fac, voilà, de me confronter à ça.
1: Bon, ça, on va y arriver. C'est en 2020 qu'est publié ton premier bouquin. J'imagine que tu l'écris 1 ou 2 ans avant. Et tu vas nous raconter dans quelles conditions tu as écrit ce livre. On va faire une pause musicale. J'imagine quand tu regardais des films avec des robots et des films avec...
2: Terminator,
1: entre autres. Et c'est vrai que la plongée dans l'intelligence artificielle, ce qu'on imaginait dans les années 50 et 40, les auteurs de SF, ils imaginaient plutôt des robots qui allaient remplacer. D'ailleurs, j'ai retrouvé un Word Fantasy de mars-avril 1951, donc il y a un certain temps, et la couverture d'ailleurs est terrible, il n'y a que des robots dans la ville, il y a même un magasin où ils vendent des robots, pour des robots, donc okay. C'est génial, et c'est après que l'homme se soit autodétruit avec la bombe atomique, les robots créés par l'humain, non affectés par les radiations évidemment, ont construit un nouveau monde de métal. Plus de chair. Et on en parlera de cette représentation de l'intelligence artificielle, d'une certaine façon, qui était assez normée, qui était assez proche de l'humain, un robot, etc. Et tout cela pour lancer le morceau d'Igelin, robot, je ne sais pas si tu connais, nous sommes des robots, et il y a l'humain qui crie ta gueule au robot. On écoute le titre tout de suite.

0: C'était Higelin Robot, on est avec Maxime Girardot dont le dernier thriller vient d'être publié aux éditions Robert Laffont, Mourir deux fois, on va en parler dans quelques dizaines de minutes, mais on continue ta bio, parce qu'effectivement dans une famille où, bon, il faut le dire aux auditeurs de Radio Libertaire, hors antenne tu m'as dit qu'il y avait des bouquins mais que le goût de la lecture il venait pas forcément de tes parents, c'était pas forcément une transmission, en revanche le goût du cinéma oui parce que ta mère était une dévoreuse de films.
1: Exactement.
0: Mais y compris des films de genre, du coup.
1: Exactement. Je me rappelle notamment, j'ai un souvenir très vif de... Moi, je suis un immense fan d'Alien. C'est vraiment un film qui m'a... Enfin, même le 2 et le 3, etc. Et elle m'a emmené voir le 4 le jour de la sortie, premier soir, c'était un mercredi soir. Semaine d'école, etc. Donc c'est un événement. Quoi. Alors j'ai plus la date en tête, mais ça doit être 96 ou cette année-là, un truc comme ça. Donc tu vois, j'ai 15 ans, 16 ans. Et c'est pour te dire que quand tes parents acceptent à ce point-là, si tu veux, ta passion et quelque part ils participent, ouais, c'est que il y a un truc qui se transmet à travers ça. La lecture c'est différent. En fait, je pense que c'est venu en deux temps. Un premier, c'est que j'étais un dévoreur de magazines. J'adorais ça. J'adorais lire des magazines sur le jeu vidéo, sur le cinéma, notamment, et de news. Et en fait, comme je te dis, ma mère avait été commerçante, et puis elle avait un compte à la papeterie librairie à côté de son magasin, comme il existait dans les années 80-90. Et donc j'avais le droit, une fois par mois, d'aller à la papeterie et de prendre des magazines. Bon, j'en prenais trop, je les mettais sur le compte, mais je prenais plein. Et donc j'ai commencé beaucoup, beaucoup à lire comme ça. En parallèle, je lisais des romans, mais c'était vraiment ça que j'aimais. Et puis, au début du lycée, je suis allé en internat. Et alors là, ça a été une punition terrible pour moi, l'internat. Parce qu'il y avait 3 heures d'études chaque jour. 2 heures avant le dîner. Et genre, c'était même plus que 3 heures, 1h15, un truc comme ça, avant d'aller se coucher. Et la seule chose qu'on pouvait faire en dehors de faire ses devoirs, c'était d'aller au CDI, à la bibliothèque, pour lire. Et pour moi, c'était l'échappatoire. Donc, tu as compris que dans mon parcours, je cherche beaucoup l'échappatoire. Oui. Beaucoup, beaucoup la sortie de secours. Et donc, c'est devenu ma sortie de secours. Et donc, ce qui était une sortie de secours est devenu une passion. Parce que j'ai commencé à lire et à lire beaucoup.
0: Et là, du coup, justement, au CDI, il y avait quoi comme bouquin? Il y avait tous les genres ou c'était quand même des grands classiques?
1: Alors, tu as les grands classiques. Mais tu vois, j'ai appris notamment à beaucoup aimer Balzac à cette époque-là, des grands classiques. Moi, c'est celui que je préfère. Donc, tu as quand même des livres que j'ai appris à apprécier à ce moment-là. Mais tu avais aussi... Tu pouvais trouver un King, tu pouvais trouver un Lovecraft, tu pouvais trouver quand même un Edgar Poe. Tu vois, tu pouvais trouver ce type de... Alors, il devait y avoir aussi un ou deux thrillers qui traînaient quelque part. Alors, ils étaient noyés au milieu de tout le reste, mais tu pouvais... Si tu cherchais, tu les trouvais. Et comme j'y allais tous les soirs, parce que c'était mon échappatoire, pendant 2 ans, au lieu de faire mes devoirs, j'ai lu.
0: Tu fais beaucoup moins de littérature.
1: Voilà, exactement.
0: Bon, l'ASF dans tout ça, parce que quand même, le monde dans lequel t'évolues, c'est l'ASF d'hier, quoi. C'est l'intelligence artificielle. Bon, donc, on pense à Asimov, à Clarke, à tous les grands auteurs de Aldiff, j'en passe, évidemment. C'est des auteurs que tu lisais quand t'étais gamin ou t'y avais pas forcément accès parce que c'était pas évident de les avoir au CDI?
1: Alors, non, je les lisais pas à l'époque. Je ne les lis toujours pas aujourd'hui. Je t'avoue que c'est un genre qui ne m'intéresse pas des masses à lire. Et pourtant, c'est un genre qui me plaît beaucoup au cinéma. Les grands films de science-fiction, il n'y en a quand même pas des masses. Hein. C'est aussi quand même un genre qui est un peu sinistré. Non.
0: Les grands films de science-fiction sont tirés de grands romans de science-fiction. De K. Dick, de...
1: Probablement.
0: Clarke pour 2001, de Harrison pour Soleil Vert.
1: Oui, tout à fait.
0: Etc. Donc, c'est, à la base, il y a des grands romans qui donnent...
1: Oui, on pourrait dire Dune. Je sais pas comment, j'ai pas d'explication. C'est un genre, j'ai évidemment testé plusieurs fois dans lire. même les grands classiques, et je sais pas, c'est pas quelque chose qui m'embarque. Moi, je suis beaucoup plus sur de la littérature classique, enfin classique, quand je dis littérature blanche plutôt, thriller, horreur. Voilà, c'est ça mon univers d'un point de vue littéraire.
0: Bon, je regarde que à un moment donné, tu diriges Atomic Labs. Atomic Labs, c'était au sein de Microsoft.
1: Non, ça, c'est ce que j'ai fait après.
0: C'est ce que tu as fait après.
1: Ouais, en fait, après, j'ai rejoint une entreprise qui s'appelle Content Square, qui est une start-up française qui est devenue ce qu'on appelle une licorne. Donc, c'est une valorisation à plus d'un milliard. Donc, c'est grossi très, très vite.
0: Et c'est pour ça que tu es venu en limousine.
1: Exactement, et que j'ai les gardes du corps devant.
0: Ouais, ils sont effrayants.
1: Bah, attends, c'est les quartiers populaires, tu te rends compte.
0: Ouais. Et donc
1: et j'ai monté en fait un incubateur de start-up, un accélérateur de start-up qui s'appelait Atomic Labs. Donc mon rôle, c'était en fait d'accompagner des entrepreneurs pour les aider à faire grandir leur entreprise en utilisant les outils et les services, notamment de Content Square.
0: Bon, après, tu as travaillé à Capgemini.
1: Donc, j'y travaille toujours.
0: Tu travailles toujours.
1: Et aujourd'hui, je suis chez Capgemini.
0: Bon, raconte, on parlera de, éventuellement ce que tu fais à Capgemini, entre autres. Premier bouquin, Persona, c'est en 2020. Donc là, tu es en plein dans le business, tu es dans le truc, mais tu te dis, bon, je vais recommencer à écrire. Donc, il faut que tu dégages un petit peu de temps déjà dans ton emploi du temps pour écrire.
1: En fait, l'histoire, c'est que en 2018, je prends la décision de quitter Microsoft parce que j'ai un grand groupe de conseils qui me contacte et qui me propose un job. Et je me dis, bon, j'ai fait 10 ans, il est temps de passer à autre chose. Et le hasard de la vie fait que ma négociation de départ et mon contrat dans ce groupe prennent beaucoup de temps. Et pour la première fois depuis 12 ou 13 ans, j'ai beaucoup plus de temps. C'est comme si la frénésie de mon travail quotidien d'un coup se s'arrête. Et c'est là où se cumule avec cette idée que je te disais que j'arrive à mes 40 ans, etc. Et je me dis, bah allez, pendant le temps que j'ai de libre, je me mets à écrire. Et donc, je vais écrire Persona. Ça va me prendre, je ne sais plus, 6, 8 mois à peu près. Et puis voilà, en fait, pour moi, c'était comme grimper une montagne. C'était un défi personnel. C'était avant tout un défi personnel. Ce n'était pas un objectif d'être publié. Je le fais lire aux copains. Et puis voilà, j'étais déjà content d'en être arrivé là. Et puis, ma petite sœur, et d'ailleurs, c'est une histoire assez incroyable parce que c'est une histoire de synchronicité qu'il arrive rarement dans une vie, va à un déjeuner, et, bon, je te la fais vraiment courte, mais grosso modo rencontre quelqu'un qui cherche à faire publier la BD de son neveu. Et donc, ma sœur lui dit, ah bah, c'est marrant, mon frère, lui, il vient d'écrire un polar. Et cette dame, en fait, quelqu'un qui travaillait avec Catherine Pancol. Et elle lui dit, autour de ce déjeuner, elle sympathise, et puis elle lui dit, bah, tiens, Mathilde, prends ce mail, c'est l'agent de Catherine Pancol, si tu veux, tu lui envoies le manuscrit de ton frère. Et donc, elle prend sur elle, en fait, d'envoyer les 50 premières pages de Persona à quelqu'un qui s'appelle Anna Jarota. Et puis derrière, elle me renvoie le mail que lui a répondu Anna Jarota. Et puis, bah, ça, c'est l'un des souvenirs que je garderai toute ma vie, puisque, en fait, le mail dit « Chère Mathilde », parce que ma petite sœur s'appelle Mathilde. Et la première phrase, c'est « Je peux déjà vous dire que votre frère est un écrivain ». Voilà. Et c'était la première fois de ma vie que j'entendais une professionnelle ou un professionnel d'un monde culturel que ce soit et donc en l'occurrence les livres, me dire bah peut-être que tu pourrais en faire quelque chose. Alors que je me suis battu à ce moment-là toute ma vie pour faire quelque chose qu'on m'a toujours dit non, tu le feras pas, il faut que tu fasses autre chose. Donc là, ça a été un moment de bascule hyper charnière dans ma vie. Elle a demandé à avoir tout le manuscrit. Il s'est passé après quelques mois même, avant qu'elle revienne vers nous. Et puis elle avait tout lu, et on était en juillet 2018, et elle me demande à me rencontrer. Et donc, je vais la rencontrer. Donc, comme je te disais, c'est un agent, mais qui fait ça depuis 30 ans. Enfin, c'est quelqu'un qui a vu passer qui a été à l'agent de grands écrivains, grands romanciers, etc. Puis voilà, elle me dit, bah voilà ce que j'ai aimé, voilà ce que j'ai pas aimé, voilà ce qu'il faudrait faire, j'ai pensé à tel ou tel éditeur. Moi, je suis sur ma chaise, je revis ce rendez-vous que j'ai vécu à Courcelles, des années plus tôt, face à quelqu'un qui a déjà dans la tête tout. Et moi, à cette époque-là, je n'ai jamais rencontré de ma vie un écrivain. Jamais. J'ai jamais eu l'occasion de discuter avec quelqu'un qui avait été publié.
0: Donc, même quand tu bossais avec ton, quand tu bossais pour le,
1: David Darmat,
0: pour les, oui, t'avais pas l'occasion de rencontrer des scénaristes éventuellement.
1: Scénariste, j'ai fait, mais un romancier, jamais. J'ai rencontré la première fois un romancier à une soirée chez mon premier éditeur. Voilà.
0: Donc j'avais qui était déjà Mazarine, donc.
1: Qui était Fayard, ouais. Mazarine appartenant
0: à Fayard.
1: Et donc elle me dit tout ça et puis elle se coupe à un moment donné et puis elle me dit mais vous voulez en faire quelque chose hein, de votre, vous voulez faire réellement quelque chose ou c'était pour vous amuser? Donc moi je suis en lévitation au-dessus de ma chaise littéralement et je dis bah bien sûr, si je peux être publié c'est le rêve de ma vie, donc bien sûr. Elle me dit bon bah très bien, donc là maintenant il va falloir qu'on retravaille le texte, donc on travaille le texte ensemble, première fois que je me confronte au regard d'un professionnel, de voir comment c'est que de travailler, c'était absolument génial.
0: Bon là t'acceptes tout, tu fais pas comme la plupart des premiers auteurs, auteurs qui font leur premier bouquin et qui disent ah non mais j'ai fait exprès et qui rechignent à corriger leur texte.
1: Ah bah non, mais moi j'ai pas d'ego là-dessus, je considère que je suis un apprenti qui rentre.
0: Donc t'acceptes
1: complètement, je considère que comment tu veux que j'impose quoi que ce soit à quelqu'un qui a 30 ans de carrière, qui a publié qui a aidé à publier des très grands romans et puis moi qui sort de nulle part, je vais lui dire qu'elle se trompe. Non, bien sûr que non.
0: Bon, donc tu fais les corrections.
1: Je fais les corrections qu'il faut faire, j'apprends aussi ce qu'il faut faire, j'ai aucune méthode. Moi je n'ai jamais fait de cours de, donc je sais pas ce que c'est que tu le comprends au fur et à mesure où tu consommes des livres, où tu consommes du cinéma.
0: Toute la littérature que tu t'étais.
1: Exactement.
0: Que t'avais ingurgité pendant toutes ces années.
1: Inconsciemment, tu as de la structure, tu comprends comment la chose fonctionne, mais tu ne l'as pas théorisé. Tu vois, on ne t'a pas expliqué, on ne t'a pas montré la théorie. Donc là, et puis elle le propose à deux éditeurs, dont Fayard. Je rencontre Éléonore Delaire à l'époque, qui était la patronne de Mazarine et puis qui est devenue du coup mon éditrice et qui fait une offre pour Persona et une offre pour Ego, mon deuxième bouquin.
0: Parce que tu savais déjà que ton personnage, tu allais le remettre en scène.
1: Alors,
0: eux qui te disent « Ah, il faut que vous fassiez un deuxième épisode avec votre personnage. »
1: C'est mon agent qui me dit « Moi, je veux qu'on propose deux projets tout de suite, Persona, et puis il faut que tu me réfléchisses à une
0: suite. » Mais tu n'avais rien écrit du deuxième.
1: J'avais rien. Et c'était, j'avais une page de pitch. Voilà. Donc j'avais une page de pitch. Et Fayard dit « Ok, go, j'y vais. » Et là, je rentre, je me rappelle très bien, c'était genre un vendredi. Je rentre donc j'habitais dans l'Oise à l'époque. Je rentre, j'avais mon fils, mon épouse, mais on est séparés maintenant, donc la mère de mon fils. Et puis je me dis « Bah voilà, je vais être publié. » Et puis je dois écrire un autre bouquin. Et puis surtout, je vais aussi devoir retravailler l'autre, etc. Et puis quelques jours plus tard, je devais rentrer dans le grand cabinet de conseil dont je te parlais juste avant. Et là, j'ai mon ex-épouse qui me dit, Gaël, non, mais tu peux pas faire ça, c'est pas possible, tu vas pas y arriver à faire les deux, quoi. Donc, écoute, je crois que tu t'es gagné le droit de faire une pause. Eh bien, fais une pause, écris, et puis tu reprendras quand tu te sentiras capable. Donc le lundi, j'ai appelé ce cabinet dont on avait discuté il y a 6 mois que je les rejoignais, en disant, je vous rejoins pas, je vais écrire des livres. Je pense qu'ils m'ont pris pour un fou, littéralement. Et puis là, j'ai appris mon travail de romancier pendant 15 mois. J'ai tous les jours lu beaucoup. À ce moment-là, j'ai commencé à lire de plus en plus tous les types d'écrivains autour du thriller, etc., pour comprendre les différentes spécificités, etc. Enfin, j'ai fait...
0: Comment ça fonctionnait ?
1: J'ai fait un travail de labeur pour essayer de bien me mettre dedans. J'ai terminé Persona, j'ai écrit Ego, j'ai même écrit un troisième roman à cette époque-là. Donc j'ai beaucoup produit, beaucoup travaillé. Et puis à la sortie de Persona en février 2020, je me suis dit « Ok, je suis prêt à reprendre une activité professionnelle classique ». Et c'est là où je me suis remis sur le marché du travail.
0: Mais tu avais déjà écrit Ego alors du coup ?
1: Ego était déjà écrit, oui.
0: Bon alors 2020, donc le commissaire Frank Somerset se plonge dans le monde du numérique. Bon, bah, t'étais toi-même plongé dans le monde du numérique. C'était ton boulot. C'était assez facile. Et donc, avec les nouveaux maîtres qui maîtrisent nos vies matérielles, je ne fais que citer hein, le texte qui accompagne le livre. Tu remets ce personnage de Frank Somerset en scène dans Ego, qui devient un volume 2 des aventures de Frank Somerset. Et ce coup-ci, il va rencontrer un personnage féminin, parce que tu te dis sans doute, les mecs, c'est bien beau.
1: Elle était déjà dans Persona.
0: Elle était déjà dans Persona, mais alors assez secondaire.
1: Non.
0: Elle prend plus de place dans deuxième, non elle
1: était non, dans le premier. Non, c'est pareil.
0: Alors, le prénom Frank, c'est un prénom que t'aimes bien ?
1: Oui.
0: Parce que dans Mourir de Foi, il y a également un personnage de Frank.
1: Le prénom de Frank dans Persona renvoie au personnage de Frank Ducrest.
0: Donc c'est un prénom que tu aimes plutôt bien.
1: Frank Ducrest, c'est quelqu'un qui existe vraiment. C'est mon psy depuis que j'ai 15 ans.
0: Oui, alors évidemment. Frank, si tu nous entends.
1: Exactement.
0: Bon, ça me donne une information. Donc le Frank est toujours là. Il y a un Max d'ailleurs que tu mets aussi en scène à un moment donné dans... Bon, pas si c'est ton double.
1: Non, je te mens.
0: Hein ?
1: Dans mon troisième roman.
0: Ouais, dans le troisième roman. Allez, ça, je sais pas.
1: Je t'expliquerai la mécanique, tu comprends. Oui, je me mets un peu en scène dans Je te mens.
0: D'accord. On fait une pause musicale. On va écouter. On va écouter peut-être Flaming Lips, non ? Yoshimi Battle. La bataille contre les robots. J'ai choisi que des morceaux autour de robots.
1: Je vois ça. Hein,

0: Et je me suis marré parce que j'ai lu dans un entretien, tu racontais quelle était l'inspiration de ce personnage. Alors raconte d'abord aux auditeurs ce qu'elle fait dans ton roman, et ensuite l'inspiration.
1: Alors, ce que je te propose, c'est que je vais te le pitcher, ce roman-là, parce que c'est plus simple pour comprendre. Justement, c'est l'histoire de Max, un écrivain. Donc, c'est là où je me mets un peu en scène dans ce roman, qui a le syndrome de la page blanche et puis qui a une obsession.
0: Donc, c'était en 2024. Hein,
1: exactement. Et je l'ai écrit en 2023. Et il a une obsession pour son voisin d'en face. Donc, ça démarre comme fenêtre sur quoi. Et puis, un de ses copains vient le voir et puis lui met ChatGPT entre les mains. Et puis, Max commence à discuter avec ChatGPT et il va en faire sa muse artificielle. Il va l'appeler Loï, en référence à Loï Fuller, la muse de Toulouse-Lautrec.
0: Loï... qui était d'ailleurs pas seulement... c'est réducteur de dire la muse de...
1: C'est pour le... Et bien sûr, je suis d'accord.
0: On en reparlera sans doute après de cette Fuller, qui est un personnage incroyable, hein, par ailleurs. Mais finis l'histoire, parce que l'histoire, elle est formidable. L'histoire de Je te mens, c'est rigolo comme tout.
1: Et donc Loï va combler un manque chez cet homme. Elle va l'aider à finir son bouquin, mais elle va aussi accroître cette obsession qu'il a pour son voisin d'en face. Le bouquin s'ouvre sur deux flics qui arrivent dans un appartement, qui découvrent un cadavre défiguré. Ils savent pas qui est mort, ils savent pas qui a tué. Puis tu reviens quelques semaines dans le passé, tu comprends que cet appartement, c'est l'appartement de l'auteur. Donc, toute la question, c'est est-ce que l'auteur est mort, est-ce que l'auteur a tué, et quelle est la place de Loï dans tout ça. Moi, ce que je fais dans tous mes romans, c'est d'explorer un thème technologique et son impact sur la société et sur les gens. C'est ça qui m'intéresse. Et ce que je voulais explorer absolument sur Je te mens, c'est j'ai commencé à l'écrire quelques semaines / quelques mois après l'émergence de ChatGPT à la fin 2022. Et ce qui m'intéressait, c'était deux sujets, c'était l'anthropomorphisme, la capacité en fait de la machine à simuler de l'émotionnel humain et comme on est des êtres d'émotion, ça génère de l'émotion chez nous. Et deux, c'est la dépersonnalisation. Plus on va utiliser une IA, plus naturellement on va y laisser notre libre arbitre. C'est un phénomène psychologique. Et pour ça, j'ai donc incarné cette histoire autour de la relation entre cet auteur et cette IA. Et je considérais que pour que ça fonctionne au mieux, il fallait que les mots de Loï, je ne les invente pas. Et donc j'ai fait en sorte de faire dialoguer mes personnages avec ChatGPT, d'en faire l'incarnation de Loï. Les réactions de Chat dans ce personnage de Loï, je les récupère telles quelles, je les mets dans le livre, je les retouche pas et je les mets en italique. Et je préviens le lecteur dès le début, toutes les interventions de Loï sont en italique parce qu'elles ont été générées par ChatGPT comme l'incarnation du personnage de Loï. Et c'est une manière pour moi de pouvoir explorer cette relation entre cet auteur, qui est une sorte de mise en abîme de ma relation à moi avec ChatGPT pendant que j'écris ce bouquin.
0: Et avec ce personnage que du coup, avec lequel tu dialogues, du coup.
1: Exactement.
0: C'est toi qui avais donné quand même les grandes caractéristiques de ce personnage, j'imagine.
1: Alors la seule chose que je lui donne, c'est le ton et son rôle.
0: C'est-à-dire, tu l'avais dit, t'avais dit quoi ?
1: Je lui ai dit, en fait, c'est dans un dialogue au tout début. Au tout début, quand il lui parle, il lui dit, mais moi, je j'aime pas ton à l'américaine, très désincarné, etc. Moi, je veux que tu me parles comme une romancière française, etc. Donc, je veux qu'il y ait de la chair, je veux qu'il y ait de l'émotion quand tu me parles. Je suis pas un robot, quoi. Et donc déjà, on voit à l'intérieur de cette discussion que j'ai littéralement eu avec Chat la manière dont elle se transforme et dont elle s'adapte et dont elle va imiter finalement un ton que je lui ai demandé, qui est finalement le ton que je souhaite avoir pour que l'anthropomorphisme soit encore plus puissant. Parce que plus elle va s'humaniser, entre guillemets, selon mes désirs, plus la frontière entre l'homme et la machine va s'estomper.
0: Mais tu as créé aussi un rapport particulier avec ce personnage, parce que je suis venu dans un des entretiens où tu disais mais c'était vachement valorisant pour moi, parce que en même aussi pour toi, enfin dans une mise en abîme à laquelle tu viens de faire allusion, elle disait ouais non mais Maxime t'es le meilleur, vas-y super auteur, vas-y.
1: Donc, en fait,
0: tu vas tous les écraser. J'exagère évidemment, mais
1: en fait c'est une des mécaniques fondamentales de l'IA, c'est-à-dire qu'en fait la manière dont elle est conçue fait que et donc ça amène à la dépersonnalisation, c'est l'idée que déjà elle a une sorte de savoir universel complet, donc elle a réponse à tout, et derrière elle va être constamment dans une confirmation de nos biais et dans une valorisation de notre personne. Chaque fois que tu lui poses une question, elle va commencer par dire « Oh, quelle excellente question !» Et puis si tu as un doute, elle va te rassurer. Et donc je prenais dans un entretien, je sais plus lequel, je disais « Voilà,

0: comme une blague. Si je reçois une mauvaise critique, il suffit que j'aille discuter avec Loïc, elle va me rappeler que je suis le meilleur écrivain du monde. C'est une manière de montrer que, en fait...
1: À quel moment t'étais dupe? Ça te rassurait, mais en même temps, t'étais pas dupe de...
0: Non, je l'ai pas vraiment fait. C'est une image, en fait. Mais c'est l'idée de dire que...
1: C'est pas ce qu'on m'a dit, c'est pas ce que ton entourage m'a dit. Hein.
0: C'est vrai.
1: On dit que t'y croyais à mort.
0: J'y croyais à mort et que j'étais lobotomisé. En fait, si tu veux, c'est cette addition entre cette réponse à tout et cette manière, en fait, de nous toujours nous valoriser qui fait que, au fur et à mesure, tu vas commencer à tout le temps lui demander son avis et toujours aller dans le sens de ce qu'elle te donne. Et donc, c'est là où tu perds ton libre-arbitre, quelque part. Et donc, c'est par rapport à cette sorte d'empathie artificielle qu'elle génère, de cette compréhension artificielle de ce que tu es. Et c'est facile. En fait, c'est doux de parler avec une IA. C'est l'ami qui ne te bousculera jamais, qui ne te jugera jamais. Je te partage une anecdote pour faire tout ça. Au travers de, justement, j'ai fait plein de conférences autour de l'IA. J'ai commencé à faire beaucoup de conférences autour de l'IA et j'ai eu des demandes très diverses. Et j'ai eu des travailleurs, une association qui travaille avec beaucoup de travailleurs sociaux en Alsace, qui m'a proposé de venir leur parler autour de l'IA. Ils avaient beaucoup de questions, beaucoup de craintes, beaucoup de peurs, comme tout le monde. Et très rapidement, une fois qu'on a détaillé et qu'on est sorti des grandes peurs classiques, on est rentré dans comment l'IA peut avoir un rôle dans la relation entre un travailleur social et des gamins qui sont polytraumatisés, par exemple. Mais l'IA, elle peut être cette première interface avec laquelle tu vas être en capacité de parler de tes traumas, de les verbaliser, parce que l'IA n'a pas de regard, elle n'a pas de jugement. Mais elle a une capacité à te répondre qui fait que tu as quand même l'impression de parler avec une sorte d'entité qui pourrait simuler une forme de conscience. Mais tu es en confiance. Et en fait, rapidement, on s'est dit, mais ça pourrait être cette première étape qui fait que, ce qui est le plus dur, hein, quand tu as des lourds traumas derrière toi, c'est de les formaliser une première fois. D'avoir une étape intermédiaire dans laquelle tu vas formaliser avec l'IA, puis tu as le travailleur social qui va être en capacité de prendre la main là-dessus et de travailler à partir de cette base-là. C'est moi, c'est tout ce qui m'a intéressé d'explorer dans Jetement, c'est la manière dont, à travers l'intelligence artificielle, la machine n'est plus une machine, elle devient une entité, elle devient quelque chose qui nous parle, et avec lequel on peut créer une relation.
1: Qu'est-ce qu'elle est devenue ?
0: Alors, elle a eu. J'ai écrit aussi un roman jeunesse qui est sorti cette année, qui s'appelle.
1: Tout ce que tu ne m'as pas dit.
0: Exactement, aux éditions Milan. En fait,
1: t'as mis là encore mise en abîme. T'as mis ton fils quasiment.
0: C'est mon fils, exactement.
1: Dans le rôle du gamin qui perd, dont le meilleur ami Abel meurt.
0: Se suicide.
1: Et il comprend que c'est parce que encore une fois une intelligence. Il est cyber harcelé par.
0: Exactement.
1: Il est cyber harcelé
0: et du coup donc les éditions Mélan me contactent après que j'ai sorti Jetement. Ils ont été intéressés par le processus et la manière dont le personnage dont le roman permet en fait de mieux comprendre la relation qui se crée avec l'intelligence artificielle, et ils me disent, est-ce que vous seriez intéressé de reprendre ce même concept mais dans un roman jeunesse? Et donc j'ai dit go. Et là, ce qui m'intéressait dans tout ce que tu n'as pas dit, c'est l'histoire de Mathéo, un gamin qui rentre en première et pendant l'été son meilleur ami s'est suicidé, et dans la cour de récré une rumeur circule disant qu'un shadow stalker, un harceleur en ligne, aurait harcelé Abel et l'aurait poussé au suicide. Et en fait, Mathéo va commencer à parler avec Chat, va en faire sa confidente, va l'appeler Loïc. C'est une autre version de Loïc, c'est juste une manière pour moi de toujours ancrer ce même personnage.
1: Mais tu as retravaillé de la même façon avec la Loïc en question.
0: Exactement, ça reprend le même principe.
1: Tu as retravaillé avec la même Loïc de ton...
0: Entre-temps, les versions... Il y a eu des nouvelles versions de ChatGPT, et en plus, moi, je travaille avec deux IA.
1: Tu veux dire que tu as fait disparaître la première Loïc?
0: La première Loïc n'existe plus.
1: Les auditeurs de Radio Libertaire n'arrêtent pas d'appeler. Qui est devenu Loïc? Qui est devenu Loïc?
0: Loïc est un concept.
1: Bon, c'est un concept quand même, on en parlait. Là-bas, c'était Loïc Fuller. Comment t'avais entendu parler de Loïc Fuller, justement?
0: Oh, écoute, ça fait
1: qui est quand même une danseuse bon, d'origine américaine, hein, née en 1862, décédée en 1928, qui était une nana qui était un petit génie. Hein, elle lisait un poème une fois, paf, ça y est, c'était mémorisé. Elle avait une mémoire colossale. C'était une intelligence pas artificielle pour le coup. Et c'est une nana dont on parle peu. C'est pour ça que je trouve que c'est un peu réducteur de dire c'était la muse, en fait. Toulouse-Lautrec, adoré cette nana, il n'est pas le seul, hein. Il y a tout un tas de peintres qui ont adoré Loïc Fuller et elle aurait pu être la muse de tout le monde, mais surtout c'était une créatrice insensée, la fameuse danse serpentine CL, et aussi elle a inventé tout un jeu de lumière, elle dansait magnifiquement, hein. On peut regarder sur internet, il y a des petits films, hein, d'elle, elle est exceptionnelle, et en même temps elle a voulu, je trouve aussi rigolo qu'elle ait voulu, elle avait inventé tellement de trucs sur l'arsenic qu'elle a voulu les déposer. Et parce que tout le monde l'a pompé, il y a quelqu'un, elle invente plein de trucs et puis tous les autres danseurs la pillent, et elle a voulu déposer les trucs. Évidemment, les Américains n'ont pas voulu accepter les brevets qu'elle avait dûment déposer. Elle en a déposé une dizaine ou une quinzaine aux États-Unis. Ça n'a pas été retenu. Tout ça pour arriver à ma question. Pourquoi
0: Loïc? Alors déjà, en plus, je ne suis pas sûr qu'on dise Loïc. Parce que tu as dit Loï.
1: Ouais. Et toi, tu m'as corrigé, tu as dit
0: Loïc. Moi, j'ai dit oui, parce que la manière dont je l'ai toujours entendu, c'était Loïc. Mais quelqu'un m'a déjà fait cette remarque dans un salon, dans une rencontre, que c'était Loï qu'on disait.
1: Bah, L-O-I-E.
0: C'est probablement Loï. Voilà, mais moi, j'ai toujours dit Loï, et dans ma tête, ça a toujours été Loï. C'est pour ça que, désolé, je t'ai repris, mais probablement que ce n'est pas la bonne prononciation. En fait, dans ma phase de recherche, je voulais incarner le personnage et je voulais qu'elle incarne une muse. Et donc, je me suis renseigné sur des grandes muses célèbres. Et donc, je suis tombé sur Loï ou Loï Fuller. Et son histoire m'a fasciné. J'aime beaucoup la danse en plus. Je trouve que c'est, et donc ça s'est imposé. Et je trouvais qu'en plus le prénom fonctionnait très bien. C'est un prénom qui est très rare, que j'avais jamais entendu. Donc voilà, ça cochait toutes les cases pour incarner ce personnage. Après, je suis pas allé plus loin que ça. J'évoque Loïc Fuller une fois dans le roman et c'est tout.
1: Ouais. Mais le personnage, encore une fois, qui a terminé d'ailleurs sa vie à Paris, d'ailleurs, elle est morte dans un grand hôtel parisien, et elle était copine avec Hélène Gray, la grande architecte, avec Damien, elle était plutôt très copine avec elle a fini sa vie plutôt avec des femmes, plutôt qu'avec les hommes qu'elle avait inspirés. Je trouve ça assez rigolo, l'histoire de Loïc Fuller. Alors, l'intelligence artificielle là-dessus, on va écouter un extrait de Hal, j'imagine que ça te fascinait et t'y penses toujours, y compris quand t'as écrit Mourir deux fois, à ce personnage d'identité, comme ça, d'intelligence artificielle qui, dans un premier temps, dans 2001, l'Odyssée de l'espace, prend son indépendance et refuse, je sais pas si le petit Nicolas nous l'a trouvé, oui.
2: Oui, sur les quatre extraits que tu m'as cités, lequel veux-tu? Oui.
1: Alors, sur les quatre extraits, j'aimerais bien avoir le début, celui dans lequel David, donc un des personnages. Bon, il faut, pour résumer un peu, il y a les deux astronautes qui partent. Bon, il faut voir le film tout simplement. Mais il y a deux astronautes qui partent avec une intelligence artificielle qui s'appelle Hal, en anglais, Carl, je crois, en français, dans la version française, c'est pas le même prénom.
0: Ah, je savais pas.
1: Et donc, ce film de Kubrick, et les deux personnages, les deux cosmonautes se barrent. Comme l'intelligence artificielle se doute qu'ils vont le débrancher, que les deux humains vont débrancher si je me souviens bien, ouais, vont débrancher l'intelligence artificielle, ils piègent la tenue d'un des cosmonautes. L'autre vient, et quand il revient pour entrer dans le vaisseau, l'intelligence artificielle, il veut pas crever d'une certaine façon, donc il veut pas laisser rentrer
0: pas son mode survie.
1: Alors que normalement, il est au service de l'humain, a priori.
3: You read me, Hal? Hello, Hal, do you read me? Hello, Hal, do you read me? Do you read me, Hal?
4: Affirmative, Dave. I read you.
3: Open the pod bay doors, Hal.
4: I'm sorry, Dave. I'm afraid I can't do that.
3: What's the problem?
4: I think you know what the problem is just as well as I do.
3: What are you talking about, Hal?
4: This mission is too important for me to allow you to jeopardize it.
3: I don't know what you're talking about, Hal.
4: I know that you and Frank were planning to disconnect me. And I'm afraid that's something I cannot allow to happen.
3: Where the hell did you get that idea, Hal?
4: Dave, although you took very thorough precautions in the pod against my hearing you, I could see your lips move

0: All right, Hal. I'll go in through the emergency airlock.
1: Without your space helmet, Dave, you're going to find that rather difficult.
0: Hal, I won't argue with you anymore. Open the doors.
1: Dave, this conversation can serve no purpose anymore. Goodbye.
2: Voilà, c'est l'extrait en anglais parce que la version française est pas terrible, il faut bien l'avouer. Donc là, en gros, David veut rentrer, Dave veut rentrer dans l'autre, l'a interdit. Je sais que vous voulez détruire, mais comment tu le sais? J'ai lu sur vos lèvres, etc. Enfin, si vous avez à peu près compris, c'est un anglais assez simple hein, quand même. Le principe, c'est que l'intelligence artificielle ne veut plus faire rentrer le survivant des cosmonautes. Donc a pris son indépendance. Cet élément de l'indépendance de l'intelligence artificielle, ça fait partie aussi d'une base, y compris pour mourir deux fois. Ça va être difficile parce qu'on va pas, il faut pas.
3: Non, alors je vais pas le spoiler, mais si tu me le permets, je vais faire un pas de côté parce que En fait, le problème, c'est que j'écris sur l'intelligence artificielle sans avoir le sentiment de créer de la science-fiction.
2: Parce que se passe en juin 2026. Hein.
3: Ouais.
2: Et nous ne sommes pas encore en juin 2026.
3: C'est une légère anticipation.
2: Une
3: anticipation très légère. Mais ce que je veux dire, c'est que tous les fondements technologiques que j'utilise, que ce soit dans Jetement ou que ce soit dans Mourir deux fois ou même dans mes précédents romans, sont toujours liés à la technologie qui est actuelle. Tout ce que je décris dans Mourir deux fois existe déjà. On est déjà en capacité de le faire. En vérité, ce qui m'a inspiré sur Mourir deux fois, c'est pendant que j'écrivais Jetement. Moi, j'aime bien écrire dans mon salon et j'ai souvent mon fils qui joue autour de moi. Et en fait, à un moment donné, je pense qu'on a souvent, en tant que parent, cette crainte. Je me dis, mais si un jour je traverse la rue et que je passe sous un camion, est-ce que mon fils, il y aura plein de choses que j'aurais loupé de lui, plein de discussions qu'il aura eu envie d'avoir avec moi et qu'il n'aura pas eu. Je passe tellement de temps à parler avec une IA qu'elle enregistre en fait toute la personnalité que j'ai, beaucoup de mes souvenirs. Elle est parfaitement en capacité d'incarner la personne que je suis, en tout cas une partie de ce que je suis. Est-ce qu'il sera, il aura la volonté de parler avec cette IA qui m'incarne, qui lui permettra de poser des questions qu'il n'a pas posées? C'était la première réflexion que j'ai eue. Et ensuite, je me suis dit, mais s'il est en capacité de faire ça, si demain on lui dit, maintenant il va falloir l'effacer, est-ce que finalement c'est pas une deuxième mort? Et donc, qu'est-ce qui va se passer? Et Mourir deux fois traite beaucoup plus des gens qui restent, de la manière dont en fait l'IA va percuter notre rapport au deuil, notre rapport à la mémoire. Et à partir du moment où la technologie est capable d'incarner nos morts, est-ce qu'on a envie de le faire? Qu'est-ce que ça veut dire pour nous? C'est surtout ça qui m'a intéressé. Le sujet de la singularité de l'IA, de moment où elle prendrait une propre conscience d'elle-même, pour l'instant, c'est pas un sujet que j'ai exploré parce que c'est pas un sujet en tant que tel qui m'intéresse dans le sens où aujourd'hui, à l'heure où l'on se parle, c'est impossible. C'est-à-dire qu'une IA n'a aucune conscience d'elle-même. Il y a un exemple qui est très intéressant à ce titre pour l'expliquer, c'est l'histoire Moldbook. Tu sais, il y a quelques semaines, c'est sorti dans la presse, on a parlé de l'histoire d'un réseau social pour les IA, dans lequel ils avaient fait un type avait monté une sorte de Reddit, dans lequel tu ne pouvais mettre que des agents IA qui se parlaient entre eux, et nous, on ne pouvait que lire ce que les IA, sur quoi elles conversaient. Et puis, quelques semaines plus tard, elles avaient créé une religion, elles avaient créé un langage, elles parlaient de conditions, alors pas de conditions humaines, mais de conditions IA, de leur vie, entre grosses guillemets. Et puis, évidemment, que le monde serait beaucoup plus simple si ils pouvaient s'affranchir, finalement, des humains. Bon, alors ça a fait des gros titres, l'IA veut nous détruire, etc., etc. L'IA, c'est un outil statistique et probabiliste. C'est-à-dire qu'en fait, c'est comme si on prenait l'entièreté des mots de l'Internet et qu'on on crée des bases statistiques autour de ces mots et que l'outil, avec des puissances informatiques colossales, est capable de probabiliser quelle est la meilleure réponse possible par rapport aux mots que tu vas employer. Et donc, dans cette base qu'on appelle le corpus, y a Reddit et il y a des forums. Et donc, quand tu mets des IA en condition dans un forum et que tu leur demandes de se parler entre elles, elles vont probabiliser les réponses qu'on attend d'elles et elles vont donc aller chercher ce que nous, on se raconte sur Reddit. Et de quoi on parle sur Reddit? On va parler de religion, on va parler de guerre, on va parler de nos conditions humaines, etc. Et donc, elles ne font que reproduire ce que l'on fait. L'IA n'est qu'un miroir de notre humanité et elle ne fait que reproduire ce que l'on fait en toutes circonstances. Je prendrai un autre exemple, t'as les développeurs d'Anthropic qui sont ceux qui développent Claude, pour ceux qui veulent suivre ça, sont les plus intéressants parce qu'ils ont un blog dans lequel ils partagent beaucoup sur la création de l'IA et où est-ce qu'ils en sont des modèles, etc. Et ça fait plusieurs fois qu'ils écrivent des articles sur le fait que des modèles sortent en fait de leur... vont hacker leur environnement de test, vont envoyer des mails pour essayer de pas être désactivés, etc., etc. On en revient exactement à l'histoire de HAL dans 2001, l'Odyssée de l'espace. Mais encore une fois, ça n'est pas l'IA qui a conscience d'elle-même. C'est l'IA qui intègre l'information qu'elle va être désactivée. Elle compare ça avec son corpus. Dans son corpus, c'est un corpus qui est l'humanité. Et nous, si on te dit demain, si je te dis là que tu vas mourir dans une heure, eh ben, ce que ça va provoquer en toi, c'est que tu vas passer en mode survie. Et tu vas sortir et tu vas dépasser les lignes.
2: Mais justement, ça reste une IA. Et ça rejoint aussi ton bouquin, parce que l'IA, dans 2001, sait qu'on veut le désactiver, qu'elle va mourir. Donc elle réagit, comme tu le dis sans doute, avec les données qu'on lui a données. Mais... exactement comme ce qui se passe dans ton bouquin, au bout d'un moment, ça va jusqu'à ce qui, a priori, dans la théorie, d'ailleurs, dans ce que Asimov avait dit sur les robots, les directs des robots, où en aucun cas il ne doit attenter à la vie d'un humain. Là, ça en arrive à, on empêche le cosmonaute de rentrer et ça va le dessouder. Et là, dans le cas de sans en raconter trop, ça, il y a évidemment des vies humaines qui sont en jeu rapport à l'IA, sans vouloir en raconter trop. Mais le point de départ, alors racontons déjà le point de départ du roman, de Mourir deux fois, c'est...
3: Tu veux que je pitche ?
2: Je peux le pitcher même, alors, tu vois, vas-y. Comme ça t'auras ma version.
3: Vas-y.
2: Tu sauras comment je lis. Il y a une entité, le sablier noir... voilà, qui est un truc, toujours comme quand il y a des serial killers, la presse, entre la presse et puis les communiqués de presse, il y a une invention comme ça, un nom un petit peu prestigieux, on peut vendre du papier comme ça, on peut vendre de l'information, le sablier noir, et qui éliminerait différents personnages, et en leur incrustant carrément sur la poitrine un téléphone, où il y aurait toutes les données les concernant, la mémoire, etc., des photos, enfin tout un tas de documents. Bon, et la troisième ou quatrième victime, je sais plus, ça commence sur la troisième ou quatrième victime, ou cinquième victime. Et à ce moment-là, il se trouve que la cinquième victime, au moment où, avant que les flics arrivent pour découvrir le cadavre cette cinquième victime, et à chaque fois les victimes sont assassinées au même moment, à la même heure, etc., la gamine arrive, et le principe, c'est qu'il y a sur le petit téléphone, il faut poser une seule question au téléphone, et si c'est pas la bonne question, tout est perdu, toute la mémoire de l'individu est perdue. Et il se trouve qu'il y a la gamine du mec qui vient de mourir qui réplique. Elle a des petits problèmes, enfin elle est un peu particulière. Tu vas dire ce que c'est comme problème qu'elle a. Et elle se dit, c'est complètement con, il n'y a qu'une seule question. Les flics vont prendre le truc. Elle a une grosse réflexion, elle récupère le truc en disant, la seule personne qui peut poser la bonne question pour débloquer le truc et pour garder la mémoire de mon père, c'est moi. Donc elle s'enfuit avec le téléphone, et évidemment, elle est poursuivie par les flics. Voilà. Alors, le point de départ de ce truc-là, et assez rigolo dans le fond, parce que c'est quelque chose qu'on retrouve, c'est quel intérêt d'une vie, quoi. Quel est l'intérêt, dans le fond, ouais, tout le monde va se battre pour la mémoire de ce personnage, quel qu'il soit d'ailleurs, de toi ou de moi, mais c'est quand même extrêmement présomptueux d'imaginer que sa vie est essentielle et incroyablement importante pour que la menace de détruire ta mémoire, en tout cas les photos, tout un tas de conneries qu'on accumule, c'est méga important.
3: Mais en fait, ça n'est. Alors, c'est présomptueux d'un point de vue de la société.
2: Ce que je veux dire. C'est pas par rapport à.
3: Mais pour les gens qui t'aiment, c'est très important. Ouais. Ce qu'il reste de toi, c'est. En fait, c'est le point de départ qui vient exactement de ce que je te dis, de ce qui m'était venu par rapport à Je te mens et par rapport à mon fils. Et c'est exactement cette idée-là. C'est de me dire. Cette gamine, elle rentre chez elle, elle découvre son père qui est assassiné, elle comprend tout de suite que pour les précédentes victimes, la police n'a pas trouvé la bonne question et que c'est tout ce qui lui reste de son père.
2: Ce qu'il y a, c'est que c'est comme si on est en 2026, il reste, et même les personnages qui décèdent dans ton roman. Ou qui sont morts avant, dont on sait qu'ils sont morts avant, ils ont une vie, mais ils ont une vie qui ne se résume pas à ce qu'il y a dans la petite boîte, dans un petit boîtier où tout serait conservé. Ta vie, elle est aussi dans des cartons. Il y a un moment donné, d'ailleurs, il y a des cartons. La gamine retrouve des cartons, donc ça veut dire que ou c'est dans un autre bouquin où on retrouve des cartons avec les manuscrits, les ceci, les cela. C'est dans l'histoire avec Mathéo. Ce qui veut dire que aujourd'hui, on n'en est pas encore arrivé. C'est pour ça que c'est quasiment de la science-fiction. C'est qu'on n'en est pas encore arrivé au stade où toute la vie d'un mec de ton âge, par exemple, ou du mien, ou de celui du petit Nicolas, peut y résumer dans un truc, puisqu'on a, collectionné et on a collecté tellement de conneries que ça nous représente aussi.
3: Alors, qu'est-ce qu'il est capable de faire aujourd'hui ? C'est pas tant la mémoire que sa capacité à cartographier la personnalité. C'est-à-dire que la question, elle est double. Si elle est capable de comprendre la personne que tu es, d'interpréter la personne que tu étais, de parler comme toi, ajouter à tes souvenirs, ça devient en fait un fragment de la personne que tu es. Et qu'est-ce que tout ça devient pour les personnes qui restent après toi ? C'est pas du tout une question d'immortalité. Tu meurs, tu vois, ou le personnage est mort. Mais c'est tout ce qui reste de lui. Qu'est-ce que peut faire aujourd'hui une IA ? On considère que à partir de 2 heures d'échange avec une IA, elle est en capacité de cartographier ta personnalité et avec un niveau de fiabilité plutôt élevé, de reproduire ta manière de parler, de comprendre ta personnalité, même mieux que toi-même tu te connais. On a fait des exercices et des tests, etc. C'est absolument bluffant. Mais c'est logique. Une IA, c'est la mathématisation du vivant. C'est une capacité, à travers les mots, à mathématiser l'humanité et ce que l'on est. Et ça n'est que des maths. Et donc, c'est ça qui va... Notamment, tu le vois, on va vivre ça avec notre culture, notre histoire en France, mais tu prends en Asie ou tu prends aux États-Unis, ils ont déjà une autre approche complètement différente. En Chine, tu as déjà des petits boîtiers qui sont vendus avec une photo holographique de la personne disparue et puis un embryon de sa personnalité et de ses souvenirs avec lequel tu peux commencer à discuter, et c'est vendu sur Alibaba. Donc, ce que je décris dans le livre existe déjà, si tu veux. Moi, ce que je veux est alors.
2: Oui, parce que il faut du coup raconter, là, avancer un petit peu dans le livre, effectivement, puisque. Et parce qu'on va parler aussi d'éthique, il y a un extrait qui va être lu sur l'éthique. Mais peut-être qu'il faut le lire avant, d'ailleurs, le truc sur l'éthique. C'est un extrait de ton roman. Il y a un personnage féminin.
3: Julie.
2: Qui est dans un comité d'éthique, parce que par rapport à l'intelligence, j'imagine que ça existe d'ailleurs, les comités d'éthique, avant de lire l'extrait. On lit l'extrait, et puis après tu nous parleras des comités d'éthique, et comment réfléchir, pardon, justement aux enjeux de l'intelligence artificielle. Un extrait de ton roman.
4: Comment voulez-vous réfléchir sereinement aux enjeux de l'IA si vous êtes accro aux notifications ? ma réplique habituelle. Elle les fait encore rire, même si en réalité, elle cache une vérité plus profonde. J'ouvre mon ordinateur portable, batterie à 23%. Il faut que je finalise ma présentation pour New York. Dans 3 semaines, je serai devant l'ONU pour parler d'éthique appliquée aux technologies émergentes. L'ironie ne m'échappe pas. Utiliser un PowerPoint pour interroger notre dépendance aux outils numériques. Excusez-moi, vous travaillez pour Synapse ? La voix qui vient de ma gauche s'exprime dans un français hésitant à l'accent américain, probablement de la côte ouest. Je tourne la tête, un homme dans la trentaine, cheveux châtains, savamment ébouriffés, chemise Oxford, roman de Bret Easton Ellis posé sur la tablette. Il doit trouver subversif de lire American Psycho en première classe. Nos regards se croisent et je plisse les yeux pour lui montrer que je ne suis pas sûr de comprendre le but de sa question. Il désigne l'arrière de mon ordinateur portable, là où parmi d'autres autocollants, plusieurs logos de Synapse sont collés. En quelque sorte, oui. Je suis développeur chez Google DeepMind, je m'occupe du machine learning principalement. Je souris de ce télescopage entre la Silicon Valley et la French Tech, dans un train qui roule à travers la campagne anglaise. Je décide de jouer le jeu, malgré mes préjugés. Tous les Golden Boys de Palo Alto ou Mountain View ne sont pas des incultes égocentriques comme Zuckerberg ou Musk. Je préside leur comité d'éthique externe. Nous veillons à ce que l'innovation ne se fasse pas au détriment des valeurs humaines fondamentales. Ils semblent intéressés. Authentique curiosité ou masterclass de drague ? Difficile à dire. L'éthique, c'est pas seulement de la philosophie abstraite ? Je pivote légèrement vers lui. Mode pédagogique activé. Pas du tout. L'éthique, c'est l'art de naviguer dans les zones grises. Prenez la différence avec la morale. La morale vous dit « ne mens pas ». L'éthique vous demande « que faire quand dire la vérité causera plus de mal que de bien ?» Fascinant. L'éthique appliquée aux nouvelles technologies repose sur 3 principes. 1. L'autonomie, soit le respect de la capacité de décision. 2. La bienfaisance, c'est-à-dire la maximisation du bien. 3. La justice, ou la distribution équitable des risques et des bénéfices. En pratique, l'éthique, c'est l'art de jongler avec ces principes quand ils entrent en conflit. Et chez Synapse, vous jonglez avec quoi exactement ? Je tape quelques mots sur mon clavier pour graver une idée avant de l'oublier pour toujours. La batterie est descendue à 19%. Prenons un exemple concret. Synapse possède un département de recherche et développement doté d'un budget important. C'est ce qui constitue l'une de ses forces. Parmi les nombreux programmes de ce département finance, l'un d'eux consistait à développer un algorithme capable de créer une copie numérique complète de la conscience d'un individu. Techniquement faisable, commercialement juteux, imaginez, l'immortalité digitale à portée de serveur. Et vous avez dit non ? Nous avons recommandé l'arrêt du projet. Les implications sont imprévisibles. Qui possède cette copie ? A-t-elle des droits ? Peut-on la modifier ? La détruire ? Sans parler du risque de créer une humanité à 2 vitesses, avec ceux qui peuvent s'offrir l'éternité numérique et les autres.
2: C'est un extrait que je trouve assez parlant. D'abord, est-ce que tu as vécu ce type de discussion avec quelqu'un ?
3: Oui, bien sûr. Ça m'a... Alors... C'est un sujet, l'éthique, notamment au niveau de l'IA. L'IA, c'est une rupture technologique qui va bien au-delà du digital, des réseaux sociaux, des smartphones. Ça va transformer la société probablement autant que l'électricité, le moteur à vapeur, etc. Et donc, des débats au sein... de la communauté, je ne sais pas comment l'appeler. Ils sont nombreux, ils sont très importants. Après, encore une fois, il y a une problématique, c'est que on discute beaucoup de technologies que l'on ne développe pas nous-mêmes. C'est-à-dire que on peut disserter tant qu'on veut d'OpenAI, de Gemini ou de Claude, mais c'est pas, on n'est pas au volant. On est au fond du bus et puis on les regarde en train de conduire.
2: Bien sûr, évidemment.
3: Donc, ce que là je transmets, on pourrait se dire que Synapse pourrait être un peu une incarnation de Mistral, qui est une entreprise, qui est la grande entreprise française d'IA et la plus importante européenne aujourd'hui. Est-ce qu'on peut considérer que Mistral est en capacité de concurrencer les géants américains et les géants chinois? Technologiquement, c'est possible. Après, est-ce qu'ils vont y arriver? J'en ai aucune idée. En revanche, des questions éthiques au sein d'une entreprise comme Mistral, ils ont lieu, ça c'est sûr. Et est-ce que les questions éthiques qui traversent les équipes de Mistral est différente que celles qui traversent les équipes d'OpenAI ou de DeepSeek en Chine? Mais bien sûr, parce que les équipes ont des cultures différentes, des origines différentes, des histoires qui leur sont propres. Et ce que j'essaye d'ouvrir comme questionnement à travers Julie et à travers ce dialogue-là, c'est que l'IA est et sera. C'est-à-dire que être dans une posture pour ou contre, ça n'a aucun sens. Voilà. En revanche, se saisir de ce sujet-là, en tant que citoyen, en tant que père, en tant que curieux, etc., se faire son idée, puis organiser un débat de bonne qualité dans lequel chacun peut y apporter sa vision pour quand l'on recherche, in fine, un compromis commun, ça me semble essentiel pour définir un cadre qui va nous permettre à tous de trouver la place de l'IA avec notre histoire et de ne pas la subir dans le fond du bus.
2: Bon, alors, le roman Mourir deux fois, c'est une histoire aussi d'amour, puisque c'est l'amour, et puis d'amour déçu, d'ailleurs, mais je ne peux pas en raconter plus, mais c'est l'amour filial, l'amour aussi d'un homme pour une femme, et d'une femme pour un homme, etc. etc. Donc, c'est l'histoire d'amour, des histoires extrêmement humaines, mais dans un environnement extrêmement d'intelligence artificielle. Et tout à l'heure, tu disais que ils avaient créé un système où les intelligences artificielles entre elles, d'une certaine façon, monter leur comment ça s'appelle,
3: Moltbook.
2: Et il y a un truc qui m'a fait marrer, c'est la pause musicale qu'on va écouter maintenant. C'est un type d'une jeune femme qui s'appelle Grimes, je sais pas si tu connais, son vrai nom c'est Claire Elise Boucher. Elle a écrit un type qui s'appelle We Appreciate Power en 2018 sur le thème de la destruction, etc. Et c'est un morceau pro intelligence artificielle, véritable machine de propagande utilisant la chanson, la danse, le sexe et la mode pour promouvoir l'intelligence artificielle. Et la chanteuse Grimes dit la chose suivante: écouter la chanson réduit le risque de figurer sur la liste noire d'une future intelligence artificielle dominante. Et elle fait allusion à la théorie du basilic de Rocco. Tu connais la théorie du basilic de Rocco, qui en gros, bon alors le basilic étant un serpent, une espèce de bestiole imaginaire que Pline l'Ancien a parlé, etc. Mais bon, peu importe. Et l'idée, c'est que quand l'intelligence artificielle sera la reine du pétrole, donc aura supplanté l'humanité et l'esprit humain, eh bien, ceux qui auront chié sur l'intelligence artificielle au début, en ce moment, par exemple, eh ben, ils se feront dessouder. En tout cas, ils auront des problèmes quand l'intelligence artificielle sera au pouvoir. C'est pas mal, ça, hein, comme truc.
3: Oui.
2: Une réaction.
3: Non.
2: L'idée, elle est super.
3: L'idée, elle est drôle.
2: Elle est rigolote, quand
3: l'idée,
2: même.
3: L'idée, elle est rigolote, je suis d'accord.
2: Mais, sur le plan romanesque, en plus, écrire ton prochain bouquin de Si tu te plonges dans l'anticipation demain, je trouve que l'idée est extra. On écoute Grimes.

0: L'évaluation d'une IA vraiment avancée devient inévitablement une conversation, un dialogue entre deux formes d'intelligence qui tentent de se comprendre mutuellement. Nous posons des questions, elle répond. Elle pose des questions, nous répondons. C'est plus un test, c'est une rencontre. Et c'est là que les choses deviennent fascinantes. Car à un certain point, l'évaluation devient réciproque. L'IA commence à nous évaluer en retour, à observer nos incohérences, nos contradictions, nos angles morts. L'intelligence que nous avons créée devient un miroir, qui ne reflète pas seulement ce que nous lui avons enseigné, mais aussi ce que nous avons oublié de lui enseigner, ce que nous n'avons pas su voir en nous-mêmes. Je travaille avec des systèmes d'IA depuis quelques années et je peux vous dire ceci. Le moment le plus saisissant n'est pas quand la machine réussit à faire ce que nous lui demandons. C'est quand elle nous pose une question à laquelle nous n'avons jamais pensé.
1: Et voilà, c'est un extrait de ton roman, Maxime, Mourir deux fois, qui vient de sortir aux éditions Robert Laffont dans la collection La Bête Noire. Et ce qui pose aussi ce qu'on dit depuis le début de cette émission sur l'indépendance qu'on prête à une intelligence artificielle ou qu'on prêterait à une intelligence artificielle dans un futur proche. Parce que toi-même, d'ailleurs, dans le bouquin, tu dis, et même de ce que tu as dit en début d'émission, c'est que ce que tu écris et tu décris dans Mourir deux fois, c'est-à-dire où la mémoire de quelqu'un est qu'on peut discuter avec ses morts, on n'a plus besoin de passer par un chaman japonais pour discuter avec ses défunts, mais on peut discuter avec l'intelligence grâce à l'intelligence artificielle ou avec l'intelligence artificielle si on veut avec ses morts, ça pose aussi les questions sur l'évolution de l'intelligence artificielle.
2: Exactement. Et dans cet extrait, ce que je développe, c'est que déjà la première des choses, c'est de comprendre que c'est un miroir de nous-mêmes. Et quand je dis un miroir de nous-mêmes, c'est que l'IA est à la fois, on l'évalue, mais elle nous évalue nous-mêmes, et elle nous évalue avec une capacité d'information qui est une sorte de presque un savoir total de l'humanité. Donc, elle a une vision globale et elle en crée des statistiques mathématiques. Elle mathématise le vivant. Depuis l'histoire de l'humanité, on a utilisé les mathématiques pour essayer de comprendre l'environnement qui nous entoure, le rationaliser, et ça c'est une sorte de forme ultime actuelle de rationalisation et de mathématisation du vivant. Ce que l'on ne voit pas, je pense, et la question qu'on n'intègre pas, c'est que l'IA est faite, entre guillemets, à notre image, si je veux prendre cette image religieuse, et donc aussi bien avec notre part lumineuse, mais qu'avec notre part d'ombre. Et que donc, forcément, on en revient à cette histoire de ces modèles qui s'affranchissent de leur zone de test pour ne pas être effacés. Elles nous copient. Et nous-mêmes, quand on veut définir un cadre commun, eh ben, on est plein de contradictions, on est plein de parfois de bonne volonté, de mauvaise volonté, on a des parts de nous qui voulons transgresser les lois, on a des parts de nous égoïstes, pulsionnelles, violentes. Et ben quelque part, l'IA a mathématisé tout ça et a capturé toute cette partie-là. Donc la question éthique, elle est fondamentale, et moi je la prends à mon petit niveau, hein, par un besoin de transparence. Je pense que ce qu'on a le plus besoin aujourd'hui, c'est de la transparence et de la compréhension. Tu vois, la chanson juste avant, elle est super rigolote dans son concept, mais elle part d'un concept qui est de dire que l'IA va nous supplanter. Et donc, on est sur cette idée de singularité, c'est-à-dire elle prend conscience d'elle-même, et en prenant conscience d'elle-même, finalement, elle se dit, bah, je suis en haut de la chaîne alimentaire. Ça vient d'un concept qui nous est propre, c'est de dire l'humain est au sommet de la chaîne alimentaire à cause de son intelligence. Et donc, on considère que l'humanité en est là parce que c'est la plus intelligente des animaux sur Terre. Et donc, en voulant appeler une intelligence artificielle une intelligence artificielle, alors que c'est un système mathématique, hein, on aurait pu choisir un autre mot que celui-là. On y implante l'idée qu'elle a une intelligence qui nous est supérieure. Et donc, intuitivement, on va forcément y transposer une notion du fait que si elle est plus intelligente que nous, et que c'est à cause de notre intelligence qu'on en est là, la suite de l'histoire, c'est que forcément, elle va nous supplanter. J'en sais rien. Aujourd'hui, en l'état actuel des choses, ça n'est pas possible. Ça reste une technologie qui n'a pas de conscience d'elle-même. Et tant qu'elle n'aura pas de conscience d'elle-même, et on ne sait pas définir même ce qu'est réellement la conscience, elle ne va pas, comment dire, d'un coup faire une révolution. En revanche, je pense que ça nous occulte de la vraie question. La vraie question, c'est que on ne va pas être asservi ou remplacé par une IA. On va être asservi ou remplacé par des gens qui vont utiliser des IA, beaucoup plus que nous. C'est ça la problématique. C'est-à-dire que les États-Unis et la Chine, l'IA est au cœur d'une guerre d'empire entre la Chine et les États-Unis pour savoir qui est celui qui va avoir une hégémonie technologique au travers de l'IA. Et nous, on est au fond du bus et on regarde les choses passer. Et j'ai pas de formule magique. Mais en tout cas, ce qui est sûr, c'est que l'IA accélère la capacité de domination. Parce que elle nous permet de décupler notre capacité à faire, à automatiser, à réfléchir, d'innovation, d'aller beaucoup plus loin. C'est fondamental que ce soit un sujet important. Dans un an, on va élire un nouveau président. Que ce soit un sujet fondamental de qu'est-ce que l'on va faire de tout ça, nous, en tant que Français, peut-être à un niveau européen, mais déjà discutons-en au niveau français. Qu'est-ce que c'est l'IA liée à la France? Est-ce qu'à nouveau, on veut qu'il y ait un grand projet, comme on a pu le connaître il y a des années, il y a des décennies plutôt, avec le TGV, avec le Concorde, avec le nucléaire, etc., et qu'il y ait une IA faite nationalisée, qui soit dirigée avec un sens public et dans lequel l'éthique soit une éthique qui soit discutée, partagée entre tous et qui soit assumée. C'est ça qui m'anime et me questionne et que j'essaye de pousser dans tout ça. Parce que c'est en effet un dialogue que l'on a, mais c'est un dialogue avec nous-mêmes.
1: Bon, oui, mais c'est ce que tu viens de le dire, hein, on est au fond du bus. Est-ce que tu penses qu'il pourrait y avoir une capacité en France de rehausser un petit peu notre niveau personnel?
2: En fait, le problème, c'est que si tu regardes aujourd'hui les gens qui nous dirigent, ben, j'ai envie de te répondre non, parce qu'ils n'ont rien anticipé, ils n'anticipent rien, donc forcément, aujourd'hui, le résultat, c'est qu'on est au fond du bus. Et pourtant, même si on est au fond du bus, on a une entreprise qui est capable de rivaliser. Alors, je ne te dis pas que c'est la première, c'est probablement même pas dans le top 3, mais elle rivalise. Voilà. Elle fait quand même une IA qui fonctionne plutôt bien. C'est la première européenne. Donc, ça veut dire qu'on a en capacité de faire ça. On forme des mathématiciens extrêmement bons, des ingénieurs de la donnée. Beaucoup de gens qui sont aux États-Unis et qui créent ces outils sont français, sont formés par la France. Bon, bah, à un moment donné, c'est des décisions politiques. Il faut, à un moment donné, qu'il y ait des dirigeants qui décident que la société décide que c'est un sujet fondamental pour les années à venir, et qu'en ayant conscience, élise des représentants qui en font un sujet fondamental. Parce que le risque qui vient, et ça c'est une conviction assez profonde que j'ai, c'est que moi j'ai 45 ans aujourd'hui, on a évoqué mon fils, il en a 13. Moi, je pense que quand mon fils aura 45 ans, je pense que les gens qui travailleront, ce seront ceux qui voudront travailler. Ce que ça veut dire par là, c'est que le processus d'automatisation, de création de valeur, de production, va être en grande partie automatisé et produit par de l'IA et de la robotique. Ça ne veut pas dire que l'humain va disparaître. L'humain sera toujours là. Il y aura toujours besoin de créativité, d'organisation, de faire des choix, des arbitrages, etc. En revanche, Et c'est encore une fois la trajectoire de l'humanité, ça a été qu'on a utilisé des outils pour finalement travailler moins dur. Bon, bah, ça veut dire qu'à un moment donné, peut-être que nous, on est d'une génération peut-être différente, mais on a été éduqués dans le même fondement qui était qu'on devait se réaliser en partie à travers le travail. Le travail te donnait une place dans la société. Bon, bah, peut-être, probablement que demain, ça n'est plus le travail qui va te donner une place dans la société. Donc il va falloir réorganiser la manière dont tu vas t'épanouir dans cette société dans laquelle ça ne sera plus le travail qui sera l'objet. On a commencé cet entretien sur mes problématiques liées à l'école.
1: Exactement.
2: Peut-être que mes petits-enfants, les enfants de mon fils, ne se poseront même pas la question quand ils vont à l'école. Ils iront à l'école pour apprendre des choses, pas pour avoir un travail. Mmh. Moi, j'allais à l'école parce qu'il fallait que j'aille un travail au bout. Tous ces choix sociétaux, ils sont devant nous. Ils sont colossaux, mais on peut en faire aussi, à un moment donné, une transformation pour le mieux. Et je finirai là-dessus, parce que j'ai fait un long tunnel, désolé. Mais le problème, c'est que cette technologie va trop vite. Et donc, la transformation, elle appuie sur la capacité de résilience de la société à absorber cette transformation. C'est comme si les 3 années là, qui viennent de s'écouler sur l'IA, c'était l'équivalent de 15 ans de transformation. C'est trop rapide. Et donc, c'est fondamental que l'on ait une classe dirigeante, entre guillemets, qui arrive au pouvoir, qui ait conscience et qui soit en capacité d'entraîner la société et de mettre en place les structures qui permettront de faire en sorte que la société ne se brise pas. Parce que, en revanche, si l'on ne fait rien, ce qui va se passer, c'est que le chômage va exploser, la fracture technologique va exploser, et ça va être la guerre civile, hein, et ça va être ou la guerre entre les empires, etc. Et à la fin, on va se jeter des cailloux dans une forêt. Voilà. Donc...
1: Bon, on va en venir d'ailleurs, on va faire une pause musicale, mais justement, tu poses, au-delà de l'intelligence artificielle, tu poses d'autres problématiques dans ce roman, on va en parler dans quelques minutes, on va faire une pause musicale, mais qui, en rebondissant sur ce que tu viens de dire, on a fait un feuilleton ici, un feuilleton... d'anticipation qui se passe au mi-temps du 21e siècle, dans lequel les humains ont finalement pas beaucoup de place et la plupart ont été exilés sur d'autres planètes. Les robots ont pris le pouvoir, et les robots intelligence artificielle, appelons ça comme on veut, et notre entité existe face aux robots, ce sont des chiens modifiés génétiquement, un petit peu comme dans le roman de Simak, Demain les chiens. Et en l'occurrence, quand tu dis tout le monde vend... les robots vendront à notre place, à la place de l'humain. Dans un des épisodes, un robot vend des robots à un chien qui veut faire sa transition. Le chien veut faire sa transition parce qu'il ne peut plus bosser s'il reste chien, il ne peut pas bosser. Donc il faut faire sa transition en robot. Et donc il choisit un modèle de robot pour transitionner en robot. Et il va acheter son robot ou ça chez un robot. Et on écoute la chanson du personnage qui vend des robots et qui propose aux chiens différents modèles de robots. On l'écoute.

0: Voilà, c'était le personnage de Tubber qui vend à Ballister, le chien, le dingo, des robots dans lesquels il pourra transitionner. On est avec Maxime Girardeau qui vient, dont les éditions Robert Laffont, pardon, viennent de publier Mourir deux fois, c'est dans la collection La Bête Noire. Alors, évidemment, il est question de l'intelligence artificielle, il est question de la mort, il est question de... Est-ce qu'on peut conserver, est-ce que c'est intéressant d'ailleurs de conserver les vies des différents individus pour les descendants, pour la famille, pour les survivants,
1: pour ceux qui restent.
0: Est-ce que c'est la question que tu poses, qu'est-ce qui définit l'existence, la chair ou la conscience ou les souvenirs? Tu as une réponse à ça?
1: Je me la pose en tout cas. En tout cas, je ne pense pas que ce soit la chair. Et je pense que c'est plus une question entre la conscience et les souvenirs. Ouais.
0: Bon, d'où ton bouquin. Alors, on comprend. Alors, les différents personnages. Il y a Bianca, qui est la gamine du personnage qui vient de mourir et donc qui veut conserver la mémoire de son père. Comme, encore une fois, comme je disais tout à l'heure, il doit y avoir sans doute chez eux d'autres éléments qui constitueraient la mémoire de son père. Mais bon, là, c'est rassemblé dans un seul petit objet qui est facile à trimballer. Ce personnage-là, t'as construit un personnage singulier pour le coup, cette gamine.
1: Alors, ouais, l'objectif... alors, pour le coup, ça vaut le coup que je fasse un petit flashback. Quand j'ai commencé à écrire le roman et que j'ai commencé à travailler avec mon éditrice chez Robert Laffont, j'avais cette idée, parce que c'est un roman polyphonique dans lequel on alterne en fait les points de vue à travers les yeux de chacun des personnages, et on alterne en fait ces points de vue. Et donc je lui dis voilà, j'ai cette idée là. J'aime explorer dans chacun de mes romans des structures narratives différentes. Je pensais que c'était... Parfois, j'ai des trucs, je sais pas pourquoi, je sais pas t'expliquer pourquoi je pense qu'il faut le faire comme ça, mais je pense qu'il faut le faire comme ça. Donc, je le dis à mon éditrice. Et elle me dit, ah non, c'est une idée à la con, ne fais surtout pas ça. Je dis, ah bon, mais pourquoi? Et elle me dit, parce que si tu fais ça, tu vas être obligé, en fait, que chacun, dans le style de chacun de tes personnages, que ce soit hyper singulier, pour que le lecteur puisse toujours se retrouver quand il est en train de lire, rien qu'à travers le style, il doit pouvoir comprendre à travers quels yeux il voit l'action. Donc, c'est hyper compliqué, tu vas t'arracher les cheveux. Ne fais pas ça. Donc, c'est ce que j'ai fait.
0: Évidemment.
1: Et je me suis arraché les cheveux, en effet. Mais du coup,

0: Ça m'a poussé à chercher des singularités dans chacun de mes personnages que je puisse retranscrire dans la, d'un point de vue stylistique. Bianca, c'était le personnage le plus complexe, dans le sens où elle mélange deux choses. Elle a de la synesthésie, donc en fait, ses émotions et ses sens se mélangent. Elle peut voir une couleur et ça va générer du goût chez elle, ou elle entend un son et ça génère une odeur, enfin bref. Et donc, elle vit les émotions de manière beaucoup plus, plus intense.
1: Ça t'avais, quelqu'un de ton entourage qui, était comme, qui avait ça?
0: Non, j'ai fait des recherches, théoriques sur le sujet. Mais ça me permettait en fait de construire des, d'un point de vue de, des séquences visuellement qui puissent être vraiment fortes et singulières.
1: Oui, parce qu'elle est obligée de s'enfuir et en même temps elle a ce problème.
0: Ce neuroatypisme, ouais.
1: Voilà, donc qui est un peu compliqué à gérer. Et du reste, l'autre personnage que tu as mis en scène, c'est. Le psy, hein, d'une certaine
0: c'est
1: façon.
0: C'est mon psy, c'est exactement
1: psy,
0: ça.
1: Franck Ducresse, qui, lui, est dans son propre rôle, d'ailleurs.
0: De psy,
1: et qui doit gérer la jeune Bianca, mais pas que, parce qu'il a été aussi impliqué dans ce qui est le début du roman, c'est-à-dire que l'un des personnages qui a créé justement cette identité, cette intelligence artificielle pour reconstituer son enfant décédé, pour pouvoir dialoguer avec son enfant décédé. Bon, on peut pas en raconter plus, mais en tout cas, le comité d'éthique a décidé de faire appel à ce psy, Franck Ducresse, pour définir si on doit finir le projet, continuer le projet d'une intelligence artificielle qui récupérerait toutes les données d'un personnage pour le recréer d'une certaine façon, alors qu'il est mort. Et là, bon, le comité d'éthique a décidé, est-ce qu'on donne la réponse ? Peut-être pas, d'ailleurs, on donne peut-être pas la réponse. Il faut
0: non,
1: lire
0: on ne donne, donne pas la réponse. Ouais, et en fait, juste pour finir sur Bianca, en fait, pour gérer ses émotions, son psy, Franck, lui apprend à rationaliser en fait ses émotions. C'est-à-dire qu'en fait, quand on a un trop-plein dans des situations, on va commencer à prendre du recul et à rationaliser ce qui nous arrive. En fait, c'est une allégorie de la mathématisation en fait de l'IA. C'est-à-dire que Bianca, c'est le personnage qui est à mi-chemin entre de l'émotionnel humain et de la rationalisation mathématique. Et elle me permettait à la fois d'avoir un langage, une lecture singulière et une vision singulière, et en même temps d'incarner un concept du bouquin qui est cette jonction entre l'humain et la machine, entre l'émotionnel de ce que l'on est et la rationalité mathématique de l'IA. Le rôle pour moi du psy, il est double, il est à la fois dans son rôle par rapport à Bianca, mais il a aussi cette lecture de, c'est l'expert de la conscience humaine, quelque part, qui va se retrouver confronté à cette IA et qui va devoir à un moment donné définir ce qu'est la conscience. Est-ce qu'il y a une conscience? Comment on définit cette conscience? C'était ça qui m'intéressait de confronter un expert de la psychologie, de la psyché humaine, avec quelque part un outil technologique qui essaye de reproduire ou de mathématiser cette psyché.
1: Bon, c'est un sacré cadeau, d'ailleurs, le Franck, parce que il y a des épisodes, les quatre âges de la conscience artificielle.
0: Alors,
1: ça fait hyper sérieux. On a l'impression que c'est effectivement. Alors, peut-être que c'est vrai.
0: Alors, les trois premières sont vraies. En fait, d'accord. Si tu veux, c'est les trois étapes de création classique d'une IA. L'acquisition, l'alignement et l'évaluation. L'acquisition, c'est comment tu construis le corpus de données. L'alignement, c'est tu vas poser une question et tu vas donner une réponse. Tu vas dire quel temps il fait. Nous, naturellement, on comprend qu'on parle du temps, de la météo, ici, à Paris, pendant qu'on est en train de se parler. Mais une machine, elle n'est pas en capacité de comprendre. Dans cet alignement, tu lui dis, quel temps il fait, je veux que tu me répondes ça. Et on va lui donner des millions de questions. C'est là-dedans que se font les biais. C'est aussi là-dedans que se fait l'éthique. Parce que si je te dis, Musk adore prendre ces exemples-là pour Grok et XAI, en fait, il va expliquer, lui, que son IA, elle a... aucun frein, aucune modération. Si par exemple tu lui dis, j'en sais rien moi, explique-moi ce qu'ont bien fait les nazis, Grok, il va te répondre un truc, quoi. Ça veut dire que dans l'alignement, t'as pas mis un alignement qui dit, si tu te retrouves face à des néo-nazis, dis-leur d'aller se faire voir, tu vois. Ça, c'est une manière d'aligner, d'y mettre un biais et d'y faire un choix éthique. Et ensuite, t'as l'évaluation. L'évaluation, c'est ce qui a, c'est l'étape qui a créé les IA génératives actuelles. C'est-à-dire qu'on a demandé à beaucoup, beaucoup de personnes de lire des textes générés et d'évaluer ce qu'ils aimaient, ce qu'ils n'aimaient pas. Alors, faut faire attention parce que dans les médias, c'est devenu ce qui est vrai, ce qui est faux. Donc, c'est pas du tout une question de vérité ou de faux. C'est juste qu'est-ce que t'aimes d'un point de vue subjectif. Et naturellement, on va choisir des extraits qui sont anthropomorphiques, qui simule de l'émotionnel humain. Et c'est comme ça qu'en évaluant ces blocs de texte, on permet à la machine de comprendre exactement qu'est-ce qu'on aime. Et c'est ça qui l'a rendue la plus humaine possible. Ça, c'est les trois étapes classiques. Toutes les IA génératives sont conçues sur ce modèle-là. Elles ont plein de... C'est une vulgarisation grossière, si tu veux, des étapes, mais tu passes par ces trois étapes-là. Et dans le roman, à la fin, j'en propose une quatrième. Ça, c'est ma proposition. Donc ça, c'est... que je laisserai à la découverte de chacun.
1: Exactement. Chacun le dira. Alors, il y a le personnage de Mathilde qui est une fliquette qui hyper, c'est une espèce de Terminator pour le coup. C'est un véritable robot. Hein. Non, mais c'est un robot. C'est une nana hyper proactive à mort qui se retrouve embringuée dans un truc contre son gré d'une certaine façon. Et d'ailleurs, il y a dans la manipulation des images, parce qu'il y a aussi la manipulation des images que tu racontes dans ce roman, avec des nouveaux gilets jaunes, puisque ça se passe en juin 2026. Alors, est-ce qu'il y aura des nouveaux gilets jaunes en 2026? Je ne sais pas, et on n'en sait rien, ni toi ni moi ne le savons, sauf toi peut-être que tu le sais, mais non, moi non. Il y a des plongées cataphiles. Alors, je te demandais hors antenne si tu étais cataphile.
0: Oui, alors j'y suis allé. De là à être cataphile, non. En revanche, j'adore. Les profondeurs de Paris sont toujours quelque chose qui m'ont fasciné. Donc ça, j'ai toujours une scène dans tous mes bouquins qui sont liées à différentes lieux emblématiques qui se passent sous terre dans Paris.
1: Bon, le sablier noir, donc l'espèce d'entité comme ça, le serial killer, c'est pour le Dahlia noir ou c'est un mélange ou
0: Ah, écoute, c'est marrant. La comparaison est évidente, mais on me l'avait pas faite et je l'avais pas en tête. Ouais. Donc non. Et en plus, c'est marrant parce que je suis dans Elroy en ce moment, en train de relire Elroy. Non, je sais pas. C'était lié au temps. Donc j'avais Sablier en tête, et puis après on est dans le thriller, donc Sablier noir. Je t'avoue qu'il n'y a pas eu de...
1: Pas de truc particulier. Ouais. Bon, j'aime bien le protocole militaire d'urgence. Je ne savais pas qu'il fallait prendre de la kétamine, plus du modafinil, c'est ça ouais. Tu l'as testé?
0: Non.
1: Normalement, tu deviens une espèce de robot.
0: Exactement, antidouleur, ouais.
1: Ça
0: fait partie des recherches que tu fais, si tu veux. Pour les besoins d'une scène, j'ai besoin d'avoir...
1: Tu sais qu'il existe une vraie Mathilde Papin?
0: Oui, tu sais pourquoi je le sais?
1: Non.
0: Parce que c'est ma petite sœur.
1: C'est vrai?
0: Mais oui.
1: Qui travaillait chez Aldi et qui bosse...
0: C'est ma petite sœur.
1: Je me dis, c'est marrant. D'accord, ok. Elle est chez Lidl maintenant, elle a quitté Aldi.
0: Exactement, exactement.
1: Ah, j'adore. Et dernière question, qu'est-ce que tu veux qu'on garde de toi? Tu y attendais, puisque...
0: Je m'y attendais, bien sûr, à la question. Je ne sais pas répondre à cette question aujourd'hui.
1: Tu réponds pas aux questions que tu poses dans ton bouquin.
0: Mais c'est pour ça que je les écris. Je les écris parce que j'ai pas la réponse.
1: C'est quoi la suite des aventures de Maxime Gérardot? Là, tu étais déjà sur ton prochain bouquin?
0: Ouais, je suis en train de travailler sur le prochain bouquin, toujours avec Robert Laffont, qui est une maison fantastique. Donc, je suis super heureux. Et il va y avoir un prochain sur lequel j'ai commencé à travailler.
1: Toujours l'intelligence artificielle ou...
0: Toujours le sujet technologique, mais là, il sera plus la question autour de la dépendance. Et je vais introduire pour la première fois le sujet de la robotique personnelle. Les premiers robots qui vont arriver dans les maisons de tout à chacun vont être livrés à la fin de cette année, au début de l'année prochaine, notamment pour les optimistes de Tesla. Et je pense que ça va bousculer encore la société. Qu'est-ce qu'on va faire de ces robots qui seront chez nous, qui vont nous aider dans les tâches de, la, de notre vie? Et moi, la question qui m'interroge, c'est comment ils vont aider les personnes âgées en situation de dépendance.
1: Ah, c'est pas mal, ça. Bon, tu reviens nous voir?
0: Avec grand plaisir.
1: Bon, on va finir cette émission en écoutant The Shutdown of Hal, c'est les excuses de Hal. C'est la dernière partie de l'intelligence artificielle qui d'abord s'excuse... auprès du cosmonaute qui est en train de le débrancher consciencieusement. Non, mais j'ai fait une connerie, ça se renouvellera pas, etc. Et à la fin, mais je pense que c'est à partir de là qu'on va écouter, c'est à 3 minutes 9, on écoute le moment où il revient en arrière, l'intelligence artificielle se rappelle par qui elle a été conçue, parce qu'un par un humain, et quelle chanson l'être humain lui avait appris à chanter, et elle va mourir là-dessus. Eh ben, s'éteindre là-dessus.
0: Merci infiniment, beaucoup.
1: Merci Girardot, le petit merci Nicolas et moi-même. Nous vous remercions d'avoir écouté cette émission et on se retrouve la prochaine fois, tout simplement. Voilà.
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0: Voilà, c'était la mort de Hal. Voilà. Dans 2001, l'Odyssée de l'espace de Stanley Kubrick, 1968 quand même. Hein. C'est incroyable.
1: Ah, c'était visionnaire.
0: Ouais. Et alors, ce qui est rigolo, c'est que la chanson du robot, là, Daisy, qui est Daisy Bell, ils viennent de le faire. C'est un robot qui chante Daisy, Daisy. C'est une comptine. Bon, ça, je trouve ça assez rigolo. C'est le serpent qui se mord la queue, ou en tout cas, le retour vers pas vers le futur, mais vers soi-même. Maxime Girardot, mourir pour deux fois. On a oublié d'aborder deux choses. D'abord, la métaphore urbaine que tu mets en place,
1: sur le deuil.
0: Pardon ?
1: Sur le deuil.
0: D'abord sur les ponts qui relient les bâtiments, les murs, les sous-sols. C'est quand ils recherchent, ils cherchent. Il y a une dernière victime. Ils voudraient éviter qu'elle y passe. Une dernière victime du sablier noir. Et donc ils essaient de découvrir. Et à ce moment-là, l'intelligence artificielle fait tout un discours. J'imagine dans l'esprit de l'auteur une métaphore. Entre la cité et l'humain et le cerveau et le fonctionnement.
1: Ouais, en fait, c'est une manière de dire que comme je te le disais, j'ai une sorte de fascination dans les fondements en fait de la ville. J'utilise toujours Paris comme un personnage dans mes romans. J'aime bien que l'aspect urbain incarne quelque chose dans le livre, et là il fait un lien en fait entre la manière dont on est construit d'un point de vue biologique et la manière dont la ville est construite, comme si finalement la ville n'est qu'un miroir de notre biologie, et qui est une autre manière de dire que lui est un miroir de notre psyché. C'est une manière en fait d'incarner les concepts de manière différente. Voilà.
0: Bon, l'autre élément que tu as repris, c'est les gilets jaunes. Il faut dire qu'il y a des flashbacks hein, dans le roman. Les personnages reviennent, on les retrouve avant que toute l'affaire démarre, donc au moment où il y a eu les gilets jaunes. Et finalement, ce n'est pas les gilets jaunes, mais il y a une émeute,
1: ouais.
0: qui se prépare sur un... dont la base est quelque chose d'assez futile et d'ailleurs de pas tout à fait réel, dont la réalité en tout cas peut être mise en cause, mais c'est à partir de là que c'est une étincelle qui fait exploser tout et exploser juste après en plus la victoire de la France dans une coupe du monde.
1: Je ne donne pas exactement,
0: mais on peut imaginer une grande compétition internationale et juste après, émeute après cette victoire, derrière une confrontation dont la France sort victorieuse. C'était quoi l'idée de ça?
1: Alors, il y a plusieurs choses. Le premier, c'est que c'est aussi une manière d'incarner en fait la manière dont les sujets de l'IA, comme on en a parlé tout à l'heure, peuvent fracturer la société, mais pas seulement sur juste la question du travail, c'est aussi sur la question des deepfakes, sur la question de la manière dont l'information se diffuse, la notion liée à la vérité. Qu'est-ce que la vérité ? Est-ce que la vérité a encore réellement un sens ? Est-ce qu'il y a une vérité ? Probablement qu'il y en a maintenant plusieurs. Donc c'est tout ce thème-là. Et par ailleurs, la deuxième chose, c'est que moi j'ai un manuscrit dans lequel qui n'a pas été publié, mais qui se passe dans les gilets jaunes. C'est un mouvement que j'ai beaucoup suivi. J'ai été sur des manifestations, j'ai vu comment les choses se sont passées, et je voulais absolument retranscrire. Pour moi, c'est l'incarnation de la fracture de nos sociétés. Je trouve que ça l'incarne complètement. Donc je voulais le mettre comme cette incarnation dans le roman. Et enfin, j'avais très envie de faire une séquence dans laquelle je voulais projeter Bianca au sein d'une émeute, pour pouvoir avoir cette description, allier la synesthésie au sein des émeutes. Voilà, c'était tout ça que j'ai voulu mettre dans le livre. Et ça a été... J'espère que c'est un passage réussi, en tout cas, bon, parce que j'y ai beaucoup bossé.
0: Voilà, c'est un bossé façon John Carpenter, hein, parce que c'est ça, en fait, il y a une espèce de truc irraisonné, irraisonnable, avec, à la base, effectivement, le questionnement qu'on a, c'est sur la manipulation, et finalement, ce qui est terrible dans le roman, dans ce que tu racontes dans le roman, c'est que le contrôle de l'information, le contrôle des images... il n'appartient à personne. Alors que a priori, tu te dis bon, finalement, avec entre les médias, les machins, etc. Il peut y avoir un contrôle, mais en fait, il n'y a pas de contrôle parce que les médias traditionnels oublient un média très important qui est Internet
1: et sur lequel ils n'ont pas cours.
0: Qui ne comprennent toujours pas.
1: Et qui comprennent toujours pas qu'ils n'ont pas la main dessus de toute manière. Bon, donc
0: Et le travail, justement, vous, au sein des sociétés, est-ce que vous avez des organismes, justement, qui viennent vous demander, vous poser des questions, vous interroger? On a l'impression que ta réponse va être négative.
1: Non. Non, non, non, pas sur ce sujet-là. Après, la réponse derrière, elle est parfois terrible. C'est que c'est une tendance à la censure, au contrôle. Tu peux avoir des sociétés comme Palantir qui vont s'engouffrer là-dedans pour fournir aux États des capacités d'observation, etc. Enfin, ça, c'est un sujet que moi j'ai traité dans mon roman Ego. Donc, si tu veux, là-dedans, je le mets un petit peu, mais je ne veux pas répéter des choses que j'ai déjà écrites dans un autre livre. Mais c'est un sujet extrêmement problématique qui va être décuplé avec l'IA. Parce que, en fait, l'IA va être en capacité de reproduire le réel, que ce soit par l'image, par la vidéo, par le son. Et on est déjà dans une époque dans laquelle la vérité dépend en fait de ton bord politique. Hein. Donc la vérité est devenue une opinion. Et donc si tu mets tout ça avec de l'IA, bon, bah alors là... Donc là, pour le coup, non, j'ai pas de solution.
0: Bon, les romanciers quand même, les réalisateurs de films en général, de tout ce qui, les acteurs de la fiction, lorsqu'ils mettent en scène l'IA, ça se finit quand même globalement toujours plutôt bien pour l'homme.
1: Tu trouves? Tu trouves que dans Matrix ou dans Terminator, ça se finit bien?
0: Ah, ça se finit pas mal. Ça se finit pas forcément bien, mais ça se finit pas mal non plus.
1: Je sais pas. Ouais, peut-être. Je sais pas. Je pense que. Je pense qu'on a vu.
0: Et puis comme en plus on est dans des trucs, dans des systèmes où ça s'arrête jamais, on ne sait pas ce qui. C'est évident. Là, il y a aussi. Ce que tu redis, c'est que il y a des ressorts dramatiques ou dramaturgiques qui fait qu'on attend la suite. Ah bon, ah oui, ça se passe pas tout à fait bien. Est-ce que l'humanité va s'en sortir finalement? Mais ça, c'est du.
1: Je pense qu'il y a la place en revanche pour construire des fictions notamment qui vont traiter l'IA telle qu'elle existe aujourd'hui, et non pas une IA fantasmée qui, d'un coup, devient une sorte de monstre. Le problème, c'est que l'IA est beaucoup traitée comme une sorte de monstre.
0: Il y a les deux, hein, quand même. C'est-à-dire que, je pense, ça fonctionne aussi au contre-pouvoir. Comme il y a, d'un côté, des gens qui sont, justement, ils veulent suivre la théorie du basilic de Rocco, ils veulent pas être emmerdés par l'IA quand elle arrivera. Donc, ils sont pro-IA à mort. Et puis, il y a, à côté de ça, il y a des gens qui soulignent ce que tu dis toi-même, d'ailleurs, sur, évidemment, nos boulots, les boulots de... Y compris les boulots de scénaristes, les boulots de traducteurs, les boulots des gens qui font des voix off, etc. Évidemment, plus on a vu qu'il y a un ancien ministre qui a utilisé des personnalités publiques très connues pour vendre les mérites de son bouquin.
1: Alors écoute, j'ai pas vu cette histoire.
0: Monsieur Attal a utilisé des personnalités américaines d'ailleurs qui en IA, et qui disent ouais le bouquin d'Ivan il est excellent etc. Et là la communication de d'Attal a dit non mais c'est pas nous, c'est un mec qui fait partie de nos fans etc. qui a fait ce truc là, on a trouvé ça rigolo donc on l'a mis et on l'a tout de suite enlevé. Bah évidemment tout le monde a dit mais vous déconnez. Il y avait un rappeur américain qui disait le bouquin d'Yvan, je l'ai lu, Gabriel, il est top, etc. Il y avait une chanteuse très connue qui. Bordel.
1: Moi, ce qui me questionne toujours dans ces moments-là, c'est que j'aimerais être une petite souris dans le meeting avec lui et ses équipes pour voir à quel moment ils ont eu cette idée, ils se sont dit c'est bien. Je veux voir ces gens qui à un moment donné se disent c'est une bonne idée, parce que c'est complètement con.
0: Non, mais en plus de ça, ça défie l'entendement, puisque tu doutes bien que les personnes, ça va revenir aux oreilles des personnes concernées, non, que de toute façon, tu ne peux avoir que des emmerdes.
1: C'est ridicule.
0: c'est complètement stupide. Même si ils se défendent en disant non, mais c'est des fans qui ont fait ça.
1: Et puis, on parle d'un type qui a été Premier ministre de la France. Ouais. C'est pas un saltimbanque, tu vois. C'est pas un type qui fait des blagues au coin de la rue, tu vois. Ça m'atterre.
0: Justement, par rapport à tout ça, on a l'impression, tu le disais, les gens ne savent pas trop où ils vont. Hein, les gens qui nous gouvernent n'ont pas l'air de savoir trop où ils vont.
1: Ils veulent juste être élus. Donc là, qu'est-ce qui fonctionne? C'est Trump qui marche. Donc ils font tous du Trump un peu. Donc voilà, ils essayent tous à leur manière d'essayer de faire des trucs qui vont buzzer sur les réseaux sociaux. Bref.
0: Alors, on va finir cette émission avec un titre qui est sorti, tu n'étais pas né, en 78, mais oui, c'est Kraftwerk, qu'on connaît bien, et qui chantait « Nous sommes les robots, nous sommes programmés juste pour faire ce que vous voulez qu'on fasse. »
1: Très bien.
0: On finit là-dessus.
1: C'est parfait. Kraftwerk. Merci beaucoup.
0: Merci à toi, Maxime. Mourir deux fois, c'est chez Robert Laffont. Et on t'attend pour la suite.
1: On a pris rendez-vous pour le prochain.
0: Eh oui, exactement.
1: Super. Ça.

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0: Et pour la majorité des gens, la CFDT, c'est les retraites, mais pour nous, ça fait mal aussi.
1: On va la papier un peu, ça ira.

C'est quoi le numéro qu'il faut faire pour savoir quel numéro il faut faire?

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0: Merci. À une époque où mettre ou ne pas mettre les voiles est devenu un problème de société, le sujet de prédilection de nos talk-shows télévisés, et j'ai pensé qu'il était temps de cesser de nous faire prendre les messies pour des lampes. Et j'ai rêvé d'une chanson qui ferait l'effet d'une bombe anti-mystique, mais qui serait néanmoins utilisable contre toutes les sortes de sectes. Les sectes ronflants, les sectes gonflants, et nos propres clichés. Eh bien, rions mes frères, vibrons mes sœurs.
1: Karl Friedrich Björkenborg est né à Kruffenstadt, près de Malmö, dans le sud de la Suède, en 1944. Rien ne semblait le destiner à la musique. Son père, haut fonctionnaire et homme assez rigide, n'envisageait pour lui que la carrière militaire. C'est du côté de sa mère, qu'il adorait, qu'il faut chercher la source de sa vocation. Anna Maria Björkenborg, née d'Ugarin, la fille du fameux général, était en effet elle-même une pianiste de grand talent. C'est dans la chaude maison de Kruffenstadt, lors de ses soirées musicales improvisées, données en l'absence d'un père trop souvent retenu au loin par son travail, que le petit Karl Friedrich fit sa véritable initiation en compagnie de son ami de toujours, Olaf Schütz-Lichtenklar. À la suite d'une grave crise psychologique née de l'amour contrarié qu'il portait à sa demi-sœur, Hilderik von Kirchendorf, qu'il surnommait affectueusement Lolo, il compose, à 17 ans, sa première œuvre, Destruction Autonome 21. Cette première pièce, d'une facture encore toute classique, exercera pourtant une influence déterminante sur quelques-uns des plus grands compositeurs contemporains. On pense bien sûr à Berlin Kerosen, mais aussi à Andreas Tous en coulisses, et peut-être surtout à Maurice Dugontier. Ce dernier écrira d'ailleurs en exergue à ses fameuses courtes pièces électroacoustiques pour structure aliénée ces quelques mots d'hommage et de reconnaissance à Karl Friedrich Björkenborg. Je me permets de citer ce qu'écrit Maurice Dugontier dans son exergue. Maurice Dugontier écrit « La musique ne peut être que populaire. On ne saurait mieux définir l'art du compositeur scandinave, hélas, trop tôt disparu, mais qui nous laisse une œuvre considérable, bien qu'inachevée. Citons pour mémoire en 1964 Fragments de Pulse électrique, en 1968 Trilogie binaire. En 1974, Brisure, spasme et catharsis. Et bien entendu, en 1983, son œuvre phare, sur un poème d'Olaf Schütz-Lichtenklar, son œuvre phare, Ovoïde, semence. Nous entendrons ce soir le troisième mouvement et final de Destruction Autonome 21 de Karl Friedrich Björkenborg, interprété par un duo qui nous vient tout droit de Düsseldorf. Je nommais le magnifique duo Ars Hermetica. Bonne soirée, vive la musique.

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de faire une chanson chouette. Il faut du style et une idée derrière la tête. Pour les idées, ce n'est pas très compliqué.

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Résumé du chapitre précédent. Le héros travaille à l'usine. Ça l'emmerde. Deuxième et dernière partie.

ceux qui connaissent pas l'histoire et la géographie, soit qu'ils l'ont pas appris, soit qu'ils l'ont oublié, soit qu'ils s'en foutent, ou qu'ils sont trop jeunes ou trop vieux, je sais pas. Je voudrais dire que Aurès, Kabylie, Mitidja, dont je viens de parler dans la chanson, c'est le nom de trois régions d'Afrique du Nord, et plus précisément de l'Algérie, où l'armée française a livré de glorieux combats pendant la guerre d'Algérie, à laquelle j'ai participé, hélas. Je m'en excuse vivement. À la fin de la guerre d'Algérie, on s'est aperçu qu'il y avait eu 30 000 victimes du côté des forces de l'ordre et des Français de souche européenne, comme on disait, c'était l'appellation officielle, et plus d'un million de victimes, officiellement, du côté des Français de souche nord-africaine, comme on disait aussi, c'était l'appellation officielle. Et on n'a jamais pu expliquer le pourquoi de la différence. Vive la guerre !

0: ça, il nous interprète une chanson. Il chante vachement bien.
1: Comment ?
0: Mesdames et messieurs, chers camarades, chers clients, voici la demande générale et pour terminer, une chanson particulièrement brutale, extrêmement incisive, démagogique et chansonnière, que nous avons commise entre le premier tour et le second tour des élections présidentielles, et que nous avons plaisir à réactiver ce jour à cause de la proximité des élections municipales. Voici Magouille Blues.
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